0: étrangères de l'Union européenne se réunissent ce jeudi. Ils vont discuter de la manière dont le bloc pourrait aborder des pourparlers avec la Russie, vu que les États-Unis sont focalisés sur l'Iran. L'Union a d'abord cherché à isoler la Russie après l'invasion de l'Ukraine. Résultat, elle a été mise à l'écart des négociations de paix chapeautées par Donald Trump. À défaut d'avancer dans ces négociations, certains responsables européens appellent l'Union à se tenir prête à engager le moment venu des discussions avec la Russie. Les deux derniers Belges en lice en simple à Roland-Garros joueront ce jeudi. Élise Mertens et Raphaël Collignon seront en effet sur les courts en terre battue à Paris pour leur deuxième tour des internationaux de France. Élise Mertens, 21e mondiale, sera opposée à la Polonaise Maja Szwalińska, 114e mondiale, pour une place en 16e de finale. Plus tard dans la journée, c'est l'Américain Ben Shelton, 5e joueur du monde, qui va se dresser sur la route de Raphaël Collignon, 62e mondiale. C'est tout pour ces informations. Merci de nous écouter.
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2: Une heure, 4h30, vive

0: Il est 3h.
1: Bonne nuit à tous, Julie Buron pour ces informations. À Tubize, l'incendie qui s'est déclaré dans un entrepôt du centre-ville est complètement éteint, mais les pompiers vont continuer d'arroser le site jusqu'à ce jeudi matin. Ils visent les gravats qui sont restés chauds et rabattent les poussières d'amiante au sol. La commune a passé un appel d'offres en urgence pour faire venir une entreprise spécialisée dès ce jeudi pour désamianter le site. La plupart des riverains évacués ont pu rentrer chez eux. Il faut encore vérifier la stabilité de 3 maisons. Au procès du drame du carnaval du Strépy-Bracny, la mère de Paolo Falzone, principale accusée, a été longuement entendue devant les assises du Hainaut. La sexagénaire a décrit un fils respectueux et non violent, tout en étant confrontée à plusieurs contradictions relevées par les avocats des parties civiles. Concernant les faits du 20 mars 2022, elle a affirmé qu'il y avait 2 personnes encastrées dans le véhicule. Or, l'accusée a déclaré n'avoir vu qu'une dame. Une ou deux, quelle différence, a lancé la mère de l'accusée, provoquant de vives réactions dans le public. Les ministres des Affaires étrangères de l'Union européenne se réunissent ce jeudi. Ils vont discuter de la manière dont le bloc pourrait aborder des pourparlers avec la Russie, vu que les États-Unis sont focalisés sur l'Iran. L'Union a d'abord cherché à isoler la Russie après l'invasion de l'Ukraine. Résultat, elle a été mise à l'écart des négociations de paix chapeautées par Donald Trump. À défaut d'avancer dans ces négociations, certains responsables européens appellent l'Union à se tenir prête à engager le moment venu des discussions avec la Russie. Les 2 derniers Belges en lice en simple à Roland-Garros joueront ce jeudi. Élise Mertens et Raphaël Collignon seront en effet sur les courts en terre battue à Paris pour leur 2e tour des internationaux de France. Élise Mertens, 21e mondiale, sera opposée à la Polonaise Maja Szwalińska, 114e mondiale, pour une place en 16e de finale. Plus tard dans la journée, c'est l'Américain Ben Shelton, 5e joueur du monde, qui va se dresser sur la route de Raphaël Collignon, 62e mondiale. C'est tout pour ces informations. Merci de nous écouter.
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0: Il est 4 heures.
1: Bonne nuit à tous, Julie Buron pour ces informations. À Tubize, l'incendie qui s'est déclaré dans un entrepôt du centre-ville est complètement éteint, mais les pompiers vont continuer d'arroser le site jusqu'à ce jeudi matin. Ils visent les gravats qui sont restés chauds et rabattent les poussières d'amiante au sol. La commune a passé un appel d'offres en urgence pour faire venir une entreprise spécialisée dès ce jeudi pour désamianter le site. La plupart des riverains évacués ont pu rentrer chez eux. Il faut encore vérifier la stabilité de 3 maisons. Au procès du drame du carnaval de Strépy-Bracny, la maire de Paolo Falzone, principal accusé, a été longuement entendu devant les assises du Hainaut. La sexagénaire a décrit un fils respectueux et non violent, tout en étant confronté à plusieurs contradictions relevées par les avocats des parties civiles. Concernant les faits du 20 mars 2022, elle a affirmé qu'il y avait 2 personnes encastrées dans le véhicule. Or, l'accusé a déclaré n'avoir vu qu'une dame. Une ou deux, quelle différence, a lancé la mère de l'accusé, provoquant de vives réactions dans le public. Les ministres des Affaires étrangères de l'Union européenne se réunissent ce jeudi. Ils vont discuter de la manière dont le bloc pourrait aborder des pourparlers avec la Russie, vu que les États-Unis sont focalisés sur l'Iran. L'Union a d'abord cherché à isoler la Russie après l'invasion de l'Ukraine. Résultat, elle a été mise à l'écart des négociations de paix chapeautées par Donald Trump. À défaut d'avancer dans ces négociations, certains responsables européens appellent l'Union à se tenir prête à engager le moment venu des discussions avec la Russie. Les 2 derniers Belges en lice en simple à Roland-Garros joueront ce jeudi. Élise Mertens et Raphaël Collignon seront en effet sur les courts en terre battue à Paris pour leur 2e tour des internationaux de France. Élise Mertens, 21e mondiale, sera opposée à la Polonaise Maja Szwalińska, 114e mondiale, pour une place en 16e de finale. Plus tard dans la journée, c'est l'Américain Ben Shelton, 5e joueur du monde, qui va se dresser sur la route de Raphaël Collignon, 62e mondiale. C'est tout pour ces informations. Merci de nous écouter.
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0: Nous sommes déjà jeudi aujourd'hui. Hein. Nous sommes le 28 mai, c'est la Saint-Germain. Et le dicton du jour dit « Soleil de Saint-Germain nous promet du bon vin ». En parlant justement de soleil, eh bien, il va se lever à 5h38 ce matin. Il se recouchera en fin de journée à 21h43. Petit coup d'œil aussi sur les anniversaires du jour. Avec Alec Benjamin, le chanteur américain qui fête ses 32 ans. 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On se souvient d'elle pour un tube, c'était Bubbly, la chanteuse Colby Caillet à 41 ans aujourd'hui.

0: Pour terminer, il était le chanteur des Fanion Cannibals. Roland Lee Gift fête ses 65 ans aujourd'hui. Voilà pour les anniversaires de ce 28 mai. Corentin est là pour réaliser l'émission et donc pour vous donner l'indice pour le jeu de l'intro, puisqu'on jouera à 5h35 tout à l'heure. Le WhatsApp, comme tous les matins, vous pouvez nous écrire au 0470 07 20 23, comme l'a fait Mathieu d'ailleurs, pour nous dire qu'il fait 19 degrés du côté de Tournai. Mathieu qui vous remet le bonjour d'ailleurs. Pour ce qui est de la musique, on va retrouver Pia avec Mieux sans toi. Un très bon début de journée à tous.
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0: il est loin.
1: 4h35 dans Vivacité Matin, l'heure de retrouver la séquence Tumpeke et des Raouettes de ce 28 mai avec Livia Douchkov.
2: Et si on partait à la rencontre d'un lieu où tradition, terroir et histoire se mêlent pour raconter nos racines? Allez, c'est parti pour le musée des Celtes de Libramont. Installé au cœur de la halle aux foires, ce musée nous plonge dans le quotidien des Gaulois et des Celtes. Un voyage qui se prolonge avec une balade celtique de 3 km au fil des forêts. Notre guide pour ce voyage, Lise Walrath, responsable pédagogique du musée. Bonjour Lise.
3: Bonjour.
2: Alors, où retrouve-t-on l'empreinte des Celtes dans les traditions et le terroir ardennais aujourd'hui?
3: Alors, c'est une question bien compliquée. Je dirais d'abord dans le cheval, hein, ce fameux cheval ardennais. Le cheval était extrêmement présent chez les Celtes et utile. Hein, c'était un animal avec lequel on utilisait sa force, mais aussi on l'utilisait pour la guerre. Et on retrouve énormément d'éléments décoratifs que l'on utilisait sur ce cheval. Donc vraiment, le premier élément qui me vient en tête, ben, c'est le cheval. Après, en Ardenne aussi, ce qu'on va retrouver, c'est le nom des fleuves, sans doute des toponymes celtes à la base.
2: Selon vous, quelles pratiques ou savoir-faire celtiques surprennent le plus les visiteurs lorsqu'ils découvrent la vie quotidienne de l'époque?
3: Alors, je pense que ce qui surprend le plus, c'est la finesse des artisans celtes. Donc, c'est-à-dire qu'on a des objets qui sont extrêmement petits et réalisés avec une précision qui nous semble parfois un petit peu étonnante pour les Celtes. Je prends un exemple, par exemple, de la falaire, qui est l'élément décoratif qu'on va retrouver sur le cheval. Cette falaire, on sait qu'elle a été réalisée au compas.
2: Bon ?
3: Oui, voilà. Donc, il y a 2500 ans dans nos régions, on avait déjà le compas.
2: Et les élèves l'oubliaient déjà dans leur cartable ?
3: Ça, je n'en sais rien, par contre.
2: Comment ressent-on ce lien très fort entre les Celtes et leur environnement naturel lorsqu'on fait la balade?
3: Alors, la balade, elle a lieu dans les bois de Bonance. Le lien, malheureusement, on a un peu dû le créer parce qu'aujourd'hui, nos bois, ce sont des bois faits de sapin. Et à l'époque des Celtes, ce sapin, il n'était pas encore présent dans nos régions. On était plus sur du chêne, du hêtre. Donc, en fait, tout le long de la balade, on va vous mettre en avant ce que les Celtes auraient pu utiliser. Les essences de bois, mais aussi les fruits sauvages qui vont pour la cueillette, les fibres végétales. Donc, c'est par là-bas qu'on va avoir ce lien entre notre terroir et les Celtes.
2: Merci Lise d'avoir partagé ce voyage au cœur des traditions celtiques de Libramont. Le musée des Celtes, c'est bien plus qu'une exposition. C'est une immersion dans un terroir, une mémoire et un héritage qui continue de vivre autour de nous. Je ne peux que vous inviter à y faire un tour. 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
1: Et la dernière séquence de la semaine, eh bien, ce sera déjà demain, hein, toujours avec Livia Stumpeke et Deraouet. Il est 4h38, Patrick me dit qu'il fait 17 degrés du côté de Lessines ce matin. Voici celui qui fêtait son anniversaire hier, la balade de Jim, Alain Souchon.

0: 4h43 dans Vivacité Matin. Tout à l'heure dans le 8-9, on va parler de Balavoine, ma bataille. C'est un spectacle qui aura lieu prochainement. Et c'est Aurélien Vivos et Christian Padovan qui seront les invités de Cyril pour en parler justement aujourd'hui. Mais là, revenons quelques instants dans le 8-9 de hier matin. C'est la chanteuse Camille Mbé qui était l'invitée de l'émission. Elle a même chanté d'ailleurs. Je vous propose un extrait de son passage tout de suite.
1: Mbé qui est avec nous ce matin. Bonjour Camille.
2: Bonjour.
1: Merci d'être là. Il y a quelques jours, votre album, votre premier album est sorti. Sur cet album, il y a ceci.
2: Quelques coups de soleil.
1: On a beaucoup entendu le titre Coup de soleil sur Vivacité. Et votre album s'appelle Jeune et laide.
2: Exactement.
1: Pourquoi Jeune et laide?
2: Pourquoi Jeune et laide? Parce que c'est un album qui parle exclusivement de ma jeunesse. Et souvent quand on pense à la jeunesse, on pense à quelque chose de léger, de fougueux, de beau. Ouais. Et moi quand je regarde ma jeunesse, je vois beaucoup de dureté, beaucoup de laideur finalement. Et je sais pas, je trouvais ça intéressant de confronter ces deux mots-là, jeune et laide, et d'offrir un autre angle de la jeunesse.
1: Et vous vous aimez aujourd'hui? Parce que quand on écoute, et on va découvrir un peu de l'album ensemble ce matin, quand on écoute l'album, vous êtes dur parfois avec vous?
2: Parfois je suis dure, parfois je suis dure avec moi, parfois aussi on entend beaucoup d'ambition, beaucoup de force. Je pense que c'est un album complexe, où il y a des contradictions qui s'entremêlent, on est des êtres complexes, donc oui, il m'arrive d'être un peu dure, mais... Je sais pas, c'est comme ça que je me suis
1: interprétée. Vous avez travaillé là-dessus? L'album, vous êtes pour ça?
2: À être moins dur, en tout cas, à mieux comprendre peut-être mon histoire, à être plus douce avec mon passé. Et je pense que mon album me soigne quelque part un petit peu. Ouais.
1: Tout le monde vous félicite là depuis que l'album est sorti. Il y a énormément de critiques positives envers votre album. Vous avez des récompenses même au niveau européen. Vous sentez cette pression sur vous? Wow. Parce qu'on a l'impression que le monde de la musique et le monde artistique attend beaucoup de cet album et de vous.
2: Ben maintenant, je ressens la pression.
3: Elle l'avait pas jusqu'à là.
2: Je l'avais pas. Non, mais je ressens pas encore la pression, j'avoue. Enfin, je sais qu'il y a beaucoup de choses qui se passent, on me dit souvent ça. Mais moi, je suis quand même assez protégée, je suis beaucoup dans ma bulle. Et puis, j'estime que je suis quand même encore qu'au début. Donc, je me sens pas dépassée par ce qui se passe. Je suis plutôt en mode, enfin, il se passe des trucs pour moi.
1: Ouais. Comme on parle de vous comme la voix d'aujourd'hui et la voix de demain. Donc, c'est...
2: Mais je suis contente qu'on parle comme ça de moi.
1: Oui.
2: En fait, c'est vrai que ça peut mettre une pression parfois. Je ne vois pas que moi-même, j'ai envie d'être à la hauteur de ma propre projection. Mais à la fois, c'est quelque chose que j'embrasse parce que j'ai aussi envie d'être, de réussir et de péter à grande échelle. Donc en soi, ça va encore pour la pression.
1: Sur votre album, il y a ceci.

0: Vous parlez beaucoup de votre histoire sur cet album et donc de votre quotidien. Vous avez grandi à Molenbeek, c'est ça?
1: J'ai grandi à Molenbeek, je suis née à Molenbeek, j'ai grandi jusqu'à mes 12 ans. Et puis je suis partie quelques années à Tubize et puis je suis revenue à Bruxelles. Ouais.
0: Et c'est difficile le quotidien là-bas?
1: Franchement.
0: Est-ce que vous en parlez comme. Vous passez du temps dans la rue, mais il n'y a pas grand chose à faire.
1: Je parle de quartier et je pense que je parle presque de quartier plus dans l'adolescence. Et je pense que, ouais, il y a des quartiers populaires de Bruxelles. C'est pas que c'est dur, je dirais pas que c'est dur, non. Mais je pense que parfois on peut tourner en rond. Parfois on peut avoir des étés aussi interminables où toi tu pars pas en vacances, on part en vacances et toi tu sais pas trop quoi faire. Ouais. Une sensation de pas.

0: méritocratie ou de quand tu bosses, quand tu peux y arriver. Non, je pense qu'il y a des fois des petits bâtons dans les roues quand tu viens de certains milieux quand même.
1: Camille Yembe nous fait le plaisir d'être avec nous ce matin dans le 8-9. Il y a quelques jours, son album Jeune et Laide est sorti. Voici un extrait en live. Ça s'appelle Rien à fêter.

0: Bravo. Merci
1: Camille, on est en direct ce matin. L'album s'appelle Jeune et Led, si vous voulez l'avoir sur scène, il y a plein de dates qui arrivent. Les Ardents, Dour cet été, les Francopholies de Spa, le festival Puckle Pop et puis le 2 février l'ancienne Belgique.
0: Et rendez-vous tout à l'heure avec Aurélien Vivos et Christian Padovan pour parler donc de ce spectacle Balavoine, ma bataille. Il est 4h51 dans Vivacité Matin, voici le dernier Charlotte Cardin, ça s'appelle The Way We Touch.

4h54 dans Vivacité Matin. Un petit coup d'œil sur la météo de ce jeudi avec encore une belle journée ensoleillée. Hein. J'ai vu juste un risque d'orage du côté de Courtrai en fin d'après-midi, mais c'est vraiment très localisé. Sinon ailleurs, eh bien plein soleil partout avec des maxima compris entre 24 et 30 degrés. Mélanie Pousseur nous rejoindra juste après le flash info de 5h, bien sûr, pour un bulletin complet de la météo. Un coup d'œil aussi sur le cadeau de jeu de l'intro. C'est une montre bracelet aux couleurs de Vivacité que vous allez pouvoir remporter tout à l'heure si vous trouvez qui se cachera derrière la petite intro que je vous proposerai à 5h35 tout à l'heure. Et puis on se plonge dans l'agenda des ambassadeurs comme on le fait chaque matin. 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Allez, on va rejoindre le rendez-vous info de 5h avec The Weeknd ce matin. Voici In Your Eyes.

0: Bon début de journée avec Vivacité et avec la Une Télé. N'oubliez pas d'emporter beaucoup d'eau avec vous, hein, parce qu'il va encore faire chaud. On parlera d'ailleurs de la météo avec Mélanie Pousseur dans quelques petites minutes. Mais avant cela, le rendez-vous info de 5h sur Vivacité et sur la Une.
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0: Bonne nuit à tous, Julie Buron pour ces informations. À Tubize, l'incendie qui s'est déclaré dans un entrepôt du centre-ville est complètement éteint, mais les pompiers vont continuer d'arroser le site jusqu'à ce jeudi matin. Ils visent les gravats qui sont restés chauds et rabattent les poussières d'amiante au sol. La commune a passé un appel d'offres en urgence pour faire venir une entreprise spécialisée dès ce jeudi pour désamianter le site. La plupart des riverains évacués ont pu rentrer chez eux. Il faut encore vérifier la stabilité de 3 maisons. Au procès du drame du carnaval du Strépy-Bracny, la mère de Paolo Falzone, principale accusée, a été longuement entendue devant les assises du Hainaut. La sexagénaire a décrit un fils respectueux et non violent, tout en étant confrontée à plusieurs contradictions relevées par les avocats des parties civiles. Concernant les faits du 20 mars 2022, elle a affirmé qu'il y avait 2 personnes encastrées dans le véhicule. Or, l'accusée a déclaré n'avoir vu qu'une dame. Une ou deux, quelle différence, a lancé la mère de l'accusée, provoquant de vives réactions dans le public. Les ministres des Affaires étrangères de l'Union européenne se réunissent ce jeudi. Ils vont discuter de la manière dont le bloc pourrait aborder des pourparlers avec la Russie, vu que les États-Unis sont focalisés sur l'Iran. L'Union a d'abord cherché à isoler la Russie après l'invasion de l'Ukraine. Résultat, elle a été mise à l'écart des négociations de paix chapeautées par Donald Trump. À défaut d'avancer dans ces négociations, certains responsables européens appellent l'Union à se tenir prête à engager le moment venu des discussions avec la Russie. Les 2 derniers Belges en lice en simple à Roland-Garros joueront ce jeudi. Élise Mertens et Raphaël Collignon seront en effet sur les courts en terre battue à Paris pour leur 2e tour des internationaux de France. Élise Mertens, 21e mondiale, sera opposée à la Polonaise Maja Szwalińska, 114e mondiale, pour une place en 16e de finale. Plus tard dans la journée, c'est l'Américain Ben Shelton, 5e joueur du monde, qui va se dresser sur la route de Raphaël Collignon, 62e mondiale. C'est tout pour ces informations. Merci de nous écouter.
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2: Vers 5h02, on va faire un petit point sur la météo. Bonjour Mélanie Pousseur.
3: Bonjour Bernard, bonjour tout le monde.
2: Bon, c'est encore une belle journée qui nous attend. J'ai juste vu un point noir, ben petit, hein, du côté de Courtrai, je crois, en fin d'après-midi, avec des orages.
3: Oui. Tout à fait, risque orageux pour Courtrai, pour ce secteur-là. En tout cas, ce sera plutôt en soirée. Hein. Le risque est là entre 17 et 20 heures et après, il s'estompe déjà. Alors d'abord, pour ce matin, c'est une matinée baignée de soleil que je vous propose à nouveau, avec de rares brumes locales, notamment en province de Luxembourg. On notera aussi une hausse rapide des températures. Vers 11 heures, il fera déjà de 20 à 24 degrés sur l'ensemble du pays. Cet après-midi, toujours autant de soleil. À noter quand même, vous l'avez dit Bernard, un éventuel orage dans le secteur de Courtrai. Ce sera en fin d'après-midi. Début de soirée, comme il y a eu un peu hier du côté de Bertry, aux alentours de 18h. Il fera très chaud encore cet après-midi. 24 pour Bretrange, 25 à 26 degrés sur les hauteurs. On aura 27 degrés au littoral, 28 degrés pour Charleroi, pour Namur, pour Bruxelles et 30 pour Mons et Tournai. Ce soir et cette nuit, le risque orageux il touchera toujours le même secteur, celui de Courtrai, Tournai, en début de soirée. Et après, c'est un retour au calme. Une nuit calme en perspective pour tout le monde et très douce aussi. Il fera de 13 à 18 degrés pour les minima. Demain, la journée elle va plutôt se dérouler en 2 temps. Le matin, ce sera très bien, avec quelques voiles nuageux, peut-être quelques cumulus. Puis l'après-midi, on va voir que ces cumulus vont se densifier et donc il pourrait y avoir des orages, principalement sur le nord, l'est du territoire. Ça pourrait toucher donc Liège, Namur, Saint-Hubert, la Campine également. Alors que le risque, il sera plus limité, notamment le long de la frontière française, où là, le soleil, il sera encore généreux. Il fera très chaud demain, entre 27 et 32 degrés, un peu plus respirable à la mer avec 24 degrés. Et puis, bel week-end qui arrive, ça se confirme. Hein, les orages qui seront bien de retour, surtout pour la journée de samedi. Il fera de 21 à 30 degrés, à nouveau plus frais au littoral avec 21 degrés. 20 à 26 degrés pour dimanche, ce sera plus respirable.
2: Effectivement, merci Mélanie. Vous revenez à 5h25 pour nous rappeler cette météo. À tout à l'heure.
3: Avec plaisir, à tout à l'heure.
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2: Voilà, on n'oublie pas les brumisateurs, tout ça, donc avec les températures, il va encore faire chaud, vous l'avez entendu. Nous sommes jeudi 28 mai, en fait, les Germains aujourd'hui, et le dicton du jour dit « Soleil de Saint-Germain nous promet du bon vin ». Un soleil qui se lève à 5h38 et qui se couchera en fin de journée à 21h43. Les anniversaires du jour, on retrouve le chanteur américain Alec Benjamin qui fête ses 32 ans. Il y a aussi Kobe Kayet, on se souvient de son tube Bubbly, et bien elle a 41 ans aujourd'hui. La star Kylie Minogue qui a débuté sa carrière carrière en 1987 avec son I Should Be So Lucky, hein, on se souvient, tube signé Stockett, Kenny Waterman, et puis là encore là avec Tension, Tension 2 dernièrement, ses derniers albums, et puis une tournée mondiale également, 58 ans pour Kylie Minogue, et puis enfin Roland Lee Gift, le chanteur des Fanion Cannibals, c'est aussi à l'honneur, il fête ses 65 ans. Bon début de journée, courage à ceux qui sont déjà sur la route ou en train de bosser. On va retrouver Scylla, tiens, c'était notre représentante à l'Eurovision cette année, Dancing on the Ice.

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On jette un petit coup d'œil, comme tous les matins, sur les programmes télé de votre soirée avec La Une qui vous propose un téléfilm, Disparition inquiétante, une famille parfaite, avec Sarah Martin. Ça sera dès 20h30. Si vous préférez l'humour de Alex Vizorek, eh bien ça se passe sur Typique, hein, 20h30, son spectacle At Vitam. Et puis enfin, sur La 3, vous allez pouvoir suivre la suite du concours Reine Elisabeth Violoncelle 2026. Ça commence à 20h05 ce soir. Allez, on se replonge dans les années 80. Le chanteur, c'était Peter Kingsbury. Il est accompagné d'Anna Lacaccio. Vous voyez de qui je parle, hein, Cock Robin. Voici When Your Heart Is Weak.

5h13 dans Vivacité Matin, c'est Christophe Grandjean qui vous présentera le journal de 6h tout à l'heure. 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Et parmi les principaux titres, Élise Mertens et Raphaël Collignon seront sur les cours de Roland-Garros tout à l'heure. Les deux derniers Belges en simple encore en lice. Ils jouent chacun leur deuxième tour. Élise Mertens affronte Maya Jawalinska et Raphaël Collignon sera face à Ben Shelton, le 5e mondial. Tous les détails, bien entendu, dans ce journal. Et puis on retrouvera, bien entendu, aussi à 5h30 Sébastien Pierret pour détailler le reste de l'actualité de ce jeudi 28 mai. C'est l'heure de retrouver le disque qui fait du bien et avec les températures actuelles, il fallait bien sûr ressortir ce classique de Serge Gainsbourg. Voici Six Sex and Sense.

0: Serge Gainsbourg, Si Sex and Sun, c'est le disque qui fait du bien ce matin. Bon début de journée, allez, un peu d'humour, tiens, pour se replonger dans le 8-9 de ce mercredi, c'est le cactus, hein, et qui était aux commandes du cactus hier? Eh bien, c'était James Dino.
1: James, si je suis bien informé, je crois ce matin que vous avez un scoop à nous annoncer.
2: Absolument, Cyril. Une information exclusive qui va bouleverser des millions de Belges ce matin. Je prends des pincettes parce que le sujet est brûlant, mais voilà, je l'annonce à tous ceux qui n'étaient pas au courant. Hier, il a fait chaud. On n'en a presque pas parlé. Du coup, il y a peut-être des gens qui sont passés à côté de l'info. C'est pour ça que je vous le dis. Je vais même vous donner un deuxième scoop parce qu'il paraît qu'on aurait même vu des gens en short et en t-shirt hier. Voilà. Allez, vous allez me dire, c'est le mois de mai, il fait chaud, c'est normal. Pas du tout. On a battu des records de chaleur comme tous les ans depuis 25 ans. Autant en Belgique qu'en football, on n'est pas fort, mais quand il faut battre des records de chaleur, tous les ans, on fait mieux. Je ne sais pas si vous avez remarqué. Hier, c'était la journée la plus chaude jamais enregistrée au mois de mai. Même au dernier salon de l'érotisme, ils n'avaient pas connu une journée aussi chaude. Dans 5000 ans, ça n'était jamais arrivé. On le sait parce qu'on a retrouvé des thermomètres qui le prouvent dans les grottes de Han. Alors, je ne vous dis pas qu'il y a 5000 ans, il n'y avait pas de soleil. Hein. On a retrouvé des fossiles de mammouths allongés sur des transats empires, donc il y en avait, mais pas autant qu'aujourd'hui. Voilà. Alors, est-ce qu'on n'en ferait pas un petit peu trop avec cette histoire de chaleur? Dès qu'il y a un rayon de soleil en Belgique, on remet l'avenir de l'humanité en question. Réchauffement climatique, chaleur accablante, écrasante, on suffoque, dôme de chaleur. Ben, ça va, Christine, il fait 30 degrés, on va pas se retrancher dans un bunker quand même. Puis je sais pas si vous avez remarqué, mais dès qu'il nous annonce une canicule, on a l'impression que c'est de notre faute. Est-ce qu'ils nous prendraient pas aussi un peu pour des cons avec leurs consignes de sécurité? Vous avez écouté les consignes de sécurité?
1: Dites-nous.
2: Vous avez appliqué? Surtout, n'oubliez pas de boire de l'eau. Ah bon? Il faut boire quand on a soif. Ça, j'étais pas au courant. Merci pour l'info. Soyez peut-être un peu plus précis. Qu'est-ce qu'il faut boire exactement? De l'eau de Javel? De l'huile d'olive? Non? De l'huile, de l'eau minérale? Ah bah, heureusement que vous me le dites. J'étais à deux doigts de me faire un verre de Dettol. Alors, qu'est-ce que vous pouvez nous conseiller d'autre? Nous mettre à l'ombre? Ah bah, ça, c'est pas court. J'y ai pas pensé non plus. C'est vrai que maintenant que vous le dites, quand on se met en cagnard à midi, on a l'impression d'être dans un four à pizza. Et comme on n'est pas des pizzas, bah alors, évidemment, c'est logique de se mettre à l'ombre. Autre conseil, oui, rapprochez-vous d'un point d'eau pour vous rafraîchir. D'accord. Alors, un petit peu plus de précision, une piscine, une fontaine ou les égouts peut-être? Une piscine. Ben, voilà, heureusement que vous le dites, j'étais à deux doigts d'aller piquer une tête dans la fosse septique. Ça m'aurait bien foutu dans la merde cette histoire. Allez, un dernier petit conseil pour la route. Je ne sais pas pourquoi, mais j'ai l'impression que vous allez nous recommander de ne pas faire un petit marathon de 50 km sur l'autoroute entre midi et 13h, c'est ça? Ah ben, merci pour l'info, j'étais déjà en train d'enfiler mon gilet de sécurité. Bon, je me moque, mais à un moment, il faut peut-être arrêter de nous prendre pour des billes. On parle de la Belgique, là, on ne parle pas du Sahara. J'ai des amis au Maroc, quand je leur ai dit qu'on était en alerte canicule à 30 degrés, ils ont éclaté de rire, les mecs, avec cette température chez eux, ils sont encore en petite laine. Enfin bref, Cyril de Grasse, ne rendez pas l'antenne, je vais encore vous annoncer un dernier scoop. Là, pour le coup, c'est pas une plaisanterie, donc je vous demande de bien écouter. Tout ce que je vais vous dire est vrai, j'ai recoupé les informations, vérifié, contre-vérifié. À partir de samedi, il va y avoir de l'orage. Ça aussi, on nous avait encore jamais fait le coup. Un peu d'orage après 3 jours de chaleur. Depuis Adam et Ève, ça n'était pas arrivé. Allez, petite consigne de sécurité éventuellement. C'est bon, j'imagine que quand il pleut, il faut se mettre à l'abri parce que l'eau, ça mouille. Voilà, donc ça c'est fait. J'imagine que si on veut pas finir avec la même coupe que Claude François dans son cercueil, il faut éviter de rester tout seul en plein milieu d'un champ avec une pique en fer. Sur la tête. Oui, bon ben voilà. Allez, quand il y a de l'orage, c'est la première chose qu'on a envie de faire. Voilà, si vous êtes... Allez, je vous remercie. Bonne journée à tous. Faites attention à vous.
3: Merci James. Ben, les consignes de sécurité sont à retrouver sur RTL Fovio et sur la page Facebook de Vivacité. Vous pourrez revoir le cactus.
0: Voilà, et vous allez retrouver le prochain cactus vers 8h16 tout à l'heure. J'ai reçu un petit message, non pas l'inverse, un petit message de Daniel sur WhatsApp. Il me dit bonjour Bernard et bonjour aux auditeurs. Une petite annonce pour des travaux, prudence dans les villages. Et là, effectivement, Daniel me signale des travaux entre le zoning de la Tour et lieu Signeux. Les poids lourds seront contrôlés pour préserver le calme des villages. La circulation est fortement perturbée sur la N80. Enfin, le sera en tout cas à partir du 1er juin prochain, en raison d'un chantier de réhabilitation du revêtement routier. La fermeture complète du tronçon concerné va engendrer la mise en place d'une importante déviation d'environ 25 km entre Gommery et Aubange. Merci pour la petite information envoyée sur WhatsApp, Daniel. On parlera de la météo dans quelques instants avec Mélanie. Il va encore faire chaud aujourd'hui. Avant cela, voici Shakira et Burna Boy pour Die Die.

0: ambiance bien chaleureuse. Alors autant parler de la météo tout de suite avec Mélanie.
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0: Oui, parce qu'il y a encore du soleil aujourd'hui et il va encore faire chaud, hein, Mélanie Pousseur.
2: Ah oui, encore chaud sous les parasols, 25 à 26 degrés cet après-midi sur les hauteurs. On attend 27 degrés, les pieds dans le sable au littoral, 28 degrés à Charleroi, Namur, Bruxelles, 30 pour Mons et Tournai, 24 degrés. C'est la valeur la plus basse, ce sera du côté de Botrange. Alors côté ciel, beaucoup de soleil à nouveau ce matin, avec peut-être de rares brumes locales, notamment en province de Luxembourg. Cet après-midi, je vous propose toujours autant de soleil. On notera quand même un éventuel orage dans le secteur de Courtrai. Ce sera en fin d'après-midi. Pour ce soir et cette nuit, le risque orageux touchera toujours le secteur de Courtrai, Tournai en début de soirée. Et puis après, ce sera un retour au calme, une nuit calme en perspective partout. Et puis très douce aussi, regardez les minima, 13 à 18 degrés. C'est quand même pas mal, hein. Alors pour demain, la journée se déroulera en deux temps. D'abord du soleil, et malgré un ciel voilé par des bancs de cirrus assez mobiles, quelques petits cumulus dans le nord, mais franchement, l'impression sera bien lumineuse. Et puis l'après-midi, les cumulus, ils seront un peu plus épais. Ils vont parfois dégénérer en orages, principalement sur le nord et l'est, depuis la Flandre orientale jusqu'en Campine, entre Liège et Namur. Du côté de Saint-Hubert également, alors je vais dire que le risque orageux, il sera plutôt là entre 17 et 20 heures. Le risque qui sera plus limité ailleurs, notamment le long de la frontière française, qui restera sous le soleil. Il fera très chaud demain, 27 à 32 degrés. Et là où il fera le plus respirable, ce sera à la mer avec 24 degrés. Et puis samedi, dimanche, là il faudra composer avec des averses orageuses. À noter qu'il fera plus respirable dimanche grâce au flux qui s'orientera à l'ouest, et donc c'est de l'air plus maritime qui arrivera sur notre pays. Il fera entre 20 et 26 degrés dimanche.
0: Merci Mélanie. Dans quelques instants, Sébastien Pierret pour l'essentiel de l'info, et c'est Pierre Demar qui nous mène jusque là avec son nouveau titre Je pense à vous.

0: vous avez envie de remporter la montre Vivacité, ben ça tombe bien puisqu'on va vous l'offrir au jeu de l'intro ce matin. On va jouer dans 5 petites minutes, mais avant cela, rendez-vous avec Sébastien Pierret pour l'essentiel de l'info. Et puis le WhatsApp aussi, 0470 07.
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8: Bon réveil, il est 5h30. Sébastien Pierret avec vous, bonjour à tous. C'est le grand jour pour la princesse Elisabeth. D'ici quelques heures, la future reine des Belges sera officiellement diplômée en politique publique à Harvard, prestigieuse université américaine. Le roi et la reine sont sur place pour assister à la fin du parcours académique de leur fille. Dans la presse ce matin, Elisabeth se confie sur son avenir. Elle n'envisage pas de reprendre des études. La princesse veut prendre le temps de la réflexion, voyager peut-être. Il n'est pas question pour l'heure qu'elle reprenne les missions économiques ni qu'elle monte sur le trône pour l'instant. Le pouvoir d'achat et la situation économique, première préoccupation des Belges selon l'enquête nationale dévoilée ce matin et réalisée par plusieurs universités du pays. Près d'un sondé sur trois assure ne pas disposer de revenus suffisants pour couvrir ses besoins, comme l'achat d'une voiture ou faire face à une dépense imprévue, par exemple. Le père de Paolo Falzone savait que son fils avait gonflé la puissance de sa voiture. Je lui ai dit que je n'étais pas d'accord, a-t-il déclaré devant la cour d'assises de Mons. C'était, selon lui, pour une petite accélération. De temps en temps, les parents du chauffeur qui a foncé sur un groupe de personnes au carnaval de Strépy sont venus parler de l'accusé. Des témoignages qui ont mis une nouvelle fois en avant des contradictions. Aujourd'hui, les proches du co-accusé Antonino Falzone, qui n'a pas de lien parenté avec le principal accusé, seront entendus. Les États-Unis mènent de nouvelles frappes en Iran officiellement pour contrer une menace contre les forces terrestres américaines et contre le trafic commercial. Mais l'Iran juge peu probable la reprise des hostilités. Ce matin, les prix du pétrole repartent à la hausse. Donald Trump promet en tout cas que le détroit d'Ormuz, passage très stratégique, restera ouvert à tout le monde. La France transpire un peu plus chaque jour. 17 départements sont en vigilance orange canicule aujourd'hui, dont Paris. Des pics à 38 et 39 degrés sont attendus, du jamais vu chez nos voisins à cette période de l'année. C'est donc sous un soleil de plomb que Raphaël Collignon et Elise Mertens jouent ce jeudi leur deuxième tour au tournoi de tennis de Roland-Garros. Elise Mertens, 21e mondial, joue contre la Polonaise Maja Jawalińska, 114e mondial. Et Raphaël Collignon défie l'Américain Ben Shelton, 5e mondial. Enfin, en football, Crystal Palace remporte la Conference League. Victoire des Anglais, 1-0 face au club espagnol de Rayo Vallecano. Il est 5h32. Bon début de journée à toutes et tous.
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0: Et sur les routes, on nous signale un accident sur la E40, Bruxelles-Liège à Keun à hauteur de Hasserow, en direction de Liège. Attention, le passage est difficile.
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0: Et sur WhatsApp, il y a deux personnes qui vous souhaitent la bonne journée. C'est Pascal et c'est Lucinda également qui ont envoyé deux petits messages. Nous sommes jeudi le 28 mai. On fête les Germains aujourd'hui. Et le dicton du jour dit « Soleil de Saint-Germain nous promet du bon vin ». Un soleil qui se lève dans quelques minutes à 5h38 et qui se couchera en fin de journée à 21h43. On va jeter un petit coup d'œil sur les anniversaires du jour aussi avec l'interprète de « Let me done slowly » Alec Benjamin qui fête ses 32 ans. Il y a aussi la chanteuse américaine Colby Kayer. On se souvient de son tube Bubbly, elle a 41 ans. Kylie Minogue, on ne présente plus. Il y a un documentaire sur Netflix d'ailleurs qui est sorti il y a quelques jours. Kylie Minogue qui fête ses 58 ans. Et puis enfin, Roland Gift, le chanteur des Fanny on Cannibals, fête aussi son anniversaire aujourd'hui. Il a 65 ans. On vous offre la montre bracelet aux couleurs de Vivacité dans quelques instants. Comme ça, vous serez toujours à l'heure. Ça sera juste après Sheryl Crow que voici All I Wanna Do. Bon début de journée.
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Il est 5h38 dans Vivacité Matin. Vous avez envie de remporter la montre bracelet aux couleurs de Vivacité? Eh bien, pour la gagner, on part à la recherche d'une chanteuse ce matin. Écoutez cette intro.

0: Elle a fait un duo célèbre avec Jason Donovan. Voilà l'indice de Corentin ce matin pour vous aider à retrouver cette chanteuse qui fête en fait son anniversaire aussi aujourd'hui, hein, 58 ans pour elle. Vous avez son nom, bah vous l'envoyez maintenant par SMS au 60 03, 1 euro le message, pour gagner votre montre Vivacité. À vous de jouer. Pendant ce temps-là, on va retrouver Stéphane de Groot ce matin. File dans ta chambre avec Shimon Peres.
1: Papa, papa.
2: Clovis, s'il te plaît, je lis, hein. Et malheureusement, il y a une loi qui vient de passer, qui interdit de lire et de parler en même temps. Dommage, hein.
1: C'est qui, Shimon Peres?
2: Simone Peres, pas Shimon Peres. Shimon Peres. Simone Peres est la maman de Vincent Peres, acteur.
1: Ah bon? T'es sûr?
2: Ben, évidemment. Shimon, c'est n'importe quoi, ça, hein, Shimon. Pourquoi pas Sébastien ou Chandrine, ton pignet. Viens, ça aussi, Chandrine. Chandrine, viens ici, Chandrine.
1: Ouais.
2: Sinon, je sais pas, il y a Zacha aussi et Sylvie. On n'a pas idée d'ajouter des che partout, quand même. Chonialité, Chipolata, Cheval. Non, Cheval, ça, c'est bien. Enfin, bon, non.
1: Bah, moi, je croyais que Shimon Peres, c'était un homme qui fut le premier ministre israélien.
2: Chacha, oui. Chauvis, maintenant tu files dans ta chambre, d'accord ? Allez hop.
0: Stéphane de Groot, ce matin. Il est 5h40 sur Vivacité, sur la Une.
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0: 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Azizam, voici Ed Sheeran dans Vivacité Matin.

Il est 5h44 dans Vivacité Matin. Tout à l'heure, 6h, vous avez rendez-vous avec Christophe Grandjean pour le journal. Et parmi les principaux titres ce matin, Élise Mertens et Raphaël Collignon seront sur les cours de Roland Garros tout à l'heure. Les deux derniers Belges en simple encore en lice. Ils jouent chacun leur deuxième tour. Élise Mertens affronte Maya Jawalinska et Raphaël Collignon sera face à Ben Shelton, le cinquième mondial. Tous les détails à 6h avec Christophe et son journal. Et puis avant cela, on prendra des nouvelles de la météo avec encore du soleil pour cette journée de jeudi et des maxima compris entre 24 et 32. Un homme debout, Claudio Capéo, et puis on va accueillir le gagnant ou la gagnante de notre jeu de l'intro pour ce jeudi.

0: De 15-16 degrés actuellement?
1: Je sais pas, j'ai pas encore vérifié.
0: Vous n'avez pas vu le thermomètre encore dans le jardin, non?
1: Non, non, je suis encore dans la salle de bain, donc voilà.
0: Ah, oui. Alors, bien sûr, c'est pas la même température. Hein. Nadine, vous êtes là parce que vous avez retrouvé qui se cachait derrière notre intro ce matin, une chanteuse qui a fait un duo avec Jason Donovan, c'était l'indice de Corentin. Elle fête son anniversaire aussi, elle a 58 ans, il s'agissait de...
1: Oui, Kylie Minogue.
0: Mais oui, Kylie Minogue avec oui. On a Night Like This, c'était ça. Carrière, hein, quand on y repense, elle a débuté en 87 avec I Show Be So Lucky, puis depuis elle enchaîne les tubes et a encore sorti deux albums récemment, Tension et Tension numéro 2, puis des tournées qui remplissent les salles. Voilà, belle carrière pour Kylie Minogue. Bravo en tout cas Nadine, on va vous envoyer la montre Vivacité, hein, elle va prendre la direction de Chièvre. Bah écoutez, bonne
1: merci
0: route alors. Hein.
1: Merci beaucoup et bonne journée à tout le monde.
0: C'est gentil, merci à vous.
1: Merci.
0: Au revoir Nadine. On va parler de la météo avec Mélanie dans quelques instants, juste après David Guetta. Tiens, et Jennifer Lopez, Save Me Tonight.

0: 5h52 dans Vivacité Matin. Lucinda me dit qu'il fait 12 degrés au Grand-Duché de Luxembourg, à Usoldange en ce moment. Oui, c'est ce qu'on voit, hein, entre 12 et 16 degrés actuellement. Et ça va grimper. On va parler de météo d'ailleurs tout de suite.
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0: Mélanie Poussière, on annonce même de 24 à 30 degrés hein, pour les maxima de ce jeudi.
2: Oui, tout à fait, Bernard. Il va faire chaud, température estivale à nouveau ce jeudi. 24 degrés dans le détail hein, pour Botrange, 25 à 26 sur les hauteurs. On attend 27 degrés, les pieds dans l'eau. À la côte, 28 degrés à Charleroi, Namur, Bruxelles, 30 pour Mons et Tournai. En parlant de Tournai, on attend dans ce secteur-là, Tournai, Courtrai, un petit...

0: un risque orageux, plutôt en fin d'après-midi, début de soirée, un peu comme ce qu'on a connu du côté de Bertry-Bastogne hier, avec un violent orage qui a secoué le sud de la Belgique. J'espère pas trop de dégâts chez vous. Donc c'est plutôt ce secteur-là qui serait touché. En tout cas, aujourd'hui, ailleurs, rien que du soleil, un beau et grand ciel bleu. Ce soir et cette nuit, le risque orageux touchera toujours le secteur de Courtrai, Tournai en début de soirée. Après, c'est un retour au calme. Une nuit calme aussi en perspective partout. Minima, très très doux, 13 à 18 degrés. Demain, ça va se dérouler en deux temps. Ça va bien commencer sous le soleil. Quelques légers voiles de cirrus, quelques cumulus dans le nord notamment. Et puis l'après-midi, les cumulus vont bourgeonner et avec eux, des orages principalement sur le nord et l'est, depuis la Flandre orientale jusqu'en Campine, entre Liège et Namur, du côté de Saint-Hubert aussi. Alors je dirais que le risque orageux, il sera plus présent en tout cas entre 17 et 20 heures. Le risque qui sera plus limité ailleurs, notamment le long de la frontière française. Il va faire très très chaud, Bernard, demain, entre 27 et 32 degrés, plus respirable à la mer avec 24 degrés. Puis samedi et dimanche, cela semble se confirmer. Le temps deviendra plus instable avec des averses orageuses, surtout samedi. Il va faire plus respirable dimanche avec de 20 à 26 degrés. Par contre, samedi, on attend encore de 21 à 30 degrés sur l'ensemble du pays.
1: Voilà, en attendant, on va embarquer les bouteilles d'eau pour ne pas se déshydrater. Hein. Merci Mélanie, passez une belle journée.
0: Une belle journée, à bientôt.
1: Dans quelques instants, le journal de Christophe Grandjean. Et voici Chapelle Roanne avec The Subway.

0: profitez bien de cette journée ensoleillée. Dans quelques instants, Walid vous rejoint sur la Une en télévision pour son 6-8. Et puis sur Vivacité, on va partir dans les régions. Vous allez retrouver Xavier Ponsard du côté de Namur, du côté de Charleroi, Anthony Cujas. Et alors pour la province de Liège, c'est Olivier Coll qui arrive. À demain pour la DER de la semaine.
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9: Évidemment, peu importe où vous êtes à Bruxelles, hein, connecté du côté de Mézières, du côté des Verts, encore de la chaussée d'Alzenberg, on est avec vous pour vous sortir du lit dans la chaleur, dans la moiteur de la ville, parce que oui, il fait encore très chaud. D'ailleurs, on fera un petit check des meilleurs glaciers artisanaux ou pas à Bruxelles, ou manger une bonne glace pour se rafraîchir. C'est vous qui allez nous le dire. Ce matin dans Bruxelles Matin, on est bien accompagnés d'ailleurs. Jonas et Charlie sont là pour réaliser l'émission. Et puis face à moi, comme tous les matins, the one and only Geoffroy Fabré, s'il vous plaît, bonjour.
10: Bonjour Julie.
9: Geoffroy, on va parler de
10: juste
9: quoi
10: un petit...
9: Ouais, la musique de fond, ouais. Là. Bon, on va y travailler pour demain, promis.
10: Ouais. Allez, on va parler d'un... Vous avez dit qu'aller dans les centres commerciaux, c'était peut-être un bon plan pour se rafraîchir en ce moment. Mais peut-être pas finalement, parce que visiblement, l'air dans les centres commerciaux n'est pas au top. On vous parle de ça dans quelques minutes.
9: Bah voilà, restez connectés pour en savoir plus. Et puis surtout, restez branchés, RTBF Vivacité. Allez, hop, on synchronise les montres. Déjà 6h du matin, le temps file, les amis, on s'informe. Voici votre journal. 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
11: Les Belges inquiets pour leur pouvoir d'achat. Une enquête nationale réalisée par l'ULB montre que de nombreux Belges connaissent des fins de mois difficiles. Le grand jour pour la princesse Elisabeth, c'est aujourd'hui qu'elle va recevoir son diplôme de la prestigieuse université d'Harvard. Et à cette occasion, elle a accordé une interview à quelques journalistes. Les deux derniers Belges en lice remontent sur le court aujourd'hui à Roland-Garros. Elise Mertens et Raphaël Collignon disputent leur deuxième tour.
9: Le journal de 6h présenté ce matin par Christophe Grandjean. Bonjour.
11: Bonjour, la situation économique et le pouvoir d'achat sont au cœur des inquiétudes des Belges. C'est ce qui ressort des résultats de l'enquête nationale réalisée par l'ULB et l'Université d'Anvers en collaboration avec la VRT et de Standard. L'enquête épingle notamment un sentiment de crise économique assez largement partagé en Belgique, avec parfois des conséquences concrètes sur le pouvoir d'achat des personnes interrogées. Illustration avec Baptiste Dupin.
12: Dans cette boutique de Soigny, Iris, 21 ans, a constaté plus de prudence dans les achats de ses clients ces derniers mois.
13: On sent en tout cas qu'il y a une petite réticence au moment de passer à la caisse ou de choisir un sac. On va plutôt choisir celui qui a le plus petit budget. Je le remarque.
12: Un peu plus loin aussi, sur le marché, ses acheteurs, deux retraités, font plus attention.
14: Je pense que comme beaucoup... Tout le monde doit faire attention à tout, à l'électricité, à l'eau, etc.
15: La vie devient très chère. Bon, ben voilà, on achète moins.
12: Leur inquiétude semble partagée. Selon l'enquête nationale, la situation économique et le pouvoir d'achat sont considérés comme le principal problème en 2026.
16: J'ai pas un salaire mirobolant, on va dire. Donc, à ce moment-ci, je dois beaucoup aller rechercher sur mon compte épargne, parce que je n'ai pas le choix, si je veux dire, de pouvoir manger, de payer mes factures.
12: Les fins de mois difficiles, c'est la réalité de 30% des Wallons et des Bruxellois qui déclarent que leurs revenus ne suffisent pas à couvrir leurs besoins. Beaucoup disent qu'ils ne peuvent pas se permettre certaines dépenses. Environ un tiers des francophones interrogés déclarent par exemple ne pas pouvoir se payer une voiture.
17: J'ai acheté une voiture maintenant, elle est au garage. J'ai mis 8 ans d'économie pour pouvoir l'acheter, quoi.
12: Une grande majorité des sondés estiment que la situation économique s'est dégradée au cours de l'année écoulée. C'est le cas de 75% des Wallons et 69% des Bruxellois.
11: Reportage de Baptiste Dupin avec Didier Mkouach et Didier Hill. Les résultats plus détaillés de l'enquête nationale sont à retrouver sur le site et l'application RTBF Actu. Deux des cinq adolescents blessés dans la collision entre un train et un bus à Buggenhout ont pu quitter l'hôpital, c'est ce qu'a annoncé hier soir la VRT. Trois autres garçons plus grièvement blessés restent hospitalisés. C'est aujourd'hui que la princesse Elisabeth reçoit son diplôme de la prestigieuse université de Harvard aux États-Unis. Au terme de deux années passées à la Kennedy School d'Harvard, vêtue de sa toge noire et de son mortier sur la tête, la future reine des Belges sera dans quelques heures diplômée en politique publique, une formation sur l'analyse, l'économie et le management. Daniel Welter, vous êtes notre envoyé spécial aux États-Unis. Une question se pose maintenant, que va faire à présent la princesse Elisabeth? Est-ce qu'elle va bientôt succéder à son père ?
1: Visiblement, ce n'est pas pour tout de suite. Elle va d'abord prendre une année sabbatique ou plutôt une année de transition. Dans une interview qu'elle a accordée exceptionnellement à quatre journalistes de la presse écrite, elle raconte qu'elle veut faire une pause, prendre du recul, après avoir enchaîné, c'est vrai, les formations. Cette année passée à l'étranger sur les 8 dernières années dans les universités les plus prestigieuses au monde. On écoute Martine Dubuisson, une des quatre journalistes qui a recueilli son interview.
18: C'est ce qui m'a le plus marqué, c'est à quel point elle assume ce rôle d'héritière, de future reine des Belges. Elle dit, ben voilà, depuis ma naissance, je sais que ce sera mon chemin et c'est bien de savoir vers où je vais. Manifestement, pour elle, ça a un petit côté rassurant. Elle dit, plein de gens sont dans l'incertitude, ne savent pas trop où ils vont. Moi, je sais de quoi demain sera fait, et c'est très bien. C'est une jeune femme de 24 ans, quand même, il ne faut pas oublier. Et donc, c'est cette espèce de force tranquille qui est là, en acceptant son destin, évidemment, qui est aussi un beau destin, fait de plein d'opportunités, mais aussi de contraintes, de moins de liberté. Eh bien, ça lui va, tout simplement. Ça lui va, elle assume, et c'est assez, c'est une force qu'elle a, je pense.
11: Et c'est en présence de ses parents que la princesse Elisabeth recevra tout à l'heure son diplôme. Le roi Philippe et la reine Mathilde ont fait le déplacement aux États-Unis. Le spectacle de Patrick Bruel perturbé hier soir à Paris. Bruel violeur, c'est par ces cris que des militantes du collectif féministe Nous Toutes se sont invitées hier soir au théâtre Édouard VII à Paris, où avait lieu une représentation de la pièce Deuxième partie dans laquelle joue Patrick Bruel. Des militantes qui portaient un masque à l'effigie de l'acteur et chanteur. La salle a été rallumée et les manifestantes ont été évacuées. Le spectacle a alors pu avoir lieu. Patrick Bruel est actuellement visé par 4 plaintes pour viol en France et une enquête judiciaire pour agression sexuelle en Belgique. Il nie les faits qui lui sont reprochés. Les deux derniers Belges rescapés en simple disputent aujourd'hui leur deuxième tour, on espère que ce ne sera pas le dernier, leur deuxième tour au tournoi de tennis de Roland-Garros. Elise Mertens, 21e mondiale, sera opposée à la Polonaise Maja Jawlińska, 114e à la WTA, ce sera en début d'après-midi. Et plus tard dans la journée, c'est l'Américain Ben Shelton, 5e joueur du monde, qui va se dresser sur la route de Raphaël Collignon, 64e à l'ATP. Autant dire que le Liégeois de 24 ans ne sera pas favori, mais Raphaël Collignon se sent prêt malgré tout.
19: C'est un super joueur, il a déjà gagné des Masters 1000, il a déjà été très loin dans le Grand Chelem, donc c'est vraiment un gros client et je pense qu'il s'est aussi beaucoup amélioré sur terre battue ces dernières années. Il a gagné un 500 je pense cette année à Munich, donc il progresse sur cette surface. Évidemment, c'est pas sa meilleure surface, le dur extérieur c'est vraiment là où il est le plus fort, mais ça devient vraiment un client sérieux au fur et à mesure des années sur terre battue. Je pense qu'il a perdu l'année dernière ici en 8e en 4-7 contre Carlos, donc il a vraiment l'habitude de jouer ici, il joue vraiment très très bien, donc il va falloir que je joue mon meilleur tennis si je veux avoir une chance de l'accrocher et de gagner. Donc ça va être vraiment intéressant de voir un petit peu où je me situe, puisque j'ai déjà joué des top 10 cette année, j'ai joué aussi Musetti top 10, j'ai un petit peu d'expérience à ce niveau là mais ça va être un bon test pour moi de savoir un peu où je me situe à l'heure actuelle.
11: Raphaël Collignon au micro de Christy Danquet. 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En football, c'est Crystal Palace qui a remporté hier soir la finale de la Conference League. Les Anglais se sont imposés 1-0 face aux Espagnols de Rayo Vallecano. C'est le premier titre européen de l'histoire du club londonien. Voilà pour l'essentiel de l'actualité. Bon début de journée tout le monde.
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9: Et avec vous, bien évidemment. Bonjour, bonjour, bonjour Bruxelles. Du côté de la gare du Midi, comment ça va? Schumann, Montgomery, on est ensemble jusqu'à 8h comme tous les jours de la semaine. Aujourd'hui, aux commandes de l'émission, il y a Jonas, il y a Charlie. Et puis, il y aura Mélanie Pousseur aussi pour commander des cartes météo. Cartes qui changeront pas vraiment par rapport à hier. Donc, on restera sur un temps chaud et sec. Des températures estivales trop chaudes, en fait, pour la saison. Donc, à nouveau, couvrez-vous, prenez la crème solaire si vous bossez en extérieur ou pour les enfants, hein, même dans la cour de récré un petit peu, prenez le petit roll, hein, c'est hyper facile, et buvez, hydratez-vous de l'eau, bien évidemment. Geoffroy Fabré pour l'actu bruxelloise, avec sa grande bouteille d'eau pour être sûr de bien hydrater le cerveau.
10: Ah oui, c'est important. Obligé.
9: Exactement. Bon Geoffroy, l'actu, elle dit quoi à Bruxelles?
10: Alors, l'actu nous dit pas mal de choses, elle nous dit notamment que le gouvernement va se prononcer aujourd'hui sur la mise sous tutelle coercitive. Attention, c'est, on montre le doigt comme ça.
9: S'il vous plaît, oui, les gros yeux là.
10: Mise sous tutelle coercitive de la commune de Saint-Josse, hein, qui a de gros problèmes financiers. La région pourrait prendre donc le contrôle de la commune aux dépens d'Emirkir. On entendra que l'opposition estime qu'Emirkir a un peu fait n'importe quoi avec les finances communales. Il s'en défend, attention. Dans le Zoom Sport, après le journal, on va parler sport et mode.
9: Arrêtez.
10: Roland Garros, voilà les
9: J'ai
10: tenues.
9: J'ai vu des robes bizarres, voilà, hein, sur le cours. Hein.
10: Certaines joueuses, dans ce cas-ci, ouais. Prennent les cours pour un peu des podiums, de défilés de mode et jouent un peu avec les codes. C'est pas mal. À l'époque, hein, nous, on se souvient d'Agassi, hein, qui avait déjà tout cassé.
9: Absolument.
10: Avec ses shorts cyclistes jaunes fluo. Là,
9: on traîne notre âge. Donc, en disant ça,
10: voilà.
9: Vous savez.
10: Ça fait bref. Et puis dans quelques instants, on verra qu'aller dans les centres commerciaux pour se rafraîchir, c'est peut-être pas toujours la bonne solution.
9: Et puis sinon, il y a la fête des voisins aussi qui a lieu ce week-end. Si vous y participez, racontez-nous un petit peu comment ça se passe de votre côté. Nous, on en parlera avec une anderlectoise qui met en place de chouettes moments de rencontre à cette occasion dans son quartier. On fera le point aussi sur les différentes infos pour participer. Il y a des goodie bags pour vous aider aussi à mettre en place des activités. Bref, vu la météo annoncée, je pense que cette année va être une belle année pour la fête des voisins. D'ailleurs, les voisins, hein, les voisins de Reyers, les voisins de RTBF, dites-nous, ça va bien ce matin? On vous attend, WhatsApp est là, voici le numéro.
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9: Pour la musique, c'est Elena, une petite Belge qu'on adore, vous le savez. Elle est partout, elle cartonne, ça c'est Capuche. Son dernier titre, à 6h09 sur RTBF Vivacité. C'est Bruxelles Matin. Marche 3.

0: Il va encore faire chaud les amis aujourd'hui. Oh oui, mais comment se rafraîchir et pourquoi pas après le boulot ou après l'école avec les enfants aller manger une bonne glace. Ça fait un moment sympa, convivial et surtout quand la glace est artisanale. Que demander plus ? Vous la faites peut-être vous-même, d'ailleurs, la glace ou le sorbet, s'il vous plaît. Dites-nous, quelles sont vos petites recettes ? J'ai lu que pour les tout petits bébés, les nourrissons, hein, ça intéressera peut-être certains jeunes parents. On peut même garder le lait maternel et mélanger avec un petit fruit ou autre. Il y a des petites recettes comme ça sur TikTok qui existent. Ça peut être pas mal pour se rafraîchir, surtout si les petites dents commencent à sortir. Alors à Bruxelles, où trouver un super glacier ? Vous êtes peut-être vous-même artisan glacier. Dites-le nous, tiens, via le WhatsApp au 0470 99 000. On vous attend pour se rafraîchir un petit peu en ce jeudi. Nous sommes le 28 mai aujourd'hui avec Rock DJ Robbie Williams qui arrive dans la suite de la musique.
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0: Il est 6h18, vous écoutez RTBF Vivacité, c'est Bruxelles Matin, comme tous les matins, on est là avec vous et pour vous, bien sûr. D'ailleurs, le journal de 6h30 est en préparation, je crois. On mettra quoi dans ce journal?
1: Eh bien, on va notamment parler de la STIB qui a présenté son rapport annuel. Et figurez-vous que la ligne 10 du tram, la dernière créée, elle cartonne. C'est la ligne la plus fréquentée de la STIB.
0: Vous passez peut-être par là, justement, dites-le nous, hein, avec une petite photo à l'appui, éventuellement via le WhatsApp, 0470 99 000. On en parle avec vous, bien sûr. Tout à l'heure, dans nos chansons, une histoire.
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0: C'est Gauvin Serres, ce monsieur qu'on entend à l'instant, qui sera l'invité de Livia et de Bruno Tumers. C'est tous les jours de 14 à 15 heures qu'il vient se confier sur son parcours, ses inspirations, les coulisses de son album Boulevard de l'Enfance. Et puis, si ça vous tente, pour prolonger le plaisir, rendez-vous chez nous à Bruxelles au Wall, où Gauvin Serres sera au Centre culturel de Woluwe-Saint-Pierre le 15 avril 2027. Bah, ça paraît dans longtemps, mais on peut déjà, si ça vous dit évidemment, réserver les tickets et donc bloquer la date dans l'agenda. Moi, je bloque la musique, bah oui, puisque nos programmateurs musicaux nous ont mis un bon Oria, soirée mondaine. On va se le mettre dans les oreilles aussi. Et puis, il y aura du Puggy, tiens, du belge, du bruxellois, parce qu'on aime ça.
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0: Et puis par cette chaleur, on verra avec Mélanie Pousseur qui fera le point complet sur le bulletin météo, vous allez peut-être vous réfugier dans des centres commerciaux pour chercher un peu de fraîcheur.
1: Et ce n'est peut-être pas une bonne idée, car selon une récente enquête de Testachat, le manque de ventilation et d'aération dans certains centres commerciaux pourrait avoir des conséquences sur la santé et le confort des visiteurs et des commerçants. C'est apparemment le cas dans plusieurs shoppings ici à Bruxelles. On le découvre dans ce reportage de Nolwenn Nkanza.
9: Chaud et irrespirable. Et on a la sensation que c'est pas renouvelé.
10: On remarque qu'on a un peu mal à la tête.
11: Ses clients, rencontrés au Docks, se plaignent de la qualité de l'air qui circule dans la galerie. Plus exposés encore, les travailleurs. Selon Testachat, ils ont plus de risques de développer des troubles respiratoires ou des maladies cardiovasculaires. Ce vendeur travaille au Docks depuis plus de 3 ans.
12: J'ai juste envie de sortir d'ici. Il n'y a pas d'airco, c'est un centre commercial écologique. Ça fait un effet de serre ici, avec les vitres.
11: La direction relativise. Richard Materazzo, chargé de la technique du Docks.
13: Chaque magasin est équipé d'un système double flux, de ventilation double flux, qui permet de pouvoir également récupérer une partie de l'énergie. Mais dans notre mall, on a choisi de partir sur un système qui permette en fait de pouvoir travailler sur une ventilation naturelle.
11: À Bruxelles, la plupart des shoppings sont récents ou ont été rénovés ces dernières années. Des infrastructures plutôt modernes, normalement pensées pour une bonne aération.
14: Il y a des études qui ont mis en évidence des syndromes du bâtiment qui rend malade.
11: Véronique Feldheim, professeure à la faculté polytechnique de Lumons.
14: Ça peut conduire, quand il y a des problèmes pas seulement de concentration en CO2, mais d'autres polluants dans l'air intérieur du bâtiment, à certaines pathologies.
11: Des pathologies de type allergie liées à certains éléments chimiques présents dans l'air. Selon Véronique Feldheim, il est possible de se rendre compte que l'air dans le lieu fermé est de mauvaise qualité, donc il contient une forte concentration de CO2, le dioxyde de carbone, ce gaz présent naturellement dans l'air.
14: Quand un nombre important de personnes deviennent incommodées par les odeurs corporelles de leurs voisins, ça signifie que la concentration à CO2 a dépassé ce seuil limite. Et donc, il convient de ventiler convenablement.
11: Dès 2027, une loi imposera des systèmes d'aération plus efficaces pour améliorer la qualité de l'air dans les lieux fermés accessibles au public.
1: Voilà, donc parfois c'est plus frais, mais attention, la qualité de l'air n'est peut-être pas top. Alors le petit truc, vous l'avez retenu, c'est pas très cool. Mais donc pour voir si l'air est saturé en CO2, ben c'est si les odeurs corporelles des gens qui sont près de vous commencent à vous déranger. C'est que visiblement, il y a un problème d'aération. Bon, ben, c'est pas très scientifique, mais visiblement, ça l'est. C'est parce que l'air est saturé en monoxyde de carbone.
0: Ceci voilà. Explique cela parfois dans le métro. Hein. Oui, ne tenez pas la barre trop haut, s'il vous plaît.
1: Oui. Ben, dans le studio, ça va, Jonas, vous venez, non,
0: mais il a les bras fermés.
1: Allez, super. Personne n'incommode personne. Tant mieux. Charlie, cool, tout va bien.
9: Tout se passe, on dirait. Hein.
1: Ouf. Julie, bon, vous le dites. Hein,
9: je ne bouge plus. Je ne bouge absolument pas. Il est 6h23, voici Auria, soirée mondaine. Bon réveil, Bruxelles, et merci beaucoup de nous suivre. On ira du côté d'Anderlecht après le journal. Vous allez voir, il y a plein de choses qui se passent dans le cadre de la fête des voisins qui a lieu ce vendredi 29 mai. Il est

0: brochettes grillées au barbecue ou un petit rosé à partager. Parce que ce vendredi, certains ne manqueront pas l'opportunité de faire la fête dans les rues de Bruxelles. La fête des voisins est de retour demain pour une nouvelle édition placée sous le signe de la convivialité, du partage et du vivre ensemble.
1: Ouais, elle existe depuis plus de 20 ans, hein, des milliers de voisins qui créent du lien, renforcent la solidarité dans leur quartier. Cette année, le thème « Assurons tous ensemble le futur de nos quartiers » qui met en avant l'importance de construire des espaces de vie solidaires, inclusifs et accueillants pour tous.
0: Alors que vous soyez du quartier Josaphat, Bayan, Essence ou De Wint, dites-nous ce qui se met en place près de chez vous. Nous, on ira à Anderlecht juste après le journal. Voici Peggy.

0: Moi, ce que je vais vous dire, c'est que dans la suite de Bruxelles Matin, juste après le journal, il y aura ceci. Vous reconnaissez peut-être la voix de Steve Harrington de Stranger Things. En tout cas, il a son petit groupe de musique qui cartonne. On écoutera Joe, End of Beginning, dans quelques instants. Je vous souhaite un excellent réveil, Bruce.
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0: Bonjour Bruxelles, je vous souhaite un excellent réveil. 6h30, c'est l'heure de s'informer dans Bruxelles Matin. Journal bruxellois avec Geoffroy Fabré et une question, Geoffroy. La région bruxelloise va-t-elle prendre le contrôle de Saint-Josse?
10: Le gouvernement bruxellois doit trancher aujourd'hui. On vous l'a dit, Ahmed Laouège, le ministre des pouvoirs locaux, veut mettre la commune sous tutelle dite coercitive, ce qui signifie qu'un émissaire du gouvernement prendrait le contrôle budgétaire et politique de Saint-Josse. C'est essentiellement la situation financière de la commune qui pose problème. Écoutez, Ahmed Moussine à ce propos, il est conseiller écolo donc dans l'opposition.
11: Il n'y a pas si longtemps, il y avait un agent communal pour 33 habitants. La moyenne régionale, c'est un agent communal pour 66 habitants. Donc on avait explosé toutes les statistiques. De plus, il y avait des investissements un peu fous, comme la maison des cultures à 15 millions d'euros, qui est toujours fermée. Et donc, toutes ces dépenses irréfléchies, non contrôlées, parce que le bourgmestre estimait qu'il pouvait dépenser comme il voulait.
10: Une interview de Stéphanie Lepage. Politique encore, le parti Anders menace de quitter le gouvernement bruxellois. Une menace de son président si le gouvernement ne crée pas de commission d'enquête sur le foyer Anderlechtois. Frédéric de Gucht l'a dit sur X, c'est une obligation envers chaque Bruxellois, cette commission d'enquête. Pour rappel, un reportage de la Verté a dénoncé des faits de clientélisme et de favoritisme dans l'attribution de logements sociaux à Anderlecht.
0: La STIB n'engage plus.
10: La société de transport gèle les recrutements pour cette année. C'est évidemment la conséquence de la situation budgétaire délicate de la région, situation qui a d'ailleurs entraîné le gel des recrutements dans tous les services publics bruxellois. Et ce n'est pas rien hein, quand on sait que la STIB est le premier employeur de la région. La STIB qui a aussi annoncé que sa fréquentation moyenne avait un peu baissé l'an dernier. Une légère baisse, moins 1,4%, qui serait due aux grèves et aux travaux menés sur certaines lignes. C'est ce qui ressort du rapport annuel 2025 publié hier. Il y a malgré tout de beaux succès, celui de la ligne 10 par exemple, qui va de Churchill à Neder-Overumbeek. Écoutez Françoise Ledun, porte-parole de la STIB.
12: On a aussi fêté en 2025 les 1 an de la ligne 10, cette nouvelle ligne qu'on a mis en place du côté de Neder-Overumbeek, et on se rend compte que le succès a été immédiatement au rendez-vous, et c'est d'ailleurs la ligne aujourd'hui la plus fréquentée de notre réseau de transport public.
10: Une interview de Véronique Fievet.
0: Le procès pour la vente du Sporting d'Anderlecht, une nouvelle fois reporté.
10: Une des parties de la défense estime que la juge n'est plus impartiale. Il demande sa récusation. Le report est donc acté en attendant que la juge dise si elle accepte ou pas de faire un pas de côté. Pour rappel, dans ce dossier, Marc Cook estime avoir été arnaqué quand il a racheté le Sporting en 2017. La direction de l'époque, et notamment Herman Van Olsbeek, aurait modifié des documents pour que le milliardaire paye des commissions promises à l'agent de joueur Christophe Henrotet. Enfin, Le Palais Royal rouvre ses portes au public cet été. Vous pourrez le visiter du 3 juillet au 16 août. Ce n'était plus le cas ces trois dernières années. La résidence administrative du roi et son principal lieu de travail subissaient de gros travaux de rénovation. Attention, hein, c'est ouvert, mais c'est payant. 10 € et c'est gratuit pour les moins de 13 ans. Par contre, il faut réserver.
0: Bah voilà, il faut y aller en famille avec les petits loulous. Ça peut être très sympa. Profitez-en. Imaginez-vous vivre dans le Palais Royal. Ça pourrait être très sympa. 6h33. Sur les routes ce matin, soyez prudents, il fait chaud, parfois on est un peu déconcentré et puis surtout on est pris par la chaleur aussi, hein, même si c'est tôt le matin et qu'il fait un peu moins chaud que ce qu'il fera tout à l'heure. Il y a eu un accident du coup sur le ring Grand Bigard Zaventem à hauteur de Grimbergen, c'est sur la bande du milieu en direction de Zaventem. Il commence à y avoir du monde aussi, notamment sur le ring entre Grand Bigard et Woluwe Saint-Etienne, où l'on roule en accordéon, on perd 10 minutes sur le temps de parcours et puis du monde aussi de votre côté. Peut-être si vous êtes à Jette dans le sens horaire entre la place Marguerite d'Autriche et le collège du Sacré-Cœur. Vous perdez quelques minutes sur le temps de parcours et on roule à 10 km/h.
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0: Mais partageons aussi les bonnes glaces bruxelloises. Où les trouver? Vous êtes plutôt team cornet ou petit pot? Est-ce que vous mettez des petites crasses par-dessus, genre des petits chocolats ou des petits bonbons? Dites-le-moi sur le WhatsApp au 0470 70 99 000 et on fait le point sur vos messages dans la suite. Mais d'abord, voici Joe pour la musique.

0: Il est 6h37, excellent réveil. Vous écoutez RTBF Vivacité, c'est Bruxelles Matin pour vous accompagner.
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0: Et si on profitait d'une petite musique pour vous annoncer le thème de ce qui arrive. Les voisines de Renan Luce, mais les voisins aussi évidemment, parce qu'on peut profiter de nos voisins grâce à cette météo magnifique pour se faire un barbecue ou un apéro, Geoffroy.
2: Mais c'est ce qui est prévu aux quatre coins de Bruxelles demain, grâce à la fête des voisins, comme chaque année, hein, cet événement convivial vise à renforcer les liens sociaux dans les quartiers. Et ça se passe souvent devant une maison ou en bas d'un immeuble.
0: Exactement, dans la rue, tout simplement. On sort les tables, les chaises et compagnie. Alors justement, comment ça se prépare à Anderlecht? On en parle avec Aurélie Larcy, qui est une habitante du quartier Compas. Bonjour Aurélie. Aurélie, vous, les voisins, c'est important pour vous. Vous en avez fait quelque part votre mission.
3: Oui, c'est super important. On est nombreux en fait entre voisins à vouloir développer une cohésion et à apprécier les liens en fait qui se tissent entre nous et oui c'est très très très important pour le bien-être en fait.
0: Exactement. Alors dans la vie vous êtes enseignante et vous prenez malgré tout le temps encore de contacter vos voisins pour mettre en place des choses, pour discuter des projets de quartier éventuellement. Comment ça se passe à l'année? Comment est-ce qu'on fait cela?
3: L'initiative, elle venait même pas de moi. C'est en 2022, une voisine qui nous a contacté, un autre voisin et moi, en disant voilà, ce serait bien qu'on crée un comité de quartier. Mm-hmm. Donc on a créé l'adresse du comité de quartier et il se trouve que voilà, maintenant c'est moi qui gère cette adresse parce qu'il y a un voisin qui a déménagé, parce que la voisine en question, pour des raisons personnelles, n'a pas pu s'investir et a déménagé aussi. Enfin, en soit.
0: Ça bouge en fait un quartier, ça montre bien que c'est vivant, que c'est humain,
3: oui,
0: finalement.
3: Il y a du mouvement.
0: Absolument.
3: Et donc. Je gère cette adresse et finalement c'est un peu un rôle de secrétariat ou de lien. Mm-hmm. Où voilà, je reçois parfois des annonces d'ASBL que je transfère
0: à mes adresse voisins. Mail alors finalement qui c'est sert un petit peu de point de chute de tous les c'est projets ça. Toutes les choses qui pourraient faire bouger le quartier. Alors le quartier va bouger aussi et toute l'année la fête des voisins, vous, c'est un truc qui vous parle, c'est quelque chose qui vous tient à cœur?
3: Alors, à vrai dire, j'y pensais pas trop. J'avais beaucoup de choses en tête, beaucoup de choses à préparer. Donc, on est venu me contacter en me disant, tiens, ce serait bien qu'on organise une fête des voisins. Bon, là, du coup, OK. ici, donc, c'est une organisation conjointe avec deux ASBL qui sont dans la rue et les travailleurs sociaux de la rue aussi. Mm-hmm. Donc, l'ASBL Les Pousses, qui est une ASBL francophone, et puis Kumba, qui est une ASBL néerlandophone, et puis les travailleurs sociaux d'Anderlecht. Et donc, là, c'est vraiment co-organisé. Du coup, en termes de charges, ça c'est très très bien parce que ça diminue très fort.
0: Répartir un petit peu aussi le travail.
3: Voilà. Et donc là, on en est vraiment au stade de la communication. Nous, on va pas la faire ce week-end. Nous, on a reporté au week-end prochain. Mais enfin, on est quand même inscrit dans. La
0: dans
3: dynamique de
0: la fête des voisins
3: voilà, avec les flyers, c'est tout ça.
0: Oui, parce qu'en fait, pour participer à la fête des voisins, on peut se faire aider aussi hein, via le site internet lafetedesvoisins.be. On a des goodie bags et compagnie. Vous racontez un peu à celles et ceux qui ne connaissent pas le concept, comment ça marche?
3: Oui, donc on a un petit formulaire à remplir sur lequel on estime un peu le nombre de participants, on explique un peu les activités qu'on veut faire. Et il faut aussi demander une autorisation communale parce que c'est un rassemblement et si jamais on veut bloquer une partie de la rue.
0: On a toutes les infos dans ce pack, entre guillemets.
3: Oui, c'est il y a l'adresse mail à laquelle il faut renvoyer le formulaire et puis après ça, c'est eux qui nous recontactent en nous disant les flyers sont disponibles à telle date. Est-ce que vous voulez? Alors ils ont des petites choses à proposer qui viennent de leur sponsor.
0: Est-ce que il y en a pour tout le monde en fait. Il y a à boire et à manger.
3: Oui,
0: on prend ce qu'on aime, on picore entre guillemets.
3: Voilà,
0: et vous concrètement, ce sera quoi l'activité? Vous installez des tables, des chaises, vous faites un apéro?
3: Alors ça va être une auberge espagnole.
0: Cool.
3: Donc on a réservé des tables très tôt communales et donc chacun amène en fait de quoi manger, chacun amène aussi ses couverts, l'idée c'est d'avoir son gobelet ou de quoi manger et on fait vraiment en mode auberge espagnole, mais on a aussi donc les ASBL qui ont prévu d'une part un barbecue, d'autre part des jeux pour les enfants comme tir à l'arc avec des flèches.
4: C'est très familial en fait la fête des voisins.
3: En ventouse, oui. Comme on a fait ici des ateliers jonglerie en fait, et ça c'était l'initiative du comité de quartier avec. Soutenu par une autre ASBL encore, et par Circonflexe, on aura aussi des balles de jonglerie pour les jeunes qui veulent s'entraîner, enfin voilà.
4: Il y a de quoi faire, j'ai l'impression. Oui. On continuera à en parler avec vous, évidemment. Alors, il y a un thème cette année pour la fête des voisins. On vous le révèle dans la suite de cette émission. Restons connectés avec Aurélie Larcy, qui est notre invitée ce matin pour parler de cette fête des voisins avec son comité de quartier Compa à Anderlecht. Merci Aurélie d'être avec nous dans Bruxelles Matin.
3: Merci.
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2: Et pour ce Zoom Sport, on va prendre la direction de la Porte d'Auteuil à Paris. Roland Garros, véritable tapis rouge aussi quelque part pour les fans de mode, mais pas seulement. Lise Burion, Naomi Osaka a fait fureur pour son entrée en lice.
9: Et pour sa montée sur le court, Suzanne Lenglen, mardi, l'arrivée de la japonaise est souvent très attendue parce qu'à l'image d'une Serena Williams aussi, à son époque, Osaka aime jouer avec les codes du vêtement de sport et de la mode. Elle est ainsi arrivée en robe longue sur le court, une jupe noire plus précisément, plutôt ample, avec un haut plus cintré et doré scintillant de mille feux sous le soleil parisien. Le mot, c'est clair, et il résume tout, c'était tout simplement stylé. Même si ça ne plaît pas à tout le monde, vous vous en doutez, sur les réseaux sociaux notamment. Osaka, elle s'en cale, ce qu'elle veut, c'est donner le sourire à celles et ceux qui aiment le spectacle et l'élégance. Alors évidemment, elle n'a pas joué en long, elle a enlevé une partie de cette tenue pour découvrir une jupe plus courte, dorée elle aussi, pour pouvoir jouer et gagner ce premier tour, parce que raquette en main, elle a géré aussi.
2: Elle a brillé avec cette robe apparemment. Par contre, Lise, les robes longues, ça s'est déjà vu sur les cours, hein.
9: Alors oui, effectivement, au commencement était la jupe longue, c'est vrai, pour les dames, portée dès le début de l'histoire du tennis. On est là fin 19e, début 20e siècle. En fait, on jouait dans les tenues de ville, les messieurs en pantalon et les dames en jupe plutôt serrée, jupe jusqu'aux chevilles, avec un corset même aussi dans un premier temps, vous imaginez la liberté de mouvement. Et puis ensuite, il y a eu les chemises pour les hommes, mais chemises portées aussi par ces dames. Et puis, tout a évolué, notamment avec Suzanne Lenglen, justement, la joueuse française, la première à oser raccourcir la jupe. Attention au niveau du genou, s'il vous plaît. On est là dans les années 20, et puis les années 20, 1920. Hein. Et puis on a enlevé des couches inutiles aussi, ce qui a permis des mouvements plus amples aussi pour les dames. Et puis après, il y a eu évidemment l'évolution plus récente et plus moderne qu'on connaît. Bref, la tenue de sport, c'est aussi un véritable outil d'émancipation féminine. Et c'est aussi pour ça que Naomi Osaka et d'autres peuvent se permettre aujourd'hui ces entrées remarquées et remarquables sur les courts. La prochaine d'ailleurs, c'est tout à l'heure pour son deuxième tour.
2: Ouais, la joueuse la plus stylée hein, des cours. On retient votre tournure, Lise. Merci pour ce Zoom Sport.
4: Il est 6h46. Bon réveil, tout le monde.
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4: On va continuer à parler un peu fashion et mode. Hein. Mélanie Pousseur, aujourd'hui le dress code, ça va être léger. Pas trop de couches s'il vous plaît, vu que c'est encore plein soleil ce jeudi et des températures estivales. Bonjour Mélanie Pousseur.
9: Bonjour Julie, bonjour tout le monde. Mais j'ai cru que vous alliez me parler de maillot carrément. Je me suis dit non, peut-être
4: pour le
9: pas,
4: boulot,
9: pour
4: on
9: aller
4: pas.
9: Bosser, pour, des pour les enfants. Mais quoi qu'on aimerait bien parfois.
4: Allô vrai, chef, hein. Tu nous entends? Oui.
9: C'est une bonne idée, je trouve que c'est une bonne idée.
4: Absolument, pour l'audience.
9: Oui, ça c'est sûr. Oh, oui. Bon, le maillot, on va le garder plutôt pour cet après-midi au retour de l'école pour les enfants, tout ça, tout ça. Oui. Bon. On va s'habiller, vous l'aurez bien compris, en short et en t-shirt aujourd'hui. Il va encore faire très très chaud, 28 degrés à l'ombre à Bruxelles cet après-midi. Pensez à bien vous hydrater. Vous connaissez la chanson. C'est le soleil qui va donc dominer et largement en plus tout au long de la journée. Avec côté ciel, on l'a dit, rien que du soleil. Alors pour ce soir et cette nuit, c'est une nuit calme en perspective avec 18 degrés. Il va donc faire chaud sous les couettes la nuit prochaine. Il faudra penser évidemment à actionner le ventilateur. Alors pour demain...
4: Dans 9 mois, il y aura beaucoup de bébés. C'est ça que vous voulez dire?
9: Je n'ai rien dit du tout. Je n'ai rien dit. Alors pour demain, c'est le soleil qui va être bien au rendez-vous. Un léger voile nuageux, mais franchement, l'ambiance sera lumineuse. On épinglera les températures demain qui vont très très vite grimper. Hein. 27 degrés déjà aux alentours de 11h midi et 31 l'après-midi. Avec revers de la médaille, eh bien oui, le risque orageux.

0: Il est 6h51, bienvenue si vous arrivez, on se réveille ensemble dans la joie et la bonne humeur. Avec Jonas et Charlie aux commandes de Bruxelles Matin, Geoffroy Fabré pour l'info, toute la rédaction qu'il a aussi sur Facebook, RTBF Info Bruxelles et puis notre invité.
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0: De Mézières au Châtelain en passant par Matongué, on se prépare à sortir les tables de pique-nique, les chaises de jardin, des jeux à partager et bien sûr, Geoffroy, de quoi manger.
2: Oui, parce que ce week-end, c'est la fête des voisins. Hein, une édition qui, comme les autres, va essayer de mettre le doigt sur le côté social des quartiers, créer du lien dans les quartiers.
0: Exactement. Aurélie Larcy est notre invitée pour en parler. Rebonjour Aurélie.
3: Rebonjour.
0: Merci d'être là. Vous êtes une des représentantes du comité de quartier Compa à Anderlecht. Alors grâce à vous, on va le dire, c'est un peu la fête des voisins toute l'année. Qu'est-ce qui se met en place habituellement chez vous comme activité au-delà de la fête des voisins? Est-ce qu'il y a des thèmes que vous abordez, des réunions, des débriefs, des petits moments de rencontre régulièrement?
3: Il n'y a rien de systématique. On n'a pas de réunion hebdomadaire, voilà. L'adresse mail du comité, c'est parfois un point de convergence. C'est-à-dire que s'il y a une enquête publique, je pense à une enquête publique il y a un an, où ouais. Des voisins m'ont dit, voilà, là, il faudrait qu'on réagisse parce qu'on a peur qu'il se passe ceci, cela.
0: Donc, les inquiétudes aussi, les souhaits des habitants du quartier. En gros, c'est ça l'idée.
3: C'était une des ASBL qui demandait un permis d'organiser des fêtes en soirée. Et donc, en fait, là ce qu'on a fait, c'est que, via l'adresse du comité, oui. on a contacté l'ASBL pour D'accord. organiser une rencontre. Et finalement, on est arrivé vraiment sur un terrain d'entente.

0: ensemble, ça s'est très bien passé. Et on a même rédigé conjointement un document en réponse à l'enquête publique. Donc voilà, parfois c'est pas voilà.
1: Ça là, marche c'était... pas toujours, non. Mais au moins tout le monde est entendu.
0: Oui, et on a pour les, on a eu aussi, on a réagi à des enquêtes publiques pour un gros projet immobilier où là c'était moins concerté avec le promoteur que dans le cas où aussi voilà, c'était une ASBL qui avait vraiment envie de s'insérer dans, qui a vraiment envie de créer aussi du lien dans la rue. Donc là, on n'était pas dans la même dynamique pour les deux choses. Mais ce sont des choses qu'on fait en fait en tant que comité de quartier.
1: Ça prouve qu'on se bat en fait pour notre quartier, tout simplement. Ça prouve qu'on a envie de faire bouger les choses en bon sens. Et tous ensemble, lien social évidemment. Alors, en parlant de la fête des voisins, cette année le thème c'est « Assurons tous ensemble le futur de nos quartiers » qui met en avant l'importance de construire des espaces de vie solidaires, inclusifs, accueillants pour tout le monde. Vous, l'avenir de votre quartier compare Anderlecht, vous le voyez comment ?
0: Alors, il y a un gros point d'interrogation, justement parce qu'il y a une grosse zone en friche, en fait, une ancienne zone industrielle. Pour l'instant, il y a pas de permis qui a été demandé. Enfin, le précédent a expiré. On s'est battu contre, pour être honnête. Et donc ici, bon, il y a un plan d'aménagement directeur en fait qui a été approuvé et normalement il y aura un parc longitudinal, le parc de la Sénette, qui a pour vocation de rafraîchir, d'aérer le quartier, de donner des espaces qualitatifs parce que donc là on est dans un quartier qui est fort bétonné avec peu d'espaces qualitatifs. Donc ça c'est plutôt positif. Maintenant, j'espère que le gouvernement aura l'argent pour le mettre en œuvre. Enfin, voilà, les finances
2: publiques. Le problème du moment,
0: sont
2: évidemment.
0: Ce qu'elles sont. Mais normalement, voilà, c'est approuvé. D'accord.
2: Et c'est vrai qu'on dit qu'on en parle hein, depuis plusieurs jours avec les îlots de chaleur. Dans ce type de quartier, c'est indispensable. On le répète et j'imagine que ces jours-ci, ça se ressent.
0: Oui, tout à fait. Ouais, franchement, on voit contre les murs des bâtiments, on voit l'air qui. Enfin, comment dire.
1: Il y a des formations en
2: chaleur,
1: comme ça, hein, grâce à la chaleur.
2: Tout à fait. Qui s'échappe des murs. Effectivement, la bétonisation crée une
0: Donc
2: chaleur.
0: Donc on sent vraiment la chaleur, en effet.
1: Est-ce que vous pensez que c'est facile pour tout le monde, tous les Bruxellois et les Bruxelloises, de mettre en place des comités de quartier et de s'entendre avec ses voisins? Ou est-ce que vous, c'est plus facile pour une raison en particulier?
0: Oui, pour nous, c'est sans doute plus facile, à vrai dire, pour même deux raisons. Donc, bon, je fais partie d'une grosse copropriété où on est tous arrivés en même temps dans ces logements. Et donc, on découvre ensemble, on a un groupe WhatsApp, on essaie de s'entraider comme on peut. Donc, il y a déjà cette dynamique-là au sein de la copropriété qui elle-même est au sein de la rue et du quartier. En plus de ça, on a des espaces quand même qui, puisque ce sont des bâtiments, une construction nouvelle, et là, ça a été effectivement, il y a une partie d'argent public, c'est un projet CityDev, il y a deux voies sans issue qui permettent la rencontre. Et donc, effectivement, le fait d'avoir des aménagements du territoire où on a des espaces où on peut se retrouver
1: sécurisé
0: à pied,
1: aussi, quelque
0: sécurisé,
1: part,
0: il n'y a pas de voiture dans ces espaces-là. Et là, effectivement, c'est propice à la fête des voisins.
1: Ça, exactement. En tout cas, merci beaucoup d'être venu parler de cette fête des voisins un peu toute l'année quand on a un comité de quartier comme le vôtre. Et parfois, c'est pas évident. Et parfois, ça nous donne du fil à retordre aussi parce qu'on n'est pas toujours content dans le quartier. Mais merci en tout cas d'être venu nous en parler, de nous raconter la vie du quartier Compas à Anderlecht, la fête des voisins. C'est ce 29 mai et il y a un site, lafetedesvoisins.be, pour toutes les informations. Aurélie Larcy, merci et bonne journée.
0: Bonne journée,
1: à tout bientôt dans Bruxelles Matin.
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1: Vous écoutez Vivacité, on est ensemble comme tous les matins, vous le savez, et on aime bien faire vivre la vie bruxelloise en parlant de tout ce qui se passe autour de vous, hein, comme par exemple la vie des parents, qui est parfois mouvementée, qui n'est pas évidente, et c'est un peu chaotique. Oui, c'est le cas aussi pour Véronique Gallo, l'humoriste, qui vient se confier dans un spectacle qui s'appelle La vraie vie de Véronique Gallo. Elle sera au Centre culturel Ducle ce 9 juin. Et pour vous, on a justement trouvé un petit extrait pour vous mettre un petit peu dans le bain.
10: La seule chose, c'est que je m'étais dit fin d'année, il y a quand même quelque chose au niveau cérébral qui... Franchement, je me suis fait un peu peur en me disant, mais c'est pas possible d'avoir des pertes de mémoire comme ça tout le temps, et en pensant que c'était la fatigue, la charge mentale qui s'était accumulée, plus la tournée, tout ça, ça devait être ça. Eh ben, ça a été pire en vacances. Le fait de me détendre, de me relaxer, de me relâcher complètement, eh ben, je pense que mon cerveau a fait pareil. Je me suis dit, ben, en fait, tout ça n'a rien à voir avec la fatigue. Écoutez, qu'est-ce que vous voulez, bientôt 49 ans, le cerveau se ramollit.
1: Pour toutes les infos, l'acide Geoffroy, avec quoi ?
2: Eh bien, on va voir ce que vous pensez de la situation actuelle, situation politique, financière. Un grand sondage a été effectué, notamment à Bruxelles.
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1: Bonjour Bruxelles, bienvenue si vous débarquez, il est 7h du matin, c'est l'heure de s'informer, voici votre journal.
15: Le pouvoir d'achat, première source d'inquiétude des Belges selon l'enquête nationale, beaucoup sont incapables de faire face à des dépenses imprévues. La princesse Elisabeth en toge et toque sur la tête, la future reine des Belges est diplômée d'Harvard aujourd'hui, ce qui fait d'elle l'héritière la plus formée d'Europe. Des autoroutes pour vélo, les cyclostrades se développent en Wallonie pour le plus grand bonheur des cyclistes. Une solution peut-être pour se mettre en selle. Élise Mertens et Raphaël Collignon attendus à Roland-Garros pour leur deuxième tour. Le Liégeois affronte le cinquième meilleur joueur du moment.
1: Votre journal de 7h est présenté par Sébastien Pierret. Bonjour Sébastien.
15: Bonjour à tous, qu'est-ce qui vous préoccupe le plus ce matin ? À coup sûr, la situation économique, si l'on en croit l'enquête nationale menée par plusieurs universités du pays. Baptiste Huppin, le pouvoir d'achat apparaît désormais comme la principale inquiétude des Belges.
16: Oui, la situation économique est considérée comme le principal problème en 2026 par 20% des sondés. Parmi les 10 préoccupations les plus citées dans l'enquête nationale, 5 sont liées au pouvoir d'achat, comme l'emploi, les taxes ou l'énergie. Des préoccupations qui s'inscrivent dans un sentiment plus large de crise. 75% des Wallons et 69% des Bruxellois estiment que l'état de l'économie belge s'est détérioré au cours de l'année écoulée.
15: Oui, les Belges ont donc une vision plutôt pessimiste de la situation économique en Belgique.
16: Effectivement, et cela se traduit aussi par des difficultés financières concrètes. À Bruxelles et en Wallonie, 30% des sondés disent que leurs revenus ne suffisent pas à couvrir leurs besoins. Dans l'enquête nationale, nous avons demandé de citer des dépenses que les sondés ne peuvent pas se permettre. Environ un tiers des Wallons et des Bruxellois déclarent ne pas pouvoir acheter de voiture. Autour de 30% se dit incapable d'affronter une dépense imprévue.
15: Plus de 5000 Belges ont été sondés pour cette enquête nationale. Les résultats plus en détail sont à découvrir sur notre site RTBF Actu. C'est un jour important pour la princesse Elisabeth. D'ici quelques heures, elle sera diplômée de la prestigieuse université d'Harvard aux États-Unis. Diplôme en politique publique. Le roi et la reine sont sur place pour ne rien manquer de ce moment. Une cérémonie à l'issue de laquelle Elisabeth de Belgique deviendra l'héritière la plus diplômée de tout le Gotha européen. Rien que ça, Daniel Velter.
17: Oui, par le passé, la formation des futurs souverains était avant tout militaire en Belgique. Seul le roi Philippe a suivi des cours en sciences politiques à l'université de Stanford en Californie. Ici, on est dans un tout autre univers. Elisabeth enchaîne les cursus les plus prestigieux, surtout à l'étranger. Il y a d'abord eu ce baccalauréat international au Pays de Galles, puis ce bachelier en histoire et politique à Oxford et enfin ce master en politique publique à Harvard. Voilà qui lui donne une solide formation, un statut, une stature, un réseau à l'international. Et en même temps, c'est la princesse la plus diplômée de sa génération en Europe. La princesse Léonore d'Espagne et Amalia des Pays-Bas, toutes deux nées pour régner, ont privilégié des études moins poussées et au pays.
15: La princesse Elisabeth qui se confie quelque peu sur sa vie d'étudiante ce matin dans la presse et sur la suite aussi. Elle n'envisage pas de continuer des études, pas pour l'instant. Elisabeth veut prendre le temps de la réflexion, voyager peut-être. Elle ne reprendra pas non plus la présidence des missions économiques tout de suite et il n'est pas encore question qu'elle monte sur le trône. Chaque chose en son temps, dit la future reine. À propos d'études, dès le mois de septembre, les futurs kinés étudieront un an de plus pour obtenir le diplôme. Les études passent de 4 à 5 ans. Le Parlement de la Fédération Wallonie-Bruxelles a voté l'allongement du cursus, une formation en kiné plus approfondie avec davantage de stages au programme. Rien ne change pour les étudiants déjà embarqués dans ces études, même en cas d'échec. Les proches de Paolo Falzone ont témoigné hier à son procès. Les parents et la sœur du conducteur qui a foncé sur un groupe de personnes lors du carnaval de Strépy-Bracny il y a 4 ans. Des témoignages qui mettent en avant des contradictions dans les déclarations du principal accusé. Il a dit à sa sœur et à sa mère au téléphone juste après l'accident « J'ai tué des gens ». Or, Paolo Falzone a toujours affirmé qu'il n'avait pas eu conscience de ce qui s'était passé. Jean-Philippe Mayence est l'avocat des parties civiles.
13: Il dit toujours qu'il ne se serait rendu compte de rien. Alors, à un moment donné, quand il dit à sa mère, qu'il dit à sa sœur, « J'ai tué deux personnes », au moment où il arrête sa voiture et il leur téléphone, c'est qu'il est bien conscient qu'il a heurté des gens et qu'il les a tués. Il a deux personnes dans sa voiture, une morte et une vivante. Et il dit, « Je n'ai vu qu'une personne et elle est vivante ». Alors, où sont les deux morts? Et ça, c'est quand même une vraie question, parce qu'on a la nécessité de savoir à quel moment il se rend compte qu'il agit, à quel moment il se rend compte qu'il percute. Et moi, je dis qu'à partir du moment où il dit qu'il a deux morts, et qu'en plus il dit à un policier qu'il a tué un Gilles, ben ça fait trois personnes. Et il faut qu'il nous explique quand même à quel moment il les a tués et dans quelles circonstances. Or, dès qu'on parle de ça, ben c'est le mutisme le plus absolu.
15: Jean-Philippe Mayence, l'avocat des parties civiles, interrogé par Florence Dussart. Aujourd'hui, la compagne de Paolo Falzone et les proches du co-accusé, le passager Antonino Falzone, seront entendus par la cour d'assises du Hainaut. Deux des enfants blessés mardi dans la collision entre un bus scolaire et un train à Buggenhout. Deux enfants donc sont sortis de l'hôpital. Trois autres garçons gravement blessés sont toujours hospitalisés. L'enquête, elle, se poursuit. L'autopsie du corps du conducteur n'a pas permis d'éclaircir les circonstances de l'accident. On ignore toujours pourquoi il s'est engagé sur le passage à niveau alors que les barrières étaient baissées. Quatre personnes ont perdu la vie dans l'accident. Le spectacle de Patrick Bruel perturbé hier soir à Paris. Bruel, violeur, ces cris, ce sont ceux de militantes féministes. Elles se sont invitées au théâtre où jouent en ce moment le chanteur et le comédien. Les militantes portaient un masque à l'effigie de Patrick Bruel. Elles ont été évacuées de la salle et le spectacle a pu avoir lieu. Patrick Bruel est visé par 4 plaintes pour viol en France et une enquête judiciaire pour agression sexuelle en Belgique. Des faits qu'il nie en bloc. Les États-Unis mènent de nouvelles frappes en Iran officiellement pour contrer une menace contre les forces terrestres américaine et le trafic commercial, mais l'Iran juge peu probable une reprise des hostilités. Ce matin, le prix du pétrole repart à la hausse. Donald Trump promet en tout cas, lui, que le détroit d'Ormuz, passage très stratégique, restera ouvert à tout le monde. Rouler à vélo sans croiser d'auto, le pied pour de nombreux cyclistes, c'est ce que permettent les cyclostrades, ces sortes d'autoroutes pour vélo. On en parle, parlons mobilité, parlons solution.
18: Parlons solution.
19: Parlons solution.
15: Vous vous demandez peut-être à quoi servent les grands travaux en cours le long de la E411 dans le Brabant Wallon ou encore le long de la E40 en quittant Bruxelles. Eh bien, ce sont des autoroutes pour vélo. Elles se développent un peu partout. Leur but, c'est d'inciter les citoyens à troquer leur voiture pour un deux roues. Daphné Vanocel a rencontré une adepte.
20: Elle est bien équipée pour faire face à l'averse.
21: Une veste de pluie, un pantalon de pluie et j'ai protégé aussi mes chaussures.
20: Anne Vanesh parcourt tous les jours à vélo les 15 km entre son domicile et l'école bruxelloise où elle enseigne, dont une partie sur la cyclostrade qui longe la chaussée de la Hulpe en Brabant-Wallon.
21: Donc ici, c'est une piste aménagée à deux bandes, protégée des voitures par une barrière, très agréable le jour comme la nuit parce que c'est éclairé. Donc c'est vraiment l'idéal pour se déplacer à vélo.
20: En site propre de préférence et avec le moins de carrefours possible, ces autoroutes à vélo doivent permettre d'aller plus vite, plus loin, en comptant aussi sur la généralisation de l'électrique. La Wallonie commence à développer son réseau. On compte actuellement 22 km de pistes rapides, explique Benoît Duprier, manager vélo OSPUE Wallonie.
18: Aujourd'hui, on a à l'étude environ une trentaine de kilomètres de cyclostrates supplémentaires qui devraient voir le jour dans les 2 ou 3 ans maximum. Donc oui, on en est au début, mais ça avance.
20: Il faut bien sûr composer avec la réalité. Impossible d'avoir de vraies cycloroutes séparées partout. Mais c'est bien l'un des leviers sur lesquels compte la Wallonie pour passer de 3 à 5% des déplacements à vélo d'ici à 2030.
1: Et toutes les cartes avec ces cyclostrades et tous les projets aussi, vous les retrouvez dans un article de la cellule Décrypte sur notre site internet. N'hésitez pas, il n'est pas trop tard non plus pour nous partager vos solutions en matière de mobilité. On les attend sur notre site RTBF Actu. Le temps a tourné à l'orage hier soir à Bertry en province de Luxembourg. De violentes averses de grêle sont tombées, provoquant des coupures d'électricité. Plusieurs rues de la commune se sont retrouvées sous eau. Les pompiers sont intervenus pour des caves inondées. Dans la commune voisine de Libramont, la foudre a incendié plusieurs arbres. La France transpire un peu plus chaque jour. 17 départements sont en vigilance orange canicule aujourd'hui à Paris, dont Paris. Des pics à 38 voire 39 degrés sont attendus. C'est du jamais vu chez nos voisins à cette période de l'année. C'est donc sous un soleil de plomb qu'Élise Mertens et Raphaël Collignon joueront leur deuxième tour aujourd'hui à Roland-Garros. Élise Mertens, 21e mondiale, est opposée à la Polonaise Maja Żwalińska, 24 ans et 114e mondiale. Début du match en début d'après-midi. Raphaël Collignon, 64e, joue lui contre le 5e mondial, l'Américain Ben Shelton. Le Liégeois de 24 ans ne part donc pas favori, mais jouer sans pression, ça lui a souvent réussi.
19: Chaque fois que j'ai rien à perdre, je l'ai déjà prouvé par le passé, j'ai réussi à battre des très très bons joueurs, des top 10, des top 15, des top 20. Donc c'est sûr que je vais jouer libéré, parce que j'ai rien à perdre. Après, je pense que évidemment il y aura un petit peu de stress au début, surtout jouer contre un joueur comme ça, mais je pense que j'ai rien à perdre et il va falloir essayer de jouer ma chance à fond et on verra un peu comment ça va aller.
1: Raphaël Collignon avec Christine Anquet, tous ces matchs et Roland-Garros. Le tournoi est à suivre sur Tipeee et sur Ovio. Enfin, en football, Crystal Palace remporte la Conference League. Victoire des Anglais 1-0 face au club espagnol de Rayo Vallecano et premier titre européen pour le club anglais. Il est 7h10. Excellent début de journée à toutes et tous. Merci beaucoup Sébastien Pirret pour l'actu qui revient. 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Et puis pour l'actu bruxelloise, c'est évidemment chez nous que ça se passe dans Bruxelles Matin. Malheureusement, sur les routes, l'actu, elle est pas jojo. Il y a un accident sur le ring Grand-Bigard-Zaventem à hauteur de Grimbergen. Il y a 2 bandes de circulation qui sont neutralisées. Alors, il y a vachement beaucoup de monde. Je vois que c'est très, très rouge. Ici, sur le ring, tronçon Grand Bigard, Woluwe, Saint-Etienne, on perdrait 45 minutes. C'est pas mal, hein, 45 minutes sur le temps de parcours à compter en plus. Je vais vous dire ce qu'il en est des axes entrant dans Bruxelles aussi, hein, parce que souvent, ça coince à cette heure-ci. On perd une dizaine de minutes depuis Everlay, en venant de Liège, hein, sur la E40, sur la E40 venant de Gand, depuis Alos, 10 minutes aussi. Tubize, pareil, quand on est sur la E429 vers Bruxelles. Et puis, allons un petit peu scruter l'intérieur de Bruxelles. Par exemple, Simonis vers la Porte de Halle, entre le boulevard Pacheco et la rue Béliard, on roule à 10 km/h de moyenne. C'est pas grand chose. Du côté de Forêt, je vois que le boulevard de l'Humanité vers Anderlecht, ça coince aussi à 20 km/h de moyenne. On perd quelques minutes sur le temps de parcours. Et puis à Uccle, rue de Stahl et Square des Héros, le trafic est perturbé aussi. Vous roulez au pas ce matin. Soyez donc prudents et surtout bonne route avec Bruxelles Matin.
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1: Et avec vous toutes et tous, évidemment, bonjour tout le monde et bienvenue dans Bruxelles Matin. Nous sommes absolument ravis de vous retrouver sous le soleil, la chaleur, même si la chaleur ne plaît pas à tout le monde, parce qu'il commence à faire chaud dans les appartements bruxellois. On sue dans le métro. Parfois, ça sent un petit peu la bête, mais c'est normal, les amis. Il va faire encore jusqu'à 31 degrés. Ça va faire mal, ça va faire très très mal. Demain, au thermomètre, Jonas, Charlie réalise l'émission avec nous. Pour l'actu et l'info, c'est Geoffroy Fabré qui est avec nous en studio. Bonjour Geoffroy.
2: Rebonjour Julie.
1: On parlera de quoi au niveau de l'actu?
2: Alors, écoutez, vous parliez de chaleur. Vous allez peut-être essayer d'aller vous réfugier dans un centre commercial en se disant que là-bas, c'est aéré, c'est frais. Eh bien, c'est peut-être pas une bonne idée. Une enquête de Test Achat dit que l'air dans les centres centres commerciaux est souvent assez mauvais et que ça peut être dangereux même pour la santé de ceux qui restent trop longtemps. Un reportage à découvrir après le journal de 7h30. Dans le journal, on parlera évidemment de l'actu du jour. Est-ce que le gouvernement va mettre la commune de Saint-Josse sous tutelle, c'est-à-dire en gros prendre le pouvoir à la place du bourgmestre et du collège? Ça se décide aujourd'hui. C'est arrivé une fois dans l'histoire des communes bruxelloises. C'était en 76. À l'époque, c'était l'État fédéral qui avait pris le contrôle de Scarbeck. On vous rappellera ça également après le journal. Et puis dans un instant, on va voir ce que vous pensez de la situation actuelle, situation économique, décision du gouvernement, hausse de la TVA. Un vaste sondage vient d'être réalisé. Et Imad Messoudi l'a épluché pour nous.
1: Et puis peu importe où vous êtes, Boileau est en noir, flagé, on va se retrouver en forêt, forêt de Soignes pour une bouffée d'oxygène et un petit concert avec des élèves du Conservatoire Royal de Bruxelles dans la suite de Bruxelles Matin. Le temps pour moi aussi de vous dire qu'on va lire tous vos messages sur les petits rafraîchissements artisanaux, les glaces, il y en a quelques-unes très très bonnes à déguster à Bruxelles via le WhatsApp, on en parle avec vous, 0470 99 000, connectez-vous, voici Alice on the Roof.
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0: 7h16, bon réveil Bruxelles. La Forêt de Soigne se transformait en salle de concert.
1: Ce samedi matin, la musique s'invite en pleine nature grâce à une collaboration entre Bruxelles Environnement et l'ASBL Musique en Forêt.
0: Pour parler de ce bain de forêt musical, nous allons aller dans une clairière située au cœur de la Forêt de Soigne et accueillir Alexia Vandenberg. Bonjour Alexia.
2: Bonjour Julie, bonjour tout le monde.
0: Alexia, vous êtes la cofondatrice de l'ASBL Musique en Forêt. Votre truc à vous, c'est d'investir des lieux d'exception pour inviter la culture au cœur de la nature. Alors pour samedi, qu'est-ce que vous nous mijotez ?
2: Alors, pour ce samedi, donc 30 mai à 10h, on vous a préparé le tout premier bain de forêt musicale de la saison. Donc, un bain de forêt musicale, c'est quoi ? C'est un concert acoustique de musique classique en pleine forêt ou dans des sites d'exception. Et donc, c'est ce samedi, 30 mai, rendez-vous à 10h à la Villa Blanche, c'est à Boisfort. Et vous trouverez toutes les informations sur le site internet de l'ASBL Musique en Forêt ou sur nos réseaux sociaux.
0: Ça a l'air vraiment très sympa. L'objectif est à la fois, j'imagine, culturel, environnemental et musical, non ?
2: Oui, alors l'objectif principal, c'est vraiment d'inviter la culture au cœur de la nature en combinant en fait les bienfaits de la musique et de la nature, mais c'est aussi, et c'est ça aussi l'aspect original, c'est aussi de sensibiliser en fait le public aux enjeux forestiers, puisqu'on invite aussi lors de ces événements des gestionnaires forestiers qui viennent nous parler de leur métier et de l'importance de protéger la nature et la forêt.
0: Une balade de l'heure de laquelle on va parler donc nature, forêt, et puis rencontrer des élèves du Conservatoire Royal de Bruxelles notamment.
2: Oui, alors on est très très heureux donc samedi d'accueillir un quatuor de flûte, le quatuor Enghem. C'est un jeune groupe de flûtistes, donc élèves du Conservatoire Royal de Bruxelles, qui nous a préparé un programme magique spécialement pour l'événement. Donc on est ravis de les accueillir et on espère que vous viendrez vous aussi les découvrir ce samedi.
0: Est-ce que c'est gratuit ? Comment participer à cet événement ?
2: Alors, c'est participation libre et consciente.
0: Yes.
2: Donc, à nouveau, vous découvrirez toutes les informations sur la page Facebook de l'événement Bain de forêt musicale. Et donc, toutes les participations iront en profit de la Fondation Forêt de Soigne qui nous accueille samedi pour l'événement.
0: Génial. Merci beaucoup d'être venu en parler. Musiqueenforêt.be pour toutes les informations. Alexia Vandenberg, cofondatrice de l'ASBL Musique en Forêt, est avec nous dans Bruxelles Matin. À bientôt. À samedi.
2: Merci beaucoup. Bonne journée. À bientôt.
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0: Le chant des sirènes, les frérots de la Vega pour vous à 7h19. Et puis promis, on lit vos messages parce qu'il y a plein de bons plans qui donnent envie de se rafraîchir avec une petite glace dans la suite de Bruxelles Matin.

0: mange en hiver.
1: On salue Carinette qui est connectée, qui va manger une glace de temps en temps du côté de la chasse chez Pépé. Paraît-il que c'est plutôt pas mal. Pascal dit, moi, c'est plutôt chez Capou à la place Wiener. Là-dessus, je vais partir promener mon chien parce qu'il vaut mieux être tôt pour les toutous vu la chaleur. Alors apparemment, on a du cornet spéculoos pistache. On a la team des cornets de glace. On a la team aussi des petits bâtons, là, vous savez, avec du chocolat par-dessus d'une marque qui termine en homme. On a les amandes aussi. Oh, c'est tellement bon. C'est vrai, on salue Com aussi qui est connecté avec nous ce matin comme tous les matins, ça fait plaisir. Et puis il y a ceux qui préfèrent les goûts pralinés, les goûts sorbet parce que le sorbet c'est plus frais peut-être pour les chaleurs. Merci pour les messages. On continue à en parler. 0470 99 1000.
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1: Il y a 7h23, on va essayer ce matin de voir ce que vous pensez de la situation actuelle en Belgique.
9: Oui, votre avis, celui des Bruxellois sur la situation économique, le gouvernement et ses décisions. Que pensez-vous, par exemple, de la limitation du chômage à 2 ans? C'est une des questions de l'enquête nationale. Un sondage élaboré notamment pour la RTBF par 2 universités, celle d'Anvers et de l'ULB, avec un panel assez important, hein, 1100 personnes rien que pour Bruxelles. C'est le double des sondages habituels. Alors concrètement, Imad Messoudi, quelles sont les préoccupations principales des Bruxellois?
10: C'est l'économie, le pouvoir d'achat, c'est la priorité pour 26% des sondés devant la représentation politique. 16% des personnes interrogées estiment être mal, voire pas du tout représentées par le personnel politique. C'est un chiffre assez interpellant. Ensuite, il y a la question des finances publiques, on en a beaucoup parlé à Bruxelles. L'emploi est aussi une priorité. Et enfin, la criminalité boucle le top 5 des priorités bruxelloises.
9: Alors Imad, un enseignement de cette enquête nationale, c'est qu'il y a pas mal d'inquiétudes chez les personnes interrogées.
10: Oui, c'est clair. Par rapport aux résultats de l'an dernier, on voit une augmentation de Bruxellois qui pensent que l'économie s'est détériorée, quasiment 70% aujourd'hui. Une situation qui se dégrade aussi dans le portefeuille des habitants de la capitale. 31% des sondés indiquent avoir du mal à joindre les deux bouts à la fin du mois. Il n'était que, entre guillemets, 24% l'an dernier.
9: Alors, Imad, il est encore un peu tôt pour juger l'action du nouveau gouvernement bruxellois. Mais concernant les mesures du fédéral, par contre, là, il y a pas mal d'enseignements à tirer.
10: Prenons une mesure emblématique, la limitation du chômage à 2 ans. À Bruxelles, 53% des sondés soutiennent cette mesure. Dans le détail, on voit que les électeurs PS, PTB et Écolo la rejettent massivement, mais au total, il y a un soutien majoritaire de cette mesure. Même constat pour le contrôle des malades de longue durée. 72% des Bruxellois soutiennent un contrôle renforcé des travailleurs sous certificat médical de longue durée. C'est un soutien massif pour cette mesure. À l'inverse, le rejet est total à propos d'une hausse de la TVA, le bonus-malus pension ou encore l'indexation plafonnée des salaires.
9: Merci pour toutes ces explications, Imad. Vous pourrez vous rendre aussi sur le site internet RTBF Actu si vous voulez découvrir en détail cette enquête nationale avec l'avis des Bruxellois, mais également l'avis des autres régions.
1: Il est 7h26, c'est l'heure de mettre la crème solaire, de sortir les lunettes de soleil pour accueillir Mélanie Pousseur qui nous annonce encore du soleil. Bonjour et Mélanie, bonjour.
11: Bonjour Julie, bonjour tout le monde, on ne change pas une équipe qui gagne. Je vous propose à nouveau du soleil aujourd'hui. Enfin, ce n'est pas moi qui propose, c'est le ciel. Mais bon,
1: c'est
11: on
1: vous
11: l'accueille
1: qui faites les cartes, on le sait, c'est vous qui décidez de notre petit ciel bruxellois.
11: On l'accueille volontiers évidemment, ce soleil qui va régner en maître tout au long de la journée. Avec 28 degrés sous les parasols cet après-midi, Vous connaissez la chanson, vous l'avez dit Julie, on pense à bien se protéger, à bien s'hydrater, évidemment c'est important. Pour la nuit prochaine, eh bien, une nuit calme en perspective où il va faire chaud, 18 degrés attendus à Bruxelles. Pour demain, ça démarre vraiment bien, sous le soleil, un léger voile nuageux. Et puis dans le courant de l'après-midi, il y aura une petite tendance aux averses orageuses qui va quand même se développer, notamment pour le nord et l'est du territoire. Alors Bruxelles serait peut-être à la limite, mais vous le savez, hein, les orages, ils peuvent éclater. C'est très localisé aussi, donc on sera là évidemment pour surveiller la situation en temps réel. On notera évidemment les températures dans de telles conditions qui seront très chaudes. 27 degrés déjà vers 11h midi et 31 degrés pour l'après-midi. Ensuite, samedi et dimanche, eh bien, la zone instable va concerner plutôt la journée de samedi où on attend des averses orageuses avec 29 degrés, 24 pour dimanche. Il fera bien plus respirable.
1: Eh ben voilà, il y en a qui seront contents, d'autres moins, mais en tout cas, on fera avec ce qu'on a tout simplement. En attendant, merci pour les petits conseils, le sourire et puis pour ce soleil. Ça fait quand même plaisir d'avoir un petit côté estival à Bruxelles, même si parfois on l'a compris, c'est trop chaud pour certains. À tout à l'heure, Mélanie.
11: Bonne journée.
1: Merci, belle journée à vous. Dans la suite de Bruxelles Matin, il y aura ça. Elle est de retour. Madonna avec Sabrina Carpenter pour Bring Your Love. Le journal bruxellois de 7h30 arrive aussi dans quelques instants. 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C'est jusqu'au 20 juillet. 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Allez faire un petit tour, justement. Allez, à plus. Bougez pas, on a plein d'infos.
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1: Bonjour Bruxelles, bienvenue si vous débarquez. Il est 7h30, c'est l'heure de s'informer sur RTBF Vivacité dans Bruxelles Matin. Fabré, la région bruxelloise va-t-elle prendre le contrôle de Saint-Josse?
9: Le gouvernement bruxellois doit en tout cas trancher aujourd'hui. On vous l'a dit, Ahmed Laouech, le ministre des pouvoirs locaux, veut mettre la commune sous tutelle coercitive. Ça signifie qu'un émissaire du gouvernement prendrait le contrôle budgétaire et politique de Saint-Josse. C'est essentiellement la situation financière de la commune qui pose problème. On évoque un trou de 30 millions d'euros dans les caisses, un chiffre que le bourgmestre Emir Kir conteste.
16: Au total, c'est loin des 30 millions d'euros. Ça doit tourner autour de 17-18 millions d'euros. Si je peux encore dire un mot. Pour pouvoir avoir la manne de la région, il faut que vos comptes soient validés par la région. Ils ont été validés par le conseil communal, ils ne seront validés que le 9 août. Donc, au moment où je vous parle, nous n'avons rien demandé à la région, pas un euro. Et donc, je ne comprends pas qui raconte une histoire en disant que la commune a demandé 30 millions, la commune a demandé 30 millions. La commune, aujourd'hui, n'est pas en mesure de demander ses moyens puisque le déficit de 2024 n'a toujours pas été validé.
9: Emir Kir qui était interrogé hier par nos confrères de BX. Politique encore, le parti Anders menace de quitter le gouvernement bruxellois, menace de son président si le gouvernement bruxellois ne crée pas de commission d'enquête sur le foyer Anderlechtois. Frédéric de Gucht l'a dit sur X, cette commission d'enquête, c'est une obligation selon lui envers chaque Bruxellois. Pour rappel, un reportage de la VRT a dénoncé des faits de clientélisme et de favoritisme dans l'attribution de logements sociaux à Anderlecht.
1: Il y a eu moins de voyageurs sur le réseau de la STIB l'an dernier.
9: Un peu moins, 1,4% de moins en 2025 par rapport à 2024. La STIB attribue cette diminution aux grèves et à des travaux sur des lignes importantes. C'est ce qui ressort du rapport annuel de la STIB publié hier. La STIB qui annonce aussi dans ce rapport qu'elle n'engagera plus personne cette année. Comme les autres services publics bruxellois, elle subit les conséquences de la mauvaise situation financière de la région. Elle crée donc un moratoire sur les engagements. Françoise Ledune est la porte-parole de la STIB.
17: Ça veut dire qu'on n'engage plus du tout de personnel externe, de nouveaux collaborateurs. Alors, on couvre comment les fonctions essentielles ? Eh bien, on le couvre par la mobilité interne du personnel au sein de l'entreprise. Alors, c'est pas évident, évidemment, hein.
9: C'était une interview de Véronique Fievet. Le procès pour la vente du Sporting d'Anderlecht, une nouvelle fois reporté. Une des parties de la défense estime que la juge n'est plus impartiale. Il demande sa récusation. Le report est donc acté en attendant que la juge dise si elle accepte ou pas de faire un pas de côté. Pour rappel, dans ce dossier, Mark Cook estime avoir été arnaqué quand il a racheté le Sporting en 2017. Alors, je vais vous proposer, je regarde Jonas, parce que je vais vous proposer d'écouter ceci et de voir si vous vous en souvenez.
1: Ça sonne un petit peu années 80, non ?
9: Ouais, ça vous dit quelque chose ?
1: Oh là là. Dites-moi.
9: Allez, le chanteur, c'est un certain Carl Lewis. Alors ici, il chante, mais Carl Lewis, hein, dans les années 80, c'était une star incontestée de l'athlétisme. Il avait notamment remporté 4 médailles d'or aux Jeux Olympiques de Los Angeles. C'était en 84, le 100 mètres, le 200 mètres, le 4x100 mètres et le saut en longueur. Alors, si je vous parle de Carl Lewis ce matin, c'est parce qu'il sera un des invités d'honneur du Mémorial Van Damme.
1: S'il vous plaît.
9: On l'a annoncé hier, hein, le Mémorial Van Damme qui fête cette année ses 50 ans, 50e édition. Ce sera le 4 et 5 septembre. Les 4 et 5 septembre. Et bah, on va dire les gens de ma génération, pour eux, Carl Lewis, c'est vraiment, c'est une icône de l'athlétisme. On ne connaissait pas spécialement l'athlétisme quand on était gamin, mais Carl Lewis, tout le monde le connaissait. Je crois qu'il a 64 ans maintenant. Et donc, il sera à Bruxelles pour le prochain Mémorial Van Damme.
1: Il va chanter ?
9: Ben, il a chanté une seule chanson, elle était en 86. Évidemment, je l'ai mise parce qu'on s'en souvient. Mais c'était vraiment une star de l'athlétisme, un athlète hors norme.
1: À découvrir donc chez nous, à Bruxelles. Merci pour ce journal bruxellois, Geoffroy Fabré. Allons sur les routes. Bon, c'est un peu compliqué ce matin. Je sais pas ce que c'est, la chaleur ou la fatigue aussi liée à la chaleur. On dort très très mal ces derniers temps à cause de ces températures trop estivales pour la saison. Du coup, il y a du monde. Oui, on perd 45 minutes par exemple entre Grand Bigard et Woluwe, Saint-Etienne, sur le ring. Bonne nouvelle, l'accident Grand Bigard Zaventem à hauteur de Grimbergen est terminé, mais du coup, bah forcément, il reste encore des fils. Il y a de plus en plus de monde aussi sur les axes entrant dans Bruxelles. Je vois 20 minutes de perdu sur la E40 venant de Gand depuis Alost, pareil depuis Liège en provenance d'Everlé. On perd 10 minutes sur la E411 qui vient de Namur. On va les yeuter aussi dans nos cartes bruxello-bruxelloises avec tunnel Boileau et Étoile où le trafic là roule à 20 km/h. On perd 5 minutes sur le temps de parcours. Je vois qu'à Forêt, vers midi, entre le boulevard de l'Humanité et l'avenue Wilmanskepens, le trafic est perturbé aussi. Vous perdez 6 minutes pour être précise, hein, sur le temps de parcours. Bref, prudence les amis. Bonne route à Gansoren aussi, dans le sens horaire entre la place Marguerite d'Autriche et le collège du Sacré-Cœur. Là, vous roulez au pas. Restez avec nous à l'écoute de Bruxelles Matin pour continuer à vous informer et éviter les embouteillages tant que possible.
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1: Mais ouais, Mélanie Pousseur vous l'a dit, il fait chaud, très chaud, peut-être trop chaud. Pensez à vous hydrater, passez un coup de fil peut-être à Mamie Papy, hein, pour voir si tout va bien. Passez votre tête chez le voisin, la voisine aussi, qui est peut-être un peu plus esselée et plus âgée, histoire de proposer de partager l'apéro. Allô, évidemment. Non, sérieusement, faites attention à vous, prenez soin de vous, comme dirait l'autre.

0: êtes nombreux ce matin sur le WhatsApp. Merci beaucoup les Bruxellois et Bruxelloises comme Claudine qui dit bonjour Julie et l'équipe. Bon jeudi à vous avec le soleil. Gros bisous. Bah gros bisous à vous. Et on pense aux animaux aussi hein, qui ont chaud avec leurs poils parce que Claudine est catsiteuse comme ça, vous savez. Pensez aussi à leur donner à boire les petits oiseaux pareil. Hein, un petit pot avec de l'eau sur le balcon, ça peut être pratique aussi pour eux. Bruxelles matin. Geoffroy, vous le disiez dans le journal, Saint-Josse va peut-être être mise sous tutelle coercitive.
1: Ouais, ça veut dire que la région pourrait prendre le contrôle de la commune en raison des difficultés financières. La décision doit tomber ce jeudi matin, théoriquement. Cette mise sous tutelle, ce n'est pas rien, hein. Cela s'est passé une seule fois par le passé. C'était en 1976, il y a 50 ans, avec Scarbec. Alors, Karim Fadoul, vous allez nous replonger 50 ans en arrière. Que s'est-il passé à l'époque à Scarbec ?
2: Alors, ce qu'il s'est passé, c'est ce qu'on a appelé à l'époque l'affaire des guichets, extrait du journal télévisé du 25 juin 1976.
3: Tout cela a commencé en septembre 1971, lorsque la commune de Scarbec a décidé de modifier son accueil du public en créant des guichets séparés pour les francophones et pour les néerlandophones.
2: Allez. À l'époque, le bourgmestre de Scarbec, c'est un certain Roger Nolz. Il est membre du FDF, le Front démocratique des francophones. Et voici comment il justifie la création de ces guichets séparés.
4: Je crois qu'il est tout de même préférable que lorsqu'un néerlandophone se présente à un guichet d'une administration, qu'il soit reçu et accueilli par quelqu'un appartenant à sa communauté culturelle. Ça me paraît évident.
2: Évident pour Roger Nolz, mais pas pour les milieux flamands et flamingants. Ils enragent, ils ont le sentiment que les néerlandophones à Scarbec subissent une forme d'apartheid et ils le font savoir. Nolz, Buiten, Nolz dehors, c'est ce que scandent ces participants à une manifestation. Et il y en aura plusieurs des manifestations. Les guichets flamands vont même être vandalisés. Un recours est introduit au Conseil d'État qui va, après de nombreux imbroglios juridiques, casser la décision de Scarbec.
1: Alors Karim, que fait Scarbec à ce moment-là? La commune va-t-elle respecter cet arrêt du Conseil d'État?
2: Eh bien non, le gouvernement national qui exerce la tutelle sur les communes va alors envoyer un commissaire spécial sur place pour faire respecter la décision du Conseil d'État. Ce commissaire spécial, c'est Walter Ganshoff van der Meersch, il est juge à l'Europe. Et le 1er juin 1976, à 5h du matin, il débarque à l'hôtel communal à Scarbec et c'est un peu la cohue.
5: Voilà, monsieur le commissaire en chef, si vous voulez me montrer. Alors, et alors, nous fermons derrière, à partir du moment où je serai là.
6: Ce sont les six guichets en question qui sont visés dans l'arrêt du Conseil d'État. Hein, n'est-ce pas, depuis le 10, le 10 jusqu'au 17, je pense. Hein,
7: jusqu'au 16 inclus.
6: Au 16 inclus, oui. Je vais pendant ce temps faire le tour. Hein.
2: Voilà, accompagné de gendarmes et d'ouvriers, le commissaire spécial fait retirer les inscriptions sur les guichets problématiques. Avant de repartir, le bourgmestre Roger Nolz cède, mais il n'est pas content.
8: C'est avec indignation que j'ai pris connaissance des événements ce matin. C'est une action sans précédent, dont le gouvernement n'a sans doute pas encore mesuré toutes les conséquences.
2: Les conséquences, eh bien, c'est toujours plus de tensions communautaires en Belgique. Et pour Roger Nolz, c'est bien une popularité électorale grandissante.
1: Merci Karim de nous avoir replongé hein, 50 ans en arrière. Petite différence par rapport à aujourd'hui avec Saint-Josse, c'était évidemment le gouvernement fédéral vu que la région...
2: Nationale même qu'on disait à l'époque.
1: Nationale, oui, on n'était pas encore un État fédéral. Le gouvernement national vu que le gouvernement bruxellois n'existait tout simplement pas à ce moment-là. Merci Karim.
0: Il est 7h43, vous écoutez Vivacité à Bruxelles. On va chanter dans le 8-9 ce matin. Oui, mais avec qui? Eh bien, vous le saurez dans la suite en restant connecté avec nous, bien sûr. Le meilleur de la musique qui est là avec Amy MacDonald dans vos oreilles pour vous souhaiter un bon petit déjeuner avec nous.

0: 6. J'espère que vous allez bien et que vous avez envie de chanter ce matin parce qu'il y aura un hommage à Daniel Balavoine dans le 8-9. Avec nos invités qui seront là pour le spectacle Balavoine, ma bataille, c'est Aurélien Vivos et Christian Padovan. Alors Aurélien, il faisait partie des chanteurs du spectacle et Christian, il fait partie des musiciens, qui était d'ailleurs le bassiste de Daniel Balavoine. Ils ont beaucoup de choses à raconter. Je peux vous dire qu'on va se laisser emporter par les mélodies intemporelles, les textes poignants aussi de cet hommage très sympa dont on parle en détail avec Cyril et toute l'équipe du 8-9. Ne bougez pas, la suite avec notamment Marguerite pour la musique. Et puis, on va essayer de trouver une idée pour se réfugier au frais. Même si c'est pas forcément toujours une bonne idée, celle à laquelle on pense. Vous allez voir, c'est juste après ça.
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0: Et nous, tout ce qu'on aime, c'est vous et vos messages sur le WhatsApp. Merci beaucoup de partager votre quotidien avec nous. 0 470 99 000 sur le WhatsApp de Bruxelles Matin.
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0: Et par cette chaleur, vous allez peut-être vous réfugier dans des centres commerciaux pour chercher un petit peu de fraîcheur.
2: Et ce n'est peut-être pas la meilleure idée du siècle, parce que selon une récente enquête de test achat, eh bien le manque de ventilation et d'aération dans certains centres commerciaux pourrait avoir des conséquences sur la santé et le confort des clients, mais aussi évidemment des commerçants. Et c'est apparemment le cas dans plusieurs centres commerciaux bruxellois. On le découvre dans ce reportage de Nolwenn Kanza.
3: Chaud et irrespirable, et on a la sensation que c'est pas renouvelé.
4: On remarque qu'on a un peu mal à la tête.
5: Ses clients, rencontrés au Docks, se plaignent de la qualité de l'air qui circule dans la galerie. Plus exposés encore, les travailleurs. Selon TestAchat, ils ont plus de risques de développer des troubles respiratoires ou des maladies cardiovasculaires. Ce vendeur travaille au Docks depuis plus de 3 ans.
6: J'ai juste envie de sortir d'ici. Il n'y a pas d'airco, c'est un centre commercial écologique. Ça fait un effet de serre ici, avec les vitres.
5: La direction relativise. Richard Materazzo, chargé de la technique du Docks.
7: Chaque magasin est équipé d'un système double flux, de ventilation double flux, qui permet de pouvoir également récupérer une partie de l'énergie. Mais dans notre mall, on a choisi de partir sur un système qui permette en fait de pouvoir travailler sur une ventilation naturelle.
5: À Bruxelles, la plupart des shoppings sont récents ou ont été rénovés ces dernières années. Des infrastructures plutôt modernes, normalement pensées pour une bonne aération.
8: Il y a des études qui ont mis en évidence des syndromes du bâtiment qui rend malade.
5: Véronique Feldheim, professeure à la faculté polytechnique de Lumons.
8: Ça peut conduire, quand il y a des problèmes, pas seulement de concentration en CO2, mais d'autres polluants dans l'air intérieur du bâtiment, à certaines pathologies.
5: Des pathologies de type allergie liées à certains éléments chimiques présents dans l'air. Selon Véronique Feldheim, il est possible de se rendre compte que l'air d'un lieu fermé est de mauvaise qualité, donc il contient une forte concentration de CO2, le dioxyde de carbone, ce gaz présent naturellement dans l'air.
8: Quand un nombre important de personnes deviennent incommodées par les odeurs corporelles de leurs voisins, ça signifie que la concentration à CO2 a dépassé ce seuil limite. Et donc, il convient de ventiler convenablement.
5: Dès 2027, une loi imposera des systèmes d'aération plus efficaces pour améliorer la qualité de l'air dans les lieux fermés accessibles au public.
2: Et voilà donc le petit truc pour savoir si l'air circule bien.
0: Oui.
2: C'est savoir si vous sentez votre voisin. Voilà. Bon, mais si ça circule bien.
0: Ça a l'air d'aller. Hein.
2: Voilà, pour le moment, jusqu'ici, tout va bien, l'air circule.
0: Jonas ne dit plus rien et il a les bras fort collés à son corps. Je ne comprends pas. C'est Jonas qui réalise l'émission, comme ça vous savez. Tout va bien.
2: Il va faire un malaise.
0: C'est temps 53. On va se caler Keane dans la suite. Bend and Break. Et puis on ira sur les routes voir comment ça roule ce matin. Je peux vous dire qu'il y a du monde. Et si vous avez beaucoup de trajets à faire aujourd'hui ou si vous allez tomber dans les embouteillages, comme par exemple entre Gambière, Évolue et Saint-Etienne sur le Ring, prenez à boire des bouteilles d'eau pour vous hydrater. Il fait chaud.
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0: Sur les routes, ce matin, il y a pas mal de points d'attention, notamment du côté de Cambrai et Arsenal. Entre ces deux points-là, le trafic est perturbé. On roule à 20 km/h. Vous perdez 5 à 10 minutes sur votre temps de parcours. Il y a aussi du monde rue Béliard.

0: entre la rue de Lintout et le rond-point Schumann. On roule au pas ce matin, soyez hyper prudents. Pareil du côté de Jette, dans le sens horaire entre le parc Elisabeth et le tunnel Madou. Le trafic est perturbé aussi. Je suis en train de vérifier avec vous en direct s'il n'y a pas un accident. Non, heureusement, on touche du bois bien évidemment, mais cela dit, restez prudents, c'est l'heure de pointe, il y a du monde sur la route. 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
0: Mais voici qui, dans souvenir, Bend and Break à 7h55 en vous souhaitant un excellent début de journée. Merci à toutes et tous de nous suivre dans Bruxelles Matin. C'est RTBF, Vivacité, votre émission. À vous, bah si, on attend vos messages vocaux sur le WhatsApp d'ailleurs. Ouais.

0: ton fil avec vous toutes et tous. Merci de nous écouter tous les matins entre 6h et 8h, même un peu avant, dès la 5h58 pour être hyper précise. Geoffroy, 2h ensemble, 2h d'actu, de quoi bah, qu'est-ce qu'on va retenir en fait?
1: Eh bien moi je vais retenir cette fausse bonne idée d'aller dans les centres commerciaux pour se rafraîchir. L'air n'y est pas toujours au top, c'est ce qui ressort d'une enquête de test achat.
0: Moi je retiens qu'on peut pas en prendre un petit bain, un bain de forêt musicale. Ce sera du côté de la forêt de Soignes, ça a l'air super sympa avec la SBL Musique en forêt. On en parlait tout à l'heure avec Alexia Vandenberg qui était avec nous, notre invitée. C'est rendez-vous samedi à 10h du côté de la forêt de Soignes pour découvrir du concert, de la musique. En pleine forêt, ça peut être très sympa. Et puis, profitez-en, on se connectera à la nature aussi avec des guides. Donc, n'hésitez vraiment pas. Et puis surtout, n'hésitez pas à nous renseigner aussi ce genre de chouette sortie. On vous attend via le WhatsApp 0470 99 000. On ne s'arrête jamais.
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5: Et avec toute l'équipe, bonjour tout le monde, j'espère que vous allez bien en ce jeudi matin. Je suis très surpris d'avoir deux Montois autour de la table. Bonjour Livien.
6: Bonjour Cyril. J'ai été très très sage.
5: Oui, parce que ça a commencé le doudou.
6: Oui, oui, mais c'était l'inauguration. À 9h15, j'étais chez moi, franchement.
5: David, même...
7: du matin.
5: David, oui.
6: Impossible.
5: David, même heure de rentrée.
7: Minuit. Mais j'étais à l'eau, donc ça va.
5: Ah bah c'est très bien.
7: Ça va. Ça
6: y est, t'es parti avant moi, qu'est-ce que t'as fait? C'est bizarre.
7: J'ai fait plein de choses.
5: On veut pas savoir, il est trop tôt.
7: Je ne peux pas vous dire.
5: D'ailleurs, demain, on sera en direct du doudou, on prendra la température et ça va être la fête là-bas pendant tout le week-end, même au-delà, ça s'arrête
6: mardi prochain. Oui, non, après, encore même le petit doudou, mais normalement, mardi, c'est l'apothéose, feu d'artifice et le concert vendredi.
5: Exactement.
6: Avec Vita en tête d'affiche, il y aura aussi Mister Cover et c'est gratuit, c'est RTBF Vivacité qui organise. Venez avec nous.
5: Sur la grande place de Mons, allez faire la fête.
6: Oui, ouais.
7: Mais évidemment.
5: Et vous serez là aussi.
7: Mais moi, je serai dans les VIP comme d'habitude. Je vais m'organiser un petit peu.
5: Et quand il dit dans les VIP, c'est pas à l'emplacement. Hein. C'est à l'intérieur des VIP.
7: Non, c'est dans les VIP.
5: Oui.
7: Organiser un petit peu le bazar. Bon, je vais voir si Vita a besoin de quelque chose.
5: Oui, ça.
7: Je vais faire l'intendance.
5: C'est très bien.
7: Voilà.
5: Bonjour Gaëtan.
8: Bonjour.
5: Vous n'allez dans personne.
8: Non, moi, je vais dans personne.
7: Tu ne vas pas dans les VIP.
8: Non, je vais pas dans les VIP, moi.
7: Tu racontes quelque chose.
5: On parlera d'un spectacle qui aura bientôt lieu à Charleroi. Un spectacle où vous allez entendre des chansons que vous connaissez, comme celle-là.
9: Je ne suis pas un héros, il faut pas me coller à la peau. Je suis pas un héros.
5: Il y a une partie de l'équipe de Balavoine ma bataille, le spectacle qui arrive au Dôme de Charleroi le 12 novembre prochain, qui sera à nos côtés tout à l'heure dans l'émission et ça va chanter en live.
8: Monde Dôme.
5: Bonjour Christophe.
10: Bonjour.
5: Journal avec vous dans quelques secondes, juste avant c'est la météo.
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5: Théo Le Chanu, bonjour, on fait le point avec vous sur la météo du jour.
11: Bonjour Cyril, bonjour à tous. Eh bien, c'est une journée encore pleine de soleil pour aujourd'hui. Il va déjà faire chaud ce matin, entre 20 et 22 degrés juste avant midi. Et puis cet après-midi, les températures seront proches de celles d'hier, comprises entre 25 et 30 degrés. Il faudra surveiller un risque d'orage très localisé dans le secteur de Courtrai entre 17h et 20h. Et puis sinon, ce soir et la nuit prochaine, le thermomètre peine à descendre. Les minima seront comprises entre 13 et 18 degrés. Et puis pour demain, encore de la chaleur, mais un ciel un petit peu plus nuageux, surtout en après-midi, avec des orages qui pourraient éclater sur le nord du pays et sur l'est du pays, notamment en fin de journée. Concernant les maxima, elles s'étaleront entre 27 et 32 degrés, seulement 24 degrés au littoral. Et puis ce week-end, changement de programme, le temps sera instable, orageux et des pluies sont à prévoir, tout comme une chute des températures dès dimanche.
5: Bon début de journée, merci d'écouter RTBF Vivacité, il est 8h, voici le journal avec Christophe Grandjean.
12: Les Belges inquiets pour leur pouvoir d'achat.
13: La vie devient très chère, on achète moins.
14: À ce moment-ci, je dois beaucoup aller chercher sur mon compte épargne, si je veux dire de pouvoir manger, de payer mes factures.
12: Une enquête nationale réalisée par deux universités montre que de nombreux Belges connaissent des fins de mois difficiles. Les détails dans une minute. Notre opération Parlons Solutions consacrée à la mobilité. Gros plan ce matin sur les cyclostrades. Ces autoroutes pour vélos sont en plein développement et les cyclistes les adorent. Que va faire la princesse Elisabeth une fois diplômée de l'université de Harvard? La future reine des Belges a accordé une interview à quelques journalistes pour parler de ses projets. Les deux derniers Belges encore en lice remontent sur le cours aujourd'hui à Roland-Garros. Élise Mertens et Raphaël Collignon disputent leur deuxième tour. Et puis le retour du petit Nicolas, de nouvelles aventures du garçonnet sortiront à l'automne.
5: La situation économique et le pouvoir d'achat sont au cœur des inquiétudes des Belges.
12: C'est ce qui ressort des résultats de l'enquête nationale réalisée par l'ULB et l'Université d'Anvers en collaboration avec la VRT et De Standaard. L'enquête épingle notamment un sentiment de crise économique assez largement partagé en Belgique, avec parfois des conséquences concrètes sur le pouvoir d'achat des personnes interrogées. Illustration avec Baptiste Dupin.
10: Dans cette boutique de Soigny, Iris, 21 ans, a constaté plus de prudence dans les achats de ses clients ces derniers mois.
15: On sent en tout cas qu'il y a une petite réticence au moment de passer à la caisse ou de choisir un sac. On va plutôt choisir celui qui a le plus petit budget. Je le remarque.
10: Un peu plus loin aussi, sur le marché, ses acheteurs, deux retraités, font plus attention.
16: Je pense que comme beaucoup, tout le monde doit faire attention à tout, à l'électricité, à l'eau, etc.
13: La vie devient très chère. Bon, ben voilà, on achète moins.
10: Leur inquiétude semble partagée. Selon l'enquête nationale, la situation économique et le pouvoir d'achat sont considérés comme le principal problème en 2026.
14: J'ai pas un salaire mirobolant, on va dire. Donc, ce moment-ci, je dois beaucoup aller chercher sur mon compte épargne, parce que je n'ai pas le choix, si je veux dire, de pouvoir manger, de payer mes factures.
10: Les fins de mois difficiles, c'est la réalité de 30% des Wallons et des Bruxellois qui déclarent que leurs revenus ne suffisent pas à couvrir leurs besoins. Beaucoup disent qu'ils ne peuvent pas se permettre certaines dépenses. Environ un tiers des francophones interrogés déclarent par exemple ne pas pouvoir se payer une voiture.
17: J'ai acheté une voiture maintenant, elle est au garage. J'ai mis 8 ans d'économie pour pouvoir l'acheter, quoi.
10: Une grande majorité des sondés estiment que la situation économique s'est dégradée au cours de l'année écoulée. C'est le cas de 75% des Wallons et 69% des Bruxellois.
12: Reportage de Baptiste Dupin avec Tidiem Kouache et Didier Hilderive. L'enquête nationale s'intéresse aussi à la manière dont les Belges perçoivent les mesures d'économie décidées par le gouvernement. Les mesures qui affectent le pouvoir d'achat de manière globale ne reçoivent que très peu de soutien des sondés. Le malus pension n'est soutenu que par une courte majorité de Flamands et est rejeté par une majorité de Wallons et de Bruxellois. Le plafonnement de l'indexation des salaires et des allocations est largement rejeté dans les trois régions, tout comme une éventuelle hausse de la TVA. Par contre, les mesures d'économie qui ne touchent qu'une catégorie de la population sont soutenues par une majorité des sondés. Par exemple, la limitation des allocations de chômage dans le temps ou le contrôle accru des malades de longue durée. Des mesures soutenues par une majorité des sondés, mais avec un soutien plus marqué en Flandre. Les résultats détaillés de l'enquête nationale sont à retrouver sur le site internet et l'application RTBF Actu.
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12: Notre opération Parlons Solutions consacrée à la mobilité. Connaissez-vous les cyclostrades, ces sortes d'autoroutes à vélo? Vous en avez peut-être aperçu à Liège ou à Louvain-la-Neuve le long de la Nationale 4 ou encore en construction le long de l'E411. Il existe beaucoup de cyclostrades en Flandre, à Bruxelles aussi, et elles commencent doucement à fleurir en Wallonie. Le but, inciter les citoyens à troquer leur voiture pour un deux roues. Daphné Van Hossel a suivi une navetteuse cycliste qui a fait ce choix.
18: L'huile de jambe pour aller au boulot, c'est le quotidien d'Anne Vanesh.
19: C'est vraiment la liberté et le sport et le bien-être.
18: Elle parcourt tous les jours 15 km vers Bruxelles sur la cyclostrade le long de la chaussée de la Hulpe en Brabant-Wallon. Ça lui prend 40 minutes, soit environ ce qu'elle mettrait en voiture. Le tout sur une piste rapide, donc bidirectionnelle, en site propre et éclairée.
19: C'est vraiment l'idéal.
18: L'idéal jusqu'à la frontière entre la région flamande et la région bruxelloise.
19: Là devant moi, qu'est-ce que je vois? Des bosses, des fosses et le trottoir qui se rétrécit. Et là, je dois faire vraiment attention. C'est vrai que je me sens moins en sécurité que sur la portion que je viens de quitter.
18: C'est le problème du réseau des cyclostrades qui est encore en train de se développer en Belgique. Beaucoup de tronçons manquent encore et il faut aussi y composer avec la réalité. Mais les autorités y croient dans les trois régions. Franck de Portereux, manager vélo à Bruxelles Mobilité.
20: On estime que ce réseau de cyclostrades est une réponse relativement facile à mettre en œuvre pour désenclaver toute la zone autour de Bruxelles où les gens sont un peu coincés dans leur voiture sans alternative.
18: Et selon la Flandre, la plus avancée des trois régions, ça fonctionne. On y observe une forte hausse de la fréquentation, là où ces pistes rapides ont été mises en place. Bien sûr, cela a un prix, entre 2 et 5 millions d'euros par kilomètre, hors tunnels et passerelles. Beaucoup moins cher cependant que les infrastructures routières, défendent les acteurs du secteur.
12: Et sachez que toutes les infos, cartes et détails des projets de cyclostrade près de chez vous se trouvent dans un article de la cellule Décrypte de la RTBF à retrouver sur le site et l'application RTBF Actu. Deux des cinq adolescents blessés dans la collision entre un train et un bus à Buggenhout ont pu quitter l'hôpital, c'est ce qu'a annoncé hier soir la VRT. Trois autres garçons plus grièvement blessés restent hospitalisés. Quatre personnes, deux adultes et deux adolescents, ont, rappelons-le, été tués dans cette dramatique collision qui rappelle qu'il ne faut jamais franchir un passage à niveau quand les feux sont au rouge ou que les barrières sont fermées. Un nouveau témoignage très attendu aujourd'hui au procès de Paolo Falzone, l'automobiliste qui a tué 7 personnes en percutant un groupe au carnaval de Strepy-Bragny. La compagne du chauffard sera entendue par la cour d'assises aujourd'hui. Hier, les parents de Paolo Falzone et sa sœur ont témoigné. La mère de l'accusé ne lui a peut-être pas rendu service. Elle a expliqué que son fils l'avait appelé directement après l'impact, lui disant qu'il avait tué des gens. Pourtant, depuis le début du procès, Paolo Falzone affirme qu'au moment du drame, il n'a pas eu conscience de ce qui s'était passé.
5: On vous emmène à présent dans un endroit secret situé à Namur.
12: Un lieu qui renferme la collection d'œuvres d'art appartenant à la Wallonie. C'est un endroit qui n'est pas accessible au public, mais Rudy Hermans a pu y pénétrer pour nous.
1: L'endroit est sécurisé et sans charme. La beauté de ce coffre-fort est intérieure. Philippe Gémis, directeur des archives régionales.
21: Je vous présente une des œuvres emblématiques de la collection, de par son format déjà, elle est très très grande, et par son auteur aussi, c'est Pierre Paulus, le peintre des paysages de la Sambre.
1: Paulus, mais aussi Magritte, Follon, Ratti, Roulin, et également des artistes moins connus ou émergents.
21: Il y a vraiment une volonté des gouvernements successifs de mettre en évidence le patrimoine artistique wallon et surtout mettre en évidence ces artistes.
1: Les gouvernements régionaux ont commencé les acquisitions dans les années 80 et certaines œuvres ornent les murs des cabinets ministériels. Adrien Dolimont, le ministre président wallon.
22: Ici, juste derrière moi, il y a justement un Félicien Rops, artiste namurois, et lors de visites, souvent on me pose des questions sur les œuvres et c'est l'occasion de faire le lien avec le musée qui existe en centre-ville.
1: Tableaux, sculptures, gravures, dessins, photographie. Au fil des ans, la Wallonie a constitué une collection de plus de 900 œuvres. Aujourd'hui, vu le contexte budgétaire, les achats sont suspendus.
22: C'est clair que c'est évidemment pas forcément une priorité, mais la porte n'est évidemment jamais fermée.
1: La valeur de ce patrimoine culturel wallon est estimée à près de 4 300 000 euros.
12: Reportage de Rudy Hermans avec François Merci.
5: Le grand jour pour la princesse Elisabeth.
12: C'est aujourd'hui que la future reine des Belges va recevoir son diplôme de la prestigieuse université de Harvard aux États-Unis. Vêtue de sa toge noire et son mortier sur la tête, la princesse Elisabeth sera dans quelques heures diplômée en politique publique après 2 années de formation sur l'analyse, l'économie et le management. À cette occasion, la princesse Elisabeth a accordé une interview à des journalistes, mais uniquement à des journalistes de presse écrite, Daniel Walter.
23: Visiblement pas encore prête pour une interview télé, la princesse Elisabeth a préféré réserver les premiers mots de sa nouvelle vie à 4 journalistes de la presse écrite. Valérie Drouven, journaliste au Standard, et Martine Dubuisson au Soir nous racontent.
24: Son irlandais était super bien, elle parle comme un quai de bruxellois, je veux dire.
25: Elle est arrivée comme une étudiante comme les autres, en toute simplicité, naturelle, elle était d'ailleurs en jeans.
23: Ce qui aura surtout marqué ces deux journalistes, c'est le destin de reine qu'Elisabeth assume pleinement.
25: Elle dit, ben voilà, depuis ma naissance, je sais que ce sera mon chemin. Et c'est bien de savoir vers où je vais. Manifestement, pour elle, c'est un petit côté rassurant.
24: Sa réponse était remarquable, je trouve. Elle prend son sort, elle dit, c'est mon chemin.
23: Pour autant, la duchesse de Brabant ne se voit pas reine tout de suite. Elle va d'abord prendre une grosse année de transition.
24: Elle a dit, je veux prendre du recul d'abord. Et un peu voir comment je vais régler tout.
25: Donc elle ne va pas tout de suite se lancer dans son rôle de représentation en tant qu'héritière, donc représenter le roi par exemple, ou prendre la présidence des missions économiques princières. Ce ne sera pas pour 2026, ce ne sera pas pour 2027.
23: La passation de pouvoir avec son père, le roi Philippe, ce n'est pas pour tout de suite.
12: Daniel Walter, envoyé spécial RTBF aux États-Unis avec Marco Saccomano. C'est en présence de ses parents que la princesse Elisabeth recevra tout à l'heure son diplôme. Le roi Philippe et la reine Mathilde ont fait le déplacement aux États-Unis. Le spectacle de Patrick Bruel perturbé hier soir à Paris.
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12: Bruel, violeur, c'est par ses cris que des militantes du collectif féministe Nous Toutes se sont invitées hier soir au théâtre Édouard VII à Paris, où avait lieu une représentation de la pièce Deuxième Partie dans laquelle joue Patrick Bruel. Des militantes qui portaient un masque à l'effigie de l'acteur et chanteur. La salle a été rallumée et les manifestantes ont été évacuées. Le spectacle a pu avoir lieu après normalement. Patrick Bruel est actuellement visé par 4 plaintes pour viol en France et une enquête judiciaire pour agression sexuelle en Belgique. Il nie les faits qui lui sont reprochés. Les États-Unis ont mené de nouvelles frappes sur l'Iran. Un responsable américain assure qu'il s'agit de frappes mesurées et défensives pour, je cite, assurer le maintien du cessez-le-feu. L'armée iranienne, de son côté, affirme avoir répliqué en visant une base américaine sans donner de précision. Des frappes qui, ce matin, font remonter le prix du pétrole. Toujours au Moyen-Orient, l'armée israélienne annonce bombarder la ville de Tyr dans le sud du Liban. Malgré la trêve en cours, Israël intensifie ces derniers jours ses opérations terrestres et aériennes dans cette partie du Liban et affirme viser le Hezbollah, mouvement pro-iranien. Dans le même temps, Tel Aviv dit avoir tué le tout nouveau chef militaire du Hamas à Gaza, 11 jours à peine après l'assassinat de son prédécesseur, une mort confirmée par le mouvement islamiste palestinien.
5: Le tournoi de tennis de Roland-Garros, les deux derniers Belges rescapés en simple disputent aujourd'hui leur deuxième tour.
12: Elise Mertens, 21e mondiale, sera opposée à la Polonaise Maja Swaslinska, 114e à l'ATP, ce sera en début d'après-midi. Et plus tard dans la journée, l'Américain Ben Shelton, 5e joueur du monde, va se dresser sur la route de Raphaël Collignon, 64e à l'ATP. Autant dire que le Liégeois de 24 ans ne sera pas favori, mais Raphaël Collignon se sent prêt.
0: C'est un super joueur, il a déjà gagné des Masters 1000, il a déjà été très loin dans le Grand Chelem, donc c'est vraiment un gros client et je pense qu'il s'est aussi beaucoup amélioré sur terre battue ces dernières années. Il a gagné un 500 je pense cette année à Munich, donc il progresse cette surface, évidemment c'est pas sa meilleure surface. Le dur extérieur c'est vraiment là où il est le plus fort, mais ça devient vraiment un client sérieux au fur et à mesure des années sur terre battue. Je pense qu'il a perdu l'année dernière ici en 8e en 4-7 contre Carlos, donc il a vraiment l'habitude de jouer ici, il joue vraiment très très bien, donc il va falloir que je joue mon meilleur tennis si je veux avoir une chance de l'accrocher et de gagner. Donc ça va être vraiment intéressant de voir un petit peu où je me situe, puisque j'ai déjà joué des top 10. Cette année, j'ai joué aussi Musetti, top 10. J'ai un petit peu d'expérience à ce niveau-là, mais ça va être un bon test pour moi de savoir un peu où je me situe à l'heure actuelle.
12: Raphaël Collignon, micro de Christy Danquet. Les matchs de Roland-Garros sont à regarder sur RTBF Ovio et RTBF Typique. En football, c'est Crystal Palace qui a remporté hier soir la finale de la Conference League. Les Anglais se sont imposés 1-0 face aux Espagnols de Rayo Vallecano. C'est le premier titre européen de l'histoire du club londonien.
5: Le petit Nicolas est de retour.
12: C'est France Inter qui sort le scoop ce matin. 12 nouvelles histoires du petit Nicolas sortiront à l'automne. Histoire écrite par Jean-Philippe Arouvigno et Anne Goscinny, la fille de René Goscinny, co-créateur aux côtés du dessinateur Jean-Jacques Sampé. Une nouvelle équipe donc, mais avec la promesse de préserver l'esprit du petit Nicolas, Victor Vasseur.
3: À commencer par ses amis, Alceste, Agnan, Rufus et Clotaire, dont les dernières histoires écrites par René Goscinny remontent au milieu des années 60, rappelle Aymar Duchâtenay, directeur d'Imav Édition, qui publie Le Petit Nicolas.
6: C'est un projet qu'avaient René Goscinny et Sampé. Après avoir fait 222 histoires pendant 6 ans, un jour ils décident d'arrêter. Et ils n'ont eu de cesse, quand ils se revoyaient, de dire « mais si on recommençait ?» Donc en fait, c'est l'aboutissement d'un rêve, d'un projet par les créateurs eux-mêmes.
3: Le petit Nicolas, un héros intemporel du patrimoine culturel français.
6: Sampé avait une formule. Il disait « Le petit Nicolas est indémodable parce que lorsque nous l'avons créé, il était déjà démodé. » Toutes les classes du monde ressemblent à celles du petit Nicolas. C'est ça qui fait l'universalité de ce personnage.
3: Les dernières planches sont en train d'être finalisées par le dessinateur Fursy Tessier. Fidèle au trait de Sampé, à l'esprit de son dessin, de sa poésie et de son humour, affirme l'éditeur.
6: Vous savez, le dessin de Sampé, il est presque un peu jeté. C'est à la chic. Sampé n'a jamais dessiné deux fois le petit Nicolas de la même manière en 222 histoires.
3: Des histoires vendues à plus de 15 millions d'exemplaires dans le monde et adaptées plusieurs fois au cinéma.
12: Sortie de ces nouvelles histoires du petit Nicolas le 8 octobre.
5: Merci Christophe pour ce journal tout à l'heure dans le 8-9 de la musique. Vous connaissez forcément ceci. C'est automatique, on l'entend, on chante avec. Et ce sera le cas certainement tout à l'heure avec nos invités. Une partie de la troupe de Balavoine, Ma Bataille, qui sera au Dôme de Charleroi le 21 novembre. Et l'équipe chantera tout à l'heure, restez avec nous. Quand je dis l'équipe, c'est pas nous. Hein.
7: Ouais, tant mieux pour vous.
5: Oui, non, mais je tiens à préciser pour que vous restiez quand même
7: avec nous.
5: Avec nous. 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
5: 50 attractions, des décors époustouflants. Des sensations dingues, des spectacles aussi.
8: Et de la fraîcheur, parce qu'il y a plein de... Ça, on est dans un bois, donc ça fait du bien quand il fait chaud.
5: Oui, alors le bois est surtout autour du parc plus que dans le parc.
8: Oui, mais à l'intérieur, c'est très boisé.
7: Lui, il va chasser le sanglier, lui.
8: Mais c'est vrai.
5: Il y a le village. Le village, il est là. Vous pouvez voir Astérix, Obélix et tous les autres personnages. Donc si vous voulez vous inscrire, Astérix au 60-03. Bonne chance à vous. Il est 8h17, voici le cactus. Gaëtan, vous êtes venu nous parler d'une nouvelle civilisation.
9: En effet, mon cher Cyril, un homme a visité une civilisation qui vit en autarcie, coupée du monde depuis 60 000 ans. Et non, cet homme, ce n'est pas Patrick Bruel, même s'il aimerait bien un petit break de 60 000 ans, là. Non, cet homme, c'est un youtubeur du nom de Mishka Polyakov. Nom d'emprunt, en hommage à la vodka, la classe. Bon, certes, il ne faut pas juger un livre à sa couverture, même si... Si je vous dis Cyril, vous devez être opéré sur le champ. Laissez-moi vous présenter le médecin en charge de l'opération. Il s'appelle Capitaine Morgan. Enfin, docteur Capitaine Morgan, pardon. Il adore le rhum, à toute heure. Alors, commençons l'opération, parce qu'après 11h du mat, le capitaine a les mains qui tremblent. Bof, bof. Cette civilisation qu'il a visitée, on les a appelées les Sentinelles. C'est une civilisation qui vit en autarcie depuis 60 000 ans. L'autarcie, c'est zéro contact et zéro échange avec l'autre. Un peu comme Livia et moi, une fois l'émission terminée. Quand je l'appelle, elle répond avec une grosse voix. C'est un faux numéro, monsieur. Bonne journée. Et à jeudi. Bon, ok. Donc, il s'appelle Les Sentinelles. Pas ouf comme nom. Les Sentinelles, ça fait titre d'un téléfilm de l'été avec Audrey Fleurot. Les Sentinelles.
7: Ouais, oui, c'est vrai.
9: Mais pas pour un nom de civilisation, quoi. C'est comme le 8-9, c'est pas un nom qu'on a choisi, nous. Si on avait pu choisir le nom de l'émission, on aurait trouvé autre chose. David, par exemple, m'a confié que si ça tenait qu'à lui, on se serait appelé Jean Motte et les Jean Mettes.
8: Bah, évidemment.
9: Nom d'ailleurs que Cyril a juré de ne jamais valider. Mais soit, les Sentinelles se trouvent sur une île dans l'océan Indien, sans contact avec le reste du monde. Alors pourquoi une interdiction mondiale de contact a été instaurée avec eux? Parce qu'ils n'ont aucun système immunitaire. Pour nous, un rhume, c'est quoi? C'est un mardi sans odeur. Pour eux, un rhume, c'est un mardi sans mardi. Ce qui, on va pas se mentir, limite vachement le potentiel du mardi. Donc, interdiction absolue de les rencontrer. Et là, apparaît ce monsieur Polyakov, qui, malgré l'interdiction, est venu sur l'île en bateau. Bateau conduit par le capitaine Morgan, j'imagine, hein, ivre. Je peux conduire, je suis pas bourré. Elles sont où les clés du bateau? Mais capitaine, c'est un bateau à voile. Ok, monsieur le malin, elles sont où les clés de la voile? Et vous direz à Cyril que j'ai ces résultats d'analyse de. Ça se confirme, c'est bien de la pisse dans le flacon. Donc un youtubeur va risquer la vie de 300 personnes vivant en autarcie. Pourquoi leur apporter un Coca Light? Allez, là c'est bon, je crois qu'on peut le dire, monsieur Polyakov est un con, hein. C'est pas un dîner qu'il faut lui organiser, mais un banquet. Le mec, il est prêt à tuer 300 personnes pour leur offrir un soda tiède rempli d'aspartame, tout ça pour des vues. Mais il faut jamais lui faire rencontrer les aliens à ce monsieur, hein. Terrien, nous vous apportons... Ah, vous parlez notre langue? Oui, bon, c'est assez cocasse, mais en vrai, on s'est rendu compte que tout le monde parlait votre langue dans l'univers, sauf à Pluton, Galaxe 2 et en Flandre. Mais soit, Terrien, nous vous offrons les champs, l'énergie infinie en signe de paix. Et vous, je vous offre un quick. Allez, bon, là, les extraterrestres repartent avec la chiasse, c'est top. Surtout que les Sentinelles ont été très clairs sur le fait qu'ils ne voulaient pas de visite étrangère sur leur île. Il y a 8 ans déjà, un touriste avait embarqué sur leur plage. De quelle nationalité est ce touriste, ma chère Livia? Américain, évidemment. Il est arrivé, bonjour, vous avez un sol rempli de pétrole? Bonjour, vous avez besoin d'une démocratie? Et là, on lui a fléché le cul. Surtout que je comprends pas ce qui attire ces gens à rencontrer une civilisation qui vit depuis 6000 ans, 60 000 ans sans contact avec le monde extérieur. Qu'est-ce que tu dis à ces gens? Ils vont te voir arriver, ils vont te dire, oh, et sinon, il est toujours là, Michel Drucker? Oh, ça m'angoisserait. D'ailleurs, je fais souvent un cauchemar, c'est que je suis téléporté en antiquité, sauf que j'ai tous mes souvenirs de 2026. Je pourrais donc théoriquement faire gagner à l'humanité des millénaires d'avance technologique, sauf que je ne sais rien expliquer. Oh là là, l'électricité, comment vous dire? C'est un trou dans un mur qui donne de l'énergie. Non, c'est pas de la magie. Do you know Ovio? Oh là là. Donc laissez les gens qui ne nous désirent pas à leur vie sans nous. Un conseil d'ailleurs qui s'applique aussi bien aux youtubeurs qu'aux chanteurs. Et qu'aux acteurs.
8: Bravo, Gaëtan.
5: Et le cactus est à revoir sur RTBF Ovio, justement.
8: Oui, bien sûr.
5: Et sur le Facebook de Vivacité. Dans un instant, c'est le Zap Media. Alors, presque une histoire similaire. Quelque chose qui concerne rendez-vous en terre inconnue. Peut-être pas si inconnue que ça. Restez avec nous. Bon. On en parle dans quelques secondes dans le Zap Media. Jusqu'à 9h, c'est ça, le 8-9.
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19: Un petit coup d'œil sur les routes à Bruxelles ce matin, les amis, soyez prudents. Il n'y a plus cet accident sur le ring Rambillard-Zaventem à hauteur de Grimbergen. Cela dit, il y a toujours des fils résiduels et du coup, il y a du monde sur nos routes. Le ring, on perd entre 10 et 25 minutes en fonction des endroits. Les axes entrants dans Bruxelles, on perd jusqu'à 20 minutes quand même quand on vient de la E40 venant de Gand depuis Alost ou encore pareil depuis Liège. À partir d'Everlé, ça commence vraiment à ralentir. On va aller voir dans nos cartes qui nous montrent un petit peu plus le Bruxelles de l'intérieur, les amis. Hein. Je vois qu'il y a du monde vers Louvain, entre Madou et Mézières. C'est vrai que c'est pas loin d'ici, on pourrait limite regarder par la fenêtre et on voit que ça roule à haut pas, à 10 km/h. Soyez prudents aussi, entre la rue Josaphat-Chazal et Vergotte, le trafic est perturbé. Vitesse moyenne de 10 km/h. On est avec vous, courage.
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5: Bonne matinée, il est 8h23. Vous allez chanter forcément tout à l'heure dans la voiture quand on recevra l'équipe de Balavoine Ma Bataille, le spectacle qui rend hommage à Daniel Balavoine. Ce sera le 21 novembre au Dôme de Charleroi. On en parle avec une partie de l'équipe, dont un des musiciens de Daniel Balavoine. Mais avant tout ça, c'est le Zap Média. Dis donc, il y a du rififi autour de Rendez-vous en Terre Inconnue.
7: Il y a quelque chose qui m'a assez surprise. Donc, Rendez-vous en Terre Inconnue, on le sait, hein, à la base, en fait, c'était déjà depuis 2004. C'est si vieux que ça. Hein.
5: Avec Frédéric Lopez.
7: Et maintenant, c'est Laurie Tillman, l'ex-Miss France. Hein. Et donc, ils prennent une célébrité et vont dans des terres inconnues, dans des tribus, dans des communautés assez particulières. Ici, c'était un compatriote, puisque c'était Stéphane de Groot. Ouais. Et il partait en Amazonie, dans la partie brésilienne de l'Amazonie, voir une communauté qui s'appelle les Wodja. Et on nous annonce que c'est un rare territoire indigène encore totalement préservé. Okay.
5: Sauf que, comme dans l'histoire dont nous parlait
7: Tout à fait. Sauf que, au retour, les médias interviewent Stéphane de Groot et Laurie Tillman. Et là, on apprend qu'en fait, quand ils sont arrivés, Stéphane de Groot dit, moi, j'étais assez interpellée parce qu'ils étaient tous le nez dans le téléphone. Et il me dit, c'est pas possible, qu'est-ce qu'ils font? Et en fait, ils ont Internet, le téléphone, ils ont même un compte Instagram.
5: Et il dit, ça change l'histoire de l'émission.
7: Ça dénature un peu cette terre préservée, inconnue de tous, en décalage total avec l'expérience. D'ailleurs, il dit qu'en partant, ils se sont échangés les numéros, Instagram. Il dit, je veux pas aller sur Instagram parce que je veux garder cette image d'authenticité. Il dit, c'est un peu bizarre. Et Laurie Tillman dit pareil. Au début, elle envoyait des WhatsApp au chef de la communauté, au chef de la tribu. Et puis elle dit, je suis pas trop à l'aise avec ça. Mais bon, ça existe, c'est comme ça. Mais donc, ces rendez-vous en terre inconnue,
5: Elles sont inconnues mais connectées.
7: Et alors, au point de vue des audiences, malheureusement, Stéphane de Groot, il n'a pas fédéré les téléspectateurs, puisque en termes de nombre de téléspectateurs, c'est le plus faible score pour l'émission jamais enregistrée.
5: Une petite théorie. C'est que Frédéric Lopez, il amenait les invités, il ne se croyait pas invité de l'émission. Et donc ça change peut-être quand on regarde Rendez-vous en Inconnu. C'est dommage, ils doivent revenir, je crois, au concept de départ.
8: Mais de départ, parce que lui, il était vraiment bien.
5: Ouais. Et Raphaël de Casabianca avait très bien fait ça aussi. Oui, c'est un style avec Laurie Tillman, hein. c'est très bien aussi, mais elle est peut-être un peu trop invitée de sa propre, sa propre émission. En tout cas, il a passé de bonnes vacances.
7: Oui, il a l'air, en tout cas. Il était surpris, en tout cas.
5: Alors, c'est très bien. Bon... Je vous l'ai dit, il y a quelqu'un qui se fait expulser.
7: Mais oui, on va nuancer.
5: De la télé. Comment ça, nuancer?
7: On va nuancer, vous n'exagérez jamais, vous.
5: Jamais.
8: Légèrement. Légèrement.
7: Cyril Hanouna, avec son émission Tout beau, tout neuf sur le groupe M6, il est sur la chaîne W9, et il a annoncé il y a quelques jours que l'émission allait s'arrêter le 10 juin. Et en fait, on fait les calculs et on se dit, c'est beaucoup plus tôt que prévu. Et il a avoué qu'en fait, il a dû laisser place, donc on l'a éjecté de son studio.
5: Vous voyez, j'ai dit expulser, vous dites éjecter. Ouais,
7: on l'a éjecté de son studio, mais parce qu'en fait, le groupe M6 couvre la Coupe du Monde. Ils ont investi beaucoup d'argent sur cette Coupe du Monde. Et donc, il va avoir un gros show quotidien présenté par Ophélie Meunier qui va investir. Les studios se faisaient tout beau, tout neuf.
5: Il n'avait pas plein de studios dispo, quoi.
7: Non, apparemment, c'est tout petit.
5: Ouais.
7: C'est tout petit.
8: Mais ils n'ont qu'à venir ici.
5: Attendez. Les studios sont occupés ici, justement pour couvrir le mondial aussi.
8: Mais
5: vous allez retrouver toute l'équipe de la RTBF qui est mobilisée pour le mondial. On aura le journal du mondial d'ailleurs dans le 9. Et puis vous suivrez non seulement les matchs, mais aussi toutes les émissions spéciales. Oui. Que ce soit à la télé, à la radio, sur RTBF Ovio, sur RTBF Actu, vous allez pouvoir tout suivre.
2: On consomme local.
5: Exactement. Ce qui nous intéresse, c'est plus le parcours des diables qu'autre
8: chose.
5: J'aurais bien dit l'Italie aussi, mais bon.
8: Arrête de dire ça.
7: Nous, maintenant, on est dans le tennis.
5: Arthur est dans le Zap Media aussi ce matin.
7: Oui, Arthur, en fait, il va sortir un livre et donc, du coup, il accorde pas mal d'interviews en ce moment. Et là, c'était pour le magazine parisien, pour le journal parisien. Et on est revenu sur ces fameuses vidéos qui avaient circulé en 2024 dans Apprendre ou à laisser, le fameux jeu des boîtes, où on le voit très tactile avec des candidates, carrément la tête dans les cheveux, les massages, etc. Et il s'était déjà défendu en 2024, quand ces images étaient sorties, en disant, d'ailleurs il y a même une, en disant qu'en fait oui il a été tactile, mais que là on montre que les femmes il était aussi avec les hommes, et que c'était une autre télé, puisque c'était il y a une petite vingtaine d'années, et il y avait même une procédure judiciaire contre X et Meta pour faire enlever ces vidéos en disant que en fait on l'accusait d'agresseur sexuel ici il a repris la parole par rapport à ça en disant que effectivement parfois il faisait des blagues lourdes mais que le montage a été malhonnête pour le faire passer pour un agresseur sexuel et que en fait ce qu'il a sauvé c'est la malveillance des journalistes mais l'honnêteté des candidates parce qu'apparemment les journalistes ont appelé ces fameuses candidates et ils ont tout dit nous on n'a pas été mal à l'aise
5: prêt à le refaire
7: Et voilà il a dit est-ce que vous pouvez le refaire il a dit j'en rêve d'une autre manière évidemment
5: mais sans être animateur kinésithérapeute cette fois-ci.
7: C'est ça, c'est ce qu'il a dit. Moins de massage.
5: Merci Olivia, c'est le Zap Média, il est 8h28.
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5: Voici les titres de l'actualité. On fait le point avec Christophe Grandjean.
12: Que va faire la princesse Elisabeth une fois diplômée de l'université de Harvard? Tout à l'heure, la future reine des Belges a accordé une interview à quelques journalistes pour parler de ses projets. Elisabeth va s'accorder une année de transition. Diriger les missions économiques n'est pas encore pour tout de suite et encore moins succéder à son père. De nombreux Belges peinent à nouer les deux bouts. C'est ce qui ressort d'une enquête nationale sur le pouvoir d'achat réalisée par deux universités. Des Belges qui rejettent aussi une grande partie des mesures d'économie décidée par le gouvernement fédéral. Les deux derniers Belges encore en lice remontent sur le court aujourd'hui à Roland-Garros. Élise Mertens et Raphaël Collignon disputent leur deuxième tour. Match à regarder sur RTBF Ovio et RTBF Typique. En football, c'est Crystal Palace qui a remporté hier soir la finale de la Conference League, titre obtenu par les Anglais au détriment des Espagnols de Rayo Vallecano.
5: Au niveau de la météo, aujourd'hui, vous pourrez encore dire « Oh là là, qu'est-ce qu'il fait chaud !» jusqu'à 30 degrés cet après-midi. Il est 8h30. Toute l'info dans notre région. Bonjour Geoffroy Fabré.
0: Bonjour. La région bruxelloise va-t-elle prendre le contrôle de Saint-Josse ? Le gouvernement bruxellois doit trancher aujourd'hui. Ahmed Laouège, le ministre des pouvoirs locaux, veut mettre la commune sous tutelle coercitive. En clair, un émissaire du gouvernement prendrait le contrôle de Saint-Josse. Karim Fadoul, c'est la situation financière de Saint-Josse qui pose problème.
1: La commune, dirigée par le bourgmestre Emir Kir, présenterait un déficit cumulé de 30 millions d'euros. Un trou énorme. Écoutez Ahmed Moussine de l'opposition écolo.
2: Depuis 15 ans, on dénonce les pratiques de M. Kir. Il y a des dépenses irréfléchies. On a par exemple une maison des cultures en construction ici à Saint-Josse depuis près de 8 ans, 15 millions d'euros. Au niveau du personnel, pendant longtemps, il n'y avait pas d'organigramme et donc le bourgmestre engageait des gens à sa convenance.
1: Cette mise sous tutelle envisagée de Saint-Josse, elle se discute déjà depuis de nombreux mois. Bernard Clerfailly est l'ancien ministre des pouvoirs locaux.
18: Il y a 2 ans, on s'est inquiété que les comptes n'étaient pas rendus. On n'avait pas les comptes de Saint-Josse, il n'y avait plus de receveur, donc on avait dû envoyer des courriers pour que la commune nomme un receveur.
1: Receveur, pas de compte et plus de banque pour prêter de l'argent à la commune. C'est la région qui est alors venue à la rescousse financièrement. De son côté, Emir Kir conteste les chiffres.
21: Au total, c'est loin des 30 millions d'euros. Ça doit tourner autour de 17-18 millions d'euros. Et donc je ne comprends pas.
1: Le bourgmestre de Saint-Josse interrogé hier sur BX1 et qui accusait le ministre Ahmed Laouège de ne pas répondre à ses courriers.
0: Merci Karim. Sujet préparé avec Philippe Carlo et Stéphanie Lepage. Politique encore, le parti Anders menace de quitter le gouvernement bruxellois. Menace de son président si le gouvernement ne crée pas de commission d'enquête sur le foyer Anderlechtois. Frédéric de Gucht l'a dit sur X. Pour rappel, un reportage de la VRT a dénoncé des faits de clientélisme et de favoritisme dans l'attribution de logements sociaux à Anderlecht. Il y a eu moins de voyageurs sur le réseau de la STIB l'an dernier, un peu moins, 1,4% de moins qu'en 2024. La STIB attribue cela aux grèves et à des travaux sur des lignes importantes. C'est ce qui ressort du rapport annuel publié hier. Autre information de ce rapport, Véronique Fievet, c'est qu'il n'y aura aucun recrutement à la STIB cette année.
22: Oubliez les job days, ces marathons d'embauche que la STIB organise régulièrement pour trouver de nouveaux ingénieurs ou des chauffeurs de bus. Le recrutement externe, c'est fini, même pour les départs à la retraite, les démissions ou les malades de longue durée. En 2025, déjà, la STIB avait limité les nouveaux contrats au personnel opérationnel, indispensable, conducteur ou technicien. Et en 2026, c'est simple, il n'y en aura aucun, conformément aux engagements pris par le nouveau gouvernement régional bruxellois, Françoise Le Dun, porte-parole de la STIB.
23: Alors, un moratoire, ça veut dire qu'on n'engage plus du tout de personnel externe, de nouveaux collaborateurs. Alors, on couvre comment les fonctions essentielles ? Eh bien, on le couvre par la mobilité interne du personnel au sein de l'entreprise. Alors, c'est pas évident, évidemment.
22: Pas évident, mais pour le moment, affirme la STIB, cela suffit encore. Rappelons que l'entreprise de transport public est le premier employeur bruxellois avec 10 000 salariés.
0: Le célèbre panneau Coca-Cola de la place de Brouckère est en train d'être enlevé définitivement. Il était éteint, noir, depuis quelques années. Coca-Cola n'avait plus le permis pour l'exploiter. Les travaux de démantèlement de ce panneau de 15 mètres sur 8 ont commencé hier. Hans Persson, c'est la secrétaire d'État bruxelloise en charge de l'urbanisme.
24: C'est une décision de Coca-Cola, vraiment de l'entreprise de l'enlever, et qui aussi maintenant prennent les frais en charge. Mais voilà, ça n'avait plus de permis, donc voilà, il était temps que le panneau parte. C'est une page qui se tourne, parce que je pense aussi que beaucoup de Bruxellois connaissaient ces images. C'était une nouvelle histoire pour cette place, pour tous les bâtiments autour. Constamment, on donne des nouvelles vies au patrimoine, et c'est ce qui se passe autour de nous. Et ce grand panneau publicitaire avait justement plus sa place là-dedans.
0: Une interview de Tom Denis. La ville de Bruxelles réfléchit désormais à une nouvelle installation non publicitaire, cette fois, qui pourrait prendre sa place. La Fleur du Pain a été rachetée par une entreprise française, l'atelier Lalos. La chaîne de boulangerie bruxelloise avait été créée il y a 36 ans. Aujourd'hui, les 6 boulangeries et l'atelier de production emploient 110 personnes. L'emploi devrait être conservé et les boulangeries bruxelloises garderont le même nom. Le procès pour la vente du Sporting d'Anderlecht a été une nouvelle fois reporté. Une des parties de la défense estime que la juge n'est plus impartiale. Le report est donc acté en attendant que la juge en question dise si elle accepte ou pas de faire un pas de côté. Pour rappel, dans ce dossier, Marc Cook estime avoir été arnaqué lorsqu'il a acheté le Sporting d'Anderlecht en 2017. Et puis, est-ce que vous vous souvenez de cela ? Le chanteur que vous entendez, c'est un certain Carl Lewis. Ici, il chante, mais dans les années 80, c'était la star incontestée de l'athlétisme. Il avait notamment remporté 4 médailles d'or aux Jeux Olympiques de Los Angeles en 84 sur le 100 mètres, le 200 mètres, le 4x100 mètres et le saut en longueur. Et si on en parle ce matin, eh bien, c'est parce que Carl Lewis sera un des invités d'honneur du prochain Mémorial Van Damme. Mémorial Van Damme qui aura lieu les 4 et 5 septembre prochains, toujours sur deux jours. Année exceptionnelle parce que c'est une 50e édition, d'où donc cette invitation à Carl Lewis. Excellente journée à l'écoute de Viva.
5: Dès 9h, il y aura 3 débats dans C'est vous qui lit. On parlera de cet homme qui a reçu une amende pour GSM en chaise roulante. La police lui a dit pas de téléphone. Quand on utilise un engin motorisé, c'est la loi. 184,67 € d'amende. Il demande plus de clémence envers les personnes handicapées. Donc GSM et chaise roulante, est-ce trop dangereux ? Ce sera notre première conversation tout à l'heure dans C'est vous qui le dites. Il y a l'opération Parlons Solutions de la RTBF à propos de la mobilité en ce moment. Et vous l'avez entendu tout à l'heure dans notre journal, les autoroutes pour vélos fleurissent. Des pistes cyclables séparées, protégées, par exemple, le long des autoroutes. Si la piste cyclable longe l'autoroute, est-ce que vous abandonnez votre voiture ? Parce que c'est ça l'idée, c'est avoir plus de conversations automobilistes vers cyclistes. Et puis la dalle Patrick Bruel qui fait polémique à Liège, faut-il la laisser ou l'enlever, cette dalle où il y a son nom ? On en parlera tout à l'heure dès 9h.
3: Comment ça roule ce matin sur les routes bruxelloises ? C'est compliqué parce qu'il fait chaud. Oui, c'est vrai, cela dit, nous n'avons pas d'accident pour le moment. Touchons du bois, mais prudence les amis. On perd 20 minutes sur le 40 qui vient de Liège depuis Everlé. Ça commence à se densifier aussi du côté du Carrefour Léonard. Et pour cause, un véhicule est en panne. C'est du côté de la E411 Namur vers Bruxelles. Une bande de circulation est neutralisée en direction de Bruxelles. On a pas mal de trafic aussi au niveau du ring. Vous perdez entre 10 et 20 minutes sur votre temps de parcours. Pour le reste, on regarde ensemble ici les cartes. Ça a l'air de bien se passer, sauf évidemment, comme d'habitude, du côté de la place Mézère où ça coince, pas très loin d'ici. Et du côté du pont Van Praat aussi, je vois que ça devient de plus en plus rouge. Porte de Halle aussi, Simonis vers Porte de Halle entre Sainte-Thelette et le boulevard Pacheco.
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5: Bonne matinée, merci d'être avec nous. 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On jouera ensemble dans un instant. Conseil maquillage avec vous David avant 9h.
13: Oui, comment avoir un maquillage correct et qu'il tienne pendant les fortes chaleurs. C'est Livia qui m'a demandé de faire cette chronique hier.
5: Ah, vous avez des soucis de maquillage?
14: J'ai pas demandé, c'est parce que j'avais pas d'idée, c'est moi qui ai donné l'idée.
13: Oui, elle m'a donné l'idée parce que
5: voilà la vraie histoire.
14: Tout celui-ci.
13: Oui, mais non, mais c'est important pour être sûr de voilà, de regarder son maquillage et comme il va avoir les fortes chaleurs, que les paupières tiennent bien, que le fond de teint tienne bien.
14: On était à deux et il me dit je ne sais pas sur quoi je vais faire ma chronique et je regardais autour de moi et je voyais effectivement des femmes fondre.
13: Oui.
14: Et je me dis tiens, est-ce qu'on ne ferait pas une chronique ?
5: Comment ne pas fondre ? Réponse avant 9h, avant ça à 8h41, on accueille nos invités.
19: C'est
5: C'est une partie de l'équipe de Balavoine Ma Bataille, le spectacle qui arrive au Dôme de Charleroi le 21 novembre, qui est avec nous ce matin. Aurélien Vivos et Christian Padovan, merci à tous les deux d'être avec nous aujourd'hui sur le plateau.
13: Merci.
5: Vous êtes sur scène, mais avec beaucoup de monde au total. Il y a combien de personnes sur scène ?
4: On est 7 chanteurs,
5: ouais.
4: Et plus les musiciens. Et c'est
7: 14.
5: C'est un magnifique spectacle à aller voir. Ça donne quoi ? Ah ben voilà un extrait.

0: La suite, ce sera aller voir au Dôme de Charleroi le 21 novembre. Aurélien, vous chantez sur le spectacle, on va reparler de vous dans quelques secondes. Mais je vous ai vu très concentré, Christian, sur les images qu'on diffusait pour ceux qui nous suivent à la télé. Ça vous rappelle probablement plein de souvenirs. Vous avez joué, vous, avec... Oui. Vous étiez musicien de Daniel Balavoine.
1: Absolument.
0: Ça vous fait quoi de rejouer 40 ans plus tard, ces titres?
1: C'est une drôle de sensation, quand même.
2: J'imagine. Oui.
0: Pourquoi c'est une drôle de sensation?
1: Parce que on est obligé de se remettre un peu dans l'ambiance de Balavoine, mais sans Balavoine. Mmh. C'est curieux au départ.
0: Vous avez hésité?
1: Pardon?
0: Vous avez hésité à le faire?
1: Très longtemps, oui.
0: Pourquoi?
1: Parce que j'ai trouvé que c'était... Enfin, encore une fois, faire du Balavoine sans lui, ça me paraissait bizarre. Mais, quand j'ai entendu les gens, justement, comme Aurélien, chanter, je me suis dit... Quand même.
0: Ah, il faut y aller.
1: Ils savent faire. Oui.
0: Ouais. Aurélien, comment on s'attaque au titre de Daniel Balavoine? Parce que c'est pas simple et on aura la démo dans un instant. Avec SOS d'un terrien en détresse.
3: Oui.
0: Et le matin, vous n'avez pas choisi la plus facile.
4: Ah non, c'est vrai que ça va être costaud. Non, c'est surtout la chose la plus importante au-delà de la voix, c'est surtout tout ce que ça représente, tout ce qu'il représente. Et c'est vrai que j'ai eu très très peur au début, moi aussi, parce que il faut être à la hauteur. Il a fallu travailler pour qu'on se sente à la hauteur. Et puis surtout, on savait qu'on allait jouer avec eux.
1: Ah oui.
4: C'est le mot.
0: Ça vous a rajouté une pression de savoir que c'était les musiciens de Daniel Balavoine.
4: Complètement, parce qu'on avait quelque chose à prouver aussi. Ouais. Et au-delà de ça, en fait, on veut pouvoir porter le drapeau de tous ces combats, de tout ce qu'ils représentent. Et puis on a fait une tournée déjà extraordinaire. On a vécu des choses extraordinaires et tout ce côté humain, c'est pour moi, c'est au-dessus déjà de tout ce qui est vocal. Alors bien sûr qu'il faut être, il faut réussir à chanter ses chansons, mais il faut aussi porter les messages. Et je suis vraiment très content que on a déjà vécu plein de belles choses. Et puis c'est que le début, donc c'est extraordinaire.
0: Ah, il y a la tournée qui passe partout et par la Belgique, donc 21 novembre au Dôme de Charleroi. Je reviens vers vous, Christian. Quel est le titre de Daniel Balavoine que vous préférez jouer ou que vous préférez écouter?
1: En tant que chanson ou au niveau musical?
0: Ah bah, vous choisissez.
1: Je dirais Dieu que c'est beau.
0: Ouais.
1: Ouais, j'aime bien ça.
0: L'écouter ou la jouer alors?
1: Les deux. Les deux.
0: Pourquoi plus celle-là qu'une autre?
1: Parce que je trouve que ça n'a pas été beaucoup fait, ce genre de chanson sur la naissance d'un enfant. Et je trouve que de sa part, c'est étant donné ce qui lui est arrivé par la suite, c'est-à-dire la mort. Je trouve que c'est une belle chanson.
0: Aurélien, vous, la chanson que vous redoutez le plus, parce qu'elle est techniquement difficile et on sait quelle voix il avait.
4: Ouais, et puis alors, ce qui est impressionnant, c'est que, parce qu'on a quand même analysé le personnage vocalement, et quand ça montait, on a l'impression qu'il ne pousse pas. Il ne poussait pas sa voix parce qu'il avait une voix particulière. Et c'est très inspirant quand même. Et on ne se rend pas compte de la difficulté. Alors des fois, on se dit c'est juste vocal, mais aussi il y a des mots à placer, il y a des respirations à mettre, tout ça. Assez costaud.
0: Alors on s'en rend bien compte parce que pendant qu'on passait les extraits du spectacle, il y avait une partie de l'équipe qui chantait sur le plateau. On sent que tout le monde ne peut pas le faire. Je ne veux pas donner de nom.
5: Non, c'est impossible. Moi, j'ai déjà essayé de chanter du Balavoine en karaoké, mais tout le monde se plante. Et personne n'arrive
3: à faire. Et tout le monde se casse.
0: Mais par contre, là, sur le spectacle, tout le monde chante avec vous, forcément.
4: Ah, mais c'est impressionnant. Des fois, alors, c'est vrai que dans les oreillettes, parce qu'on a les ears, les techniciens, ils nous mettent un peu le son du public, parce qu'on n'entend pas forcément. Mais alors, dès qu'ils le mettent, c'est impressionnant, quoi. Et puis, toutes les chansons, quoi. Toutes les chansons.
3: Tout le monde connaît encore tout par cœur.
4: Ah, ouais. Et
6: puis, ça vous fait des pauses, à vous,
4: parce
6: quoi.
4: Que les paroles, ils les connaissent par cœur. Hein, c'est vraiment.
0: Le spectacle à aller voir le 21 novembre au Dôme de Charleroi, c'est Balavoine, ma bataille. Réservez vite vos places, parce que ça va partir très, très rapidement. Oh, oui. Et Aurélien, vous avez décidé ce matin donc de nous proposer un extrait du spectacle.
5: Mais quel sens,
3: Quel courage.
0: Vous avez fait des vocalises ce matin avant.
4: Un petit peu, on a bu un café très, très gentiment donné là tout à l'heure et puis ça on va voir.
0: Donc le café, c'est votre seule préparation?
4: Ça va. Non, franchement, c'est la bonne humeur, c'est les
0: matin,
4: belles zones.
0: Vous levez, un café. Allez, hop, vous faites l'intérieur des
4: traits. Non, j'exagère. Non, je fais genre, mais.
0: Ouais. il vous impressionne, Christian?
1: Ah oui, ouais, lui, il m'impressionne.
4: Venant de toi, c'est. Waouh!
1: Non, ça n'a rien à voir. Je veux dire, c'est la chanson casse-gueule, si j'ose dire, par excellence. C'est l'enfer.
3: Dans les télécrochets, quand ils reprennent, après, quand c'est le refrain, on fait ça, et à chaque fois, on fait ah, elle aurait pas dû. Ah,
6: il y avait Grégory Le Marchal qui le
3: faisait. Oui,
4: c'est pour ça que j'avais hésité, parce que justement, Daniel Balavoine, Grégory, passé après. Enfin voilà, c'est pas comparable, c'est une version différente à chaque fois. Mais...
0: Ce qui est bien, c'est qu'on vous a pas mis la pression juste
4: non, pas du
0: le
4: tout.
0: Live. Je vous invite à aller à l'espace live du studio. Voici un extrait de Balavoine, Ma Bataille. Le spectacle à aller voir, je vous rappelle la date, 21 novembre 2026, ce sera au Dôme de Charleroi. Voici Aurélien Vivos en direct ce matin sur Vivacité et sur La Une.

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0: Wow. Wow.
1: Alors, ah, quelle leçon.
2: Je ne saurais plus lire ma chronique, moi, je le dis tout de suite. Wow. J'ai tout oublié.
1: Non, mais c'est hallucinant d'envoyer ça le matin, comme ça, en direct, avec juste un café avant. Christian, je comprends votre étonnement et je vous sens très ému d'entendre cette version-là. Enfin, vous avez l'air touché.
3: Alors, moi, à chaque fois qu'il se met à chanter ce truc-là, je suis complètement bouleversé parce que je pensais que tu ne pourrais pas t'en sortir de ce titre.
1: Il croyait pas en vous, mais vous l'avez fait.
2: Mais oui.
3: Ah non, mais il en fait plus facilement. Dingue, c'est facilement.
1: Ouais, ouais. Bravo Aurélien, merci.
3: Tu es agaçant.
2: Merci. Bravo.
3: Très agaçant.
4: Énervant, énervant.
2: Oh, là, là, c'est particulier parce qu'il faut se. Bon, maintenant je peux parler. Maintenant que je sais que c'est moi, je l'ai passé. Mais non, il faut arriver à se connecter à quelque chose de très fort. Et c'est ça pour ça, chaque chanson de Daniel. Et c'est pas évident. Hein. C'est pas évident, mais c'est important.
1: Bah, bravo. Et merci pour ce live ce matin. Merci. À revoir sur RTB Fonvieux, sur la page Facebook de Vivacité. 21 novembre, notez la date pour aller voir toute la troupe. C'est au Dôme de Charleroi. Merci à tous les deux d'être passés nous voir.
3: Merci à vous.
1: Et bonne tournée. Merci. Dans un instant, joue au Qui dit vrai. Et puis, astuce maquillage par cette chaleur avec David Jean-Motte. À tout de suite.
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1: Matinée, merci d'être avec nous. On se remet tout doucement de ce live. Hein.
2: C'était, c'était magnifique. Bon. Vraiment, ouais. Émotion et le fait d'avoir comme ça un personnage qui a vécu avec Daniel Blaval, on a senti quelque chose d'assez particulier.
17: Pas obligé de parler tout le temps.
2: Mais si, je suis payé pour, Gaëtan.
1: Mais c'est vrai que là, ce live-là, il faut un petit temps pour.
2: Il s'est passé vraiment quelque chose.
1: On va jouer au Qui dit vrai tout de suite. Quand je dis on va jouer, comme David parle beaucoup, nous n'avons pas le temps de jouer. Nous allons accueillir Cindy qui est au téléphone avec nous. Bonjour Cindy.
2: Bonjour Cindy.
18: Oui, bonjour.
4: Bonjour.
1: Bienvenue dans l'émission. Vous avez entendu le live là à l'instant?
18: Oui, oui, oui.
1: Vous en avez pensé quoi?
18: Impeccable.
2: Oh, ouais.
1: C'était fou.
18: Impeccable. Oh, ça fait tout drôle de vous entendre. Je vous écoute tous les jours à la radio. Ça fait vraiment.
2: Mon, t'es gentil, chérie. Nous aussi.
1: Bah, ça nous fait bizarre aussi. On se disait quand est-ce qu'on va avoir Cindy au téléphone. Et puis enfin, Cindy. Vous voulez aller au parc Astérix?
18: Oh, bah oui!
1: Ah, bah c'est gagné!
2: Évidemment! Évidemment, c'est gagné!

0: Profitez bien de cette journée en famille ou entre amis, vous allez avec qui vous voulez. Et vous pouvez imposer un mot pour la chanson de Jean-Luc Fonck demain.
1: Ben oui, ben ce sera baignade.
0: Baignade, baignade. C'est d'actu.
2: C'est très bien.
0: Passez une excellente journée, Cindy. Merci de nous suivre. À très vite. Si vous voulez gagner aussi.
1: Merci beaucoup. Bonne journée.
0: Avec plaisir. Salut, Cindy. Si vous voulez aussi gagner vos entrées pour le parc Astérix et même votre séjour, restez bien branchés sur Viva. Et rendez-vous aussi sur RTBF Actu. Il est 8h55, une mini pause et vous saurez enfin comment ne pas fondre.
2: Oui.
0: Avec les chaleurs du moment. À tout de suite.
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0: Ça fait quelques jours que vous dites peut-être régulièrement dans la journée « Oh, qu'est-ce qu'il fait chaud ! Oh, mon maquillage coule !»
2: Oh zut !
0: Livia, vous avez vu des gens qui étaient en train de fondre.
17: Ben oui, hein, hier il faisait très chaud, première journée du doudou, et c'est vrai que, bon, il y a le petit noir qui coule en dessous des yeux,
2: Le fond de teint qui craint.
0: Alors David, viens à votre rescousse.
17: Mais voilà. On n'a pas spécialement envie d'ailleurs de se maquiller quand il fait chaud.
2: Et bien
0: il
2: n'y
0: a pas d'obligation.
2: Et bien justement, quand il fait l'effort de chaleur, il faut un maquillage donc plus léger. Donc premier, on prépare la peau. Pour les peaux grasses, on va utiliser donc des gels ou alors une base donc d'argile que vous allez laisser poser quelques minutes, même pas quelques minutes, une minute sur le visage. Ça va permettre donc d'assécher la peau, d'absorber donc le sébum. Et donc, vous allez déjà préparer votre peau à la base pour les peaux grasses comme ça. Pour les peaux sèches, c'est l'inverse. On va nettoyer le visage avec des nettoyants doux et avec des bases d'acide hyaluronique à l'intérieur, justement pour repulper donc la peau. La peau, le nettoyage est super important. Pourquoi ? Parce que juste après, les amis, on va commencer à mettre les sérums. Les sérums donc de base, pour justement avoir un effet matifiant. Pour les personnes qui ont la peau grasse, on va utiliser justement des sérums matifiants. Et pour les personnes qui ont la peau sèche, on va utiliser des sérums hydratant. Ça n'a rien à voir parce que les zones T, vous le savez bien, quand il y a du sébum, c'est là où il y a trop d'excès et que le maquillage va partir. Et quand on a les peaux sèches, c'est justement ces endroits-là où la peau craque.
0: Ça nous a déjà pris une demi-heure, on n'a pas mis un peu de maquillage pour l'instant.
2: Mais voilà, ça c'était la base, ça va aller vite maintenant. Donc une fois que vous avez fait ça, les amis, vous pouvez directement utiliser après une CC ou une BB crème en fonction de l'âge que vous avez. Donc une CC pour les plus âgés, une BB pour les plus jeunes. Donc ça va permettre de colorer la peau. Et après pour les paupières, vous allez mettre une petite poudre matifiante qui va pouvoir absorber un gel que vous allez mettre dessus sur la paupière mobile. Vous allez voir, ça va mieux tenir pendant la journée. Ce gel-là, vous pouvez l'utiliser aussi, ce sont des sticks que vous pouvez utiliser donc sur les joues, ainsi que sur vos lèvres. Donc vous allez avoir un visage...
0: C'est de la colle, quoi.
2: Non. Ça va permettre de ne pas avoir une couche en plus. Okay. Donc ça va permettre de se fondre vraiment avec la peau et d'avoir vraiment... Comme si c'était votre peau qui réagissait... Non, mais comme si c'était votre peau qui réagissait comme ça. Donc on ne masque pas.
0: Okay.
2: On met le moins possible. On utilise bien sûr les petits correcteurs si on aime des petits boutons, des petites imperfections. Et surtout après, quand le maquillage donc est terminé en fonction du waterproof que vous avez utilisé au niveau des paupières, du mascara et donc des lèvres, vous pouvez directement utiliser un brumisateur pour pouvoir donc hydrater la peau pour les peaux sèches et des petits papiers pour absorber le sébum pour les peaux grasses.
0: Et avec ça, on ne fond pas.
2: Et
0: alors,
2: vous serez canon.
0: Merci David.
2: Comme moi, Olivia, évidemment.
17: Évidemment. Les autres, non.
0: Dans un instant, trois débats. C'est vous qui dites le journal et la météo d'abord.
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0: Théo Le Chanu est avec nous pour nous parler encore une fois de soleil.
19: Exactement, c'est encore une journée pleine de soleil qui nous attend pour aujourd'hui. Il va faire chaud et déjà dès ce matin, entre 20 et 22 degrés avant la fin de matinée. Et puis cet après-midi, les températures seront proches de celles d'hier, comprises entre 25 et 30 degrés. Il faudra donc également surveiller un risque d'orage très localisé dans le secteur de Courtrai, entre 17h et 20h. Et puis ce soir et la nuit prochaine, le thermomètre peine à descendre. Les minima seront compris entre 13 et 18 degrés. Et puis demain, encore de la chaleur, mais un ciel un petit peu plus nuageux, surtout en après-midi, avec des orages qui pourraient d'ailleurs éclaté sur le nord et l'est du pays en fin de journée. Et puis les maxima s'étaleront entre 27 et 32 degrés, seulement 24 degrés au littoral. On respire un peu plus. Et puis sinon, pour ce week-end, changement de programme. Le temps sera instable, orageux et des pluies sont à prévoir, tout comme une chute des températures pour dimanche.
0: Bon jeudi matin, merci d'avoir choisi RTBF Vivacité. Voici le journal, on s'informe tout de suite avec Sébastien Pierret.
20: Bonjour à tous. Le portefeuille, première préoccupation des Belges dans la nouvelle enquête nationale réalisée par plusieurs universités. Le pouvoir d'achat est la priorité numéro 1 des sondés et la situation économique leur principale source d'inquiétude. 3 francophones sur 10 estiment ne plus pouvoir joindre les deux bouts à la fin du mois, comme le confirme cet habitant de Soigny.
21: J'ai un salaire, oui, mais j'ai pas un salaire mirobolant, on va dire. Donc c'est plus survivre que vivre, en fait. Hein. Moi, mon papa, quand je parlais avec lui, forcément, l'époque n'est pas la même. Il y a des années, c'était vivre que les gens faisaient. Pour ce moment-ci, je dois beaucoup aller rechercher sur mon compte épargne, parce que je n'ai pas le choix, si je veux dire, de pouvoir manger, de payer mes factures. Honnêtement, c'est compliqué.
20: La situation économique inquiète les Belges, d'autant qu'il est beaucoup question d'économie en ce moment. Et cette vision pessimiste, Baptiste Tupin, elle se ressent dans le soutien aux mesures prises par le gouvernement fédéral.
22: Oui, les mesures qui affectent le pouvoir d'achat de manière globale ne reçoivent que très peu de soutien des sondés. Le malus pension, par exemple, n'est soutenu que par une courte majorité des Flamands et est rejeté par une majorité de Wallons et de Bruxellois. Le plafonnement de l'indexation est largement rejeté dans les 3 régions, tout comme une éventuelle hausse de la TVA. En revanche, les mesures d'économie qui ne touchent qu'une catégorie de la population, comme la limitation des allocations de chômage dans le temps ou le contrôle accru des malades de longue durée, ces mesures sont soutenues par une majorité des sondés, avec un soutien plus marqué en Flandre.
20: Plus de 5000 Belges ont été sondés pour cette enquête nationale. Les résultats dans le détail sur notre site et notre application RTBF Actu.
0: Émotion et fierté pour la princesse Elisabeth.
20: Après 2 ans d'études, elle est diplômée ce jeudi de la prestigieuse université d'Harvard aux États-Unis, diplôme en politique publique. La future reine en a donc fini avec les études. Que compte-t-elle faire à présent? Elisabeth s'est confiée à 4 journalistes de la presse écrite, dont Martine Dubuisson, journaliste au Soir.
23: Elle ne donne pas beaucoup de détails parce qu'elle dit qu'elle, tout simplement, elle ne sait pas encore, elle réfléchit. Donc elle va prendre une année et demie, disons, de transition pendant laquelle elle va réfléchir à comment faire les choses, comment encore se préparer, avoir des expériences différentes des expériences académiques. Donc elle ne va plus se lancer dans un parcours universitaire traditionnel. Ça, c'est une chose de sûre. L'autre chose de sûre, c'est qu'elle prend cette année et demie. Donc elle ne va pas tout de suite se lancer dans son rôle de représentation en tant qu'héritière, donc représenter le roi par exemple, ou prendre la présidence des missions économiques princières. Ce ne sera pas pour 2026, ce ne sera pas pour 2027. Et pour le reste, eh bien, ce qu'elle va vraiment faire, elle ne sait pas encore très bien. Elle demande de lui laisser du temps et qu'elle communiquera en temps voulu.
20: Elisabeth qui assume complètement son destin de reine, c'est ce que vous pouvez découvrir dans son interview à lire ce matin, notamment dans Le Soir et La Libre.
0: Deux temps forts aujourd'hui au procès de Paolo et Antonio Falzone.
20: La compagne du chauffeur qui a foncé sur une foule au carnaval de Strepy est entendue. Ensuite, la cour entendra la famille de l'autre accusé, Antonino Falzone, qui n'a aucun lien de parenté avec Paolo, rappelons-le. Antonino Falzone était passager au moment de l'accident. Il est poursuivi, lui, pour non-assistance à personne en danger. Son avocat Fabrice Gutadoria espère que ces auditions donneront un peu d'humanité à son client.
1: Ce sont des témoignages qui vont avant tout porter sur la personnalité d'Antonino, parce qu'on en a très peu parlé finalement au cours de ce procès. L'attention, vous l'avez entendu, est essentiellement focalisé sur Paolo Falzone, et je trouve qu'il est important que ses parents, que ses sœurs, que quelques amis viennent expliquer qui il est, quelle personne il est, parce que c'est un garçon qui n'a jamais posé le moindre problème, qui n'a absolument aucun antécédent judiciaire, qui a toujours travaillé, qui a toujours eu une vie respectable. Il y a une tendance finalement à le mettre dans le même sac que Paolo. Or, il était dans la même voiture, mais je peux vous dire qu'il n'est certainement pas dans le même sac. Et c'est très important que la famille et les amis d'Antonino viennent expliquer qui il est réellement, quoi.
20: L'avocat d'Antonino Falzone avec Florence Dussard. Les horaires de bus papier accrochés au poteau jaune des TEC sont-ils voués à disparaître? Le TEC les remplace petit à petit par des QR codes à certains endroits. Pour connaître l'heure de passage du bus, il faut désormais dégainer son téléphone. Une évolution qui ne fait pas que des heureux. Illustration du côté de Charleroi avec Arnaud Montero.
3: Cosimo le dit lui-même, il est vieux jeu, mais le QR code pour connaître son horaire de bus, il n'en veut pas.
4: Ça ne m'enchante pas. À la limite, je dirais bien, je ne voyagerai même pas, rien que pour ne pas avoir affaire à cette machine.
3: Plus jeune, Maxime est plutôt séduit, lui, par la version électronique des horaires du TEC.
6: Je pense que ce sera quand même plus facile, enfin, sauf peut-être pour les personnes âgées qui n'ont pas forcément de téléphone, parce que les horaires papier, des fois, ce n'est pas forcément précis.
3: La version papier disparaîtra seulement aux arrêts qui comptent moins de 100 validations par mois. Les zones rurales sont forcément les plus touchées, un choix qu'assume Véronique Benoît, porte-parole du TEC.
24: L'avantage majeur, bien évidemment, c'est une facilité pour la maintenance de l'affichage horaire aux arrêts, puisque à chaque changement d'horaire à l'arrêt, eh bien, une seule affiche QR code peut, elle, rester.
3: Mais la fracture numérique est une réalité à prendre en compte, selon Sébastien François Dunia, défenseur de l'égalité.
25: 40% des Belges sont en situation de vulnérabilité numérique. Si vous vous retrouvez dans un village ou sur une route de campagne, là où il y a peu de passages, où il va peut-être y avoir un bus, deux bus, trois bus par jour, il est super nécessaire de maintenir les horaires papier parce que sinon les gens sont complètement perdus.
3: Tous les arrêts de bus concernés par le QR ne sont pas encore équipés.
20: D'Arnaud Montero avec Claire Vormelon.
0: Il y a un an, un village suisse disparaissait de la carte.
20: Le paisible village de Blatten dans les Alpes suisses, enseveli sous des tonnes de roches, de glace et de boue suite à la rupture d'un glacier. Les images ont fait le tour du monde. Tous les habitants avaient pu fuir à temps. Un an plus tard, ils espèrent reconstruire leur village. Notre correspondant Jérémy Lanche s'est rendu sur place.
26: Pour trouver la mairie de Blatten, il faut aujourd'hui se rendre dans celle du village voisin de Villers. Des bureaux ont été aménagés pour Mathias Belwald, le président de Blatten, forcément ému à l'idée de commémorer la catastrophe.
27: Je pense que pour la plupart des gens, des images et des souvenirs vont ressurgir. Ils ont déjà tant enduré. L'anniversaire ravive le souvenir de cette catastrophe, mais c'est aussi une étape du processus de deuil.
26: Un processus qui passe aussi par la reconstruction.
28: Là, il y a une barrière. Maintenant, c'est la première machine, sont là.
26: Plusieurs chantiers ont déjà été lancés, explique Lucas Kalbermatten de la commission de reconstruction. Mais le plus dur reste à faire.
28: C'est de détruire ces 28 maisons, comme la mienne, à côté de l'avalanche. Comme ça, on peut, dans 2 ans ou 3 ans, on peut reconstruire la maison.
26: Pour celle de Lucas, ce ne sera pas possible. Elle est située dans la nouvelle zone rouge inconstructible. Cet hôtelier compte pourtant bien rentrer un jour dans son village, certain que le pire est désormais passé.
28: Deux fois, je dis pourquoi les gens veulent vivre à côté de l'Etna, le volcan. Demain, dans 100 ans, dans 200 ans, il explose. Et c'est la même chose ici.
26: Et si tout se passe bien, les premiers retours d'habitants sont attendus dès cet été.
20: Un reportage en Suisse de notre correspondant Jérémy Lanche.
0: Gros morceau pour Raphaël Collignon aujourd'hui à Roland-Garros.
20: Le Belge affronte l'Américain Ben Shelton, 5e mondial. C'est clair que le Liégeois ne part pas favori, mais il va tenter de jouer sans pression puisque d'habitude, ça lui réussit pas mal.
5: Chaque fois que j'ai rien à perdre, je l'ai déjà prouvé par le passé, j'ai réussi à battre des très très bons joueurs, des top 10, des top 15, des top 20. Donc c'est sûr que je vais jouer libéré parce que j'ai rien à perdre. Après, je pense que évidemment il y aura un petit peu de stress au début, surtout jouer contre un joueur comme ça, mais je pense que j'ai rien à perdre et il va falloir essayer de jouer ma chance à fond et on verra un peu comment ça va aller.
20: Raphaël Collignon avec notre envoyé spécial à Paris, Christine Anquet. Avant lui, Elise Mertens joue son deuxième tour face à une joueuse moins bien classée qu'elle, la polonaise Maja Jwalińska. Le tout est à suivre sur Tipeee et sur Ovio. On file sur les routes, Théo Le Chanu, et un accident sur le ring de Bruxelles.
19: Tout à fait, à hauteur de Groenendaal. Donc celui-ci vous concerne si vous roulez en direction de Zaventem. Et puis donc cela génère actuellement une bonne heure de retard sur le ring. Donc il va falloir être patient, s'armer de patience. Et puis sinon, on nous signale également un autre accident sur la Nationale 80, à hauteur de Bouge, en direction de Namur. Alors cela ne génère pas de fil pour le moment. Et puis sinon, ce qui concerne les principaux temps de parcours pour rejoindre la capitale, on rajoute en moyenne 15 à 20 minutes. Et plutôt 25 minutes sur le 40 venant de Liège. Et puis sinon ailleurs, on a encore le rappel de cet accident sur la E411 à hauteur du Carrefour Léonard. Il vous concerne si vous êtes sur le tronçon Namur en direction de Bruxelles. Et puis sinon, ce qui concerne les transports en commun, pour le moment, tout se passe pour le mieux.
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0: Merci beaucoup Sébastien, la rédaction revient à 10h. D'ici là, l'info est à retrouver sur le site et sur l'application RTBF Actu.
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1: Qui que vous soyez, d'où vous soyez, votre avis compte. N'hésitez pas à venir le donner, je vous attends avec toute l'équipe au 070 233 466. Il y a les SMS au 3063 pour 50 centimes le message aussi. Et si vous préférez nous envoyer un message par WhatsApp, c'est possible, c'est gratuit. 0470 07 20 23. Vous pouvez aussi vous connecter sur la page Facebook de l'émission. Voilà comment nous joindre. Il ne manque plus que les trois débats de ce matin.
0: Premier débat.
1: On va parler de cette amende pour GSM en chaise roulante. Il y a un homme qui ne peut se déplacer qu'en chaise roulante, qui trouve très injuste d'avoir été verbalisé par la police pour l'utilisation de son GSM qui n'était pas fixé sur un support. Alors qu'il se trouvait dans le zoning de Louvain-la-Neuve, il s'arrête sur le côté de la route pour consulter son téléphone. Et avant de redémarrer, il garde son téléphone en main, il referme l'étui. Mais donc il a l'étui fermé, le téléphone en main, il déplace sa chaise avec le joystick qui lui permet d'avoir toujours une main libre, celle avec laquelle il tenait son téléphone dans la main. La police le voit et l'interpelle immédiatement. Il lui inflige une amende de 184,67 € pour infraction du troisième degré, car il est interdit de tenir en main tout appareil électronique mobile dans un véhicule, sauf s'il est fixé à un support. Il a contesté, sa contestation a été refusée. Et s'il raconte son histoire ce matin dans la DH, c'est parce qu'il espère plus de clémence envers les personnes handicapées. Alors voilà la question pour vous ce matin au 070 233 466. GSM et chaise roulante, c'est trop dangereux ?
0: Deuxième débat.
1: Les autoroutes pour vélo fleurissent. La Wallonie a encore du travail pour attraper la Flandre, mais de plus en plus de cyclostrades voient le jour en bordure de route. Ce sont des espaces séparés et dédiés au vélo pour inciter les citoyens à troquer leur voiture pour un deux roues. Et dans le cadre de l'opération Parlons Solutions de la RTBF, vous avez entendu ce matin qu'il y avait entre autres un grand chantier en cours le long de l'AE411 pour relier la capitale au Brabant Wallon par une telle voie. Il y a une trentaine de cyclostrades supplémentaires qui devraient voir le jour dans les deux ou trois ans à venir. Et voilà la question pour vous ce matin au 070 233 466. Si la piste cyclable longe l'autoroute, est-ce que vous abandonnez votre voiture ?
0: Troisième débat.
1: La dalle Patrick Bruel fait polémique à Liège. Suite aux plaintes et accusations qui visent Patrick Bruel, vous le savez, la ville de Liège a décidé récemment de suspendre son titre de citoyen d'honneur qui lui avait été attribué. La Meuse nous apprend aujourd'hui qu'une dalle portant son nom dérange. Elle a été installée dans le Walk of Fame de la rue du Pont d'Avrois lorsque Patrick Bruel était au Festival du film de comédie de Liège. C'était il y a quelques années. Le président du festival a proposé à la ville de suspendre aussi cette dalle. Et le bourgmestre a répondu qu'une dalle, ça ne se suspendait pas. Soit elle reste en place, soit elle est retirée. Il ne souhaite pas la retirer pour l'instant, tant qu'il n'y a pas de jugement. Alors la question pour vous ce matin au 070 233 466, cette dalle, il faut l'enlever ?
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1: Jennifer Istas et Pierre Nizet seront nos débatteurs sur le plateau dans quelques minutes. Mais d'abord, on va aller à Lausanne-Hainaut où Iris est au téléphone. Bonjour Iris.
2: Bonjour.
1: Bienvenue dans l'émission. Dites, le GSM et la chaise roulante, c'est trop dangereux ?
2: Ça dépend de la vitesse, à mon opinion.
1: C'est-à-dire ?
2: C'est-à-dire qu'au niveau du code de la route, normalement, lorsqu'on est sur une chaise roulante, c'est un engin de déplacement motorisé. Enfin, dans ce cas-là, c'est motorisé. Et normalement, on est considéré comme piéton si on se déplace jusqu'à la vitesse du pas.
1: Alors, donc, si il y a effectivement cette règle. Pas, c'est moins de 5 km/h et à condition voilà. De ne pas être sur une piste cyclable. À partir du moment où on est sur une piste cyclable ou sur la route, cette règle saute.
2: Mais du coup, la question qui se pose, est-ce que ce monsieur était sur la route ? Est-ce qu'il y a
1: il était sur la route.
2: 6 km par heure ?
1: Il était sur la route, il explique que sa chaise roulante électrique ne dépasse pas les 12 km/h. Mais à ce moment-là, il se met sur le côté, il consulte son téléphone et il redémarre avec le téléphone en main. Et donc, il n'est pas sur un trottoir à ce moment-là.
2: Mais s'il a le téléphone en main, il se déplace effectivement à plus que la vitesse du pas sur la route. Ben dans ce cas-là, à mon avis, oui, effectivement, il utilisait un téléphone en étant dans un véhicule sur la route. C'est dangereux.
1: Mais lui, il demande un peu de clémence pour les personnes handicapées en disant qu'il pilote avec un joystick. Ça lui laisse toujours l'autre main libre.
2: Ça lui laisse toujours l'autre main libre aussi, mais je peux aussi piloter un vélo sans les mains. C'est pareil, c'est pas exactement sécure de le faire sans les mains. C'est pour ça que le code demande qu'on ait toujours une main dessus.
1: Lui, il trouve ça terriblement injuste.
2: Il ne peut pas avoir de GSM. Pardon ?
1: Il trouve ça terriblement injuste d'avoir cette amende.
2: Mais malheureusement, c'est comme ça que le code a été écrit, parce qu'il y a eu des antécédents, on a jugé que c'était dangereux, d'autres gens ont jugé que c'était dangereux, je suis d'accord avec ces gens, je pense aussi que c'est dangereux, à partir du moment où on est sur la route. Il faut avoir toute son attention et toutes ses capacités, il faut avoir ses deux mains disponibles autant que possible, donc on ne peut pas être distrait par un GSM que l'on utilise ou qu'on a juste en main.
1: Donc c'est normal d'avoir une amende ?
2: Je pense bien dans ces circonstances à ce monsieur-là.
1: Qu'est-ce que vous lui répondez alors ? Il demande que la police soit plus clémente. Vous lui dites quoi ?
2: Mais je lui dis de faire attention qu'il n'ait plus son GSM en main sur la route, en fait, qu'il fasse bien attention à le remettre et à, une fois qu'il remonte sur la route, bien être capable de donner toute son attention à la route. Parce qu'effectivement, si on commence à être clément avec lui, ben, ça va ouvrir les précédents pour tout un tas d'autres cas, à vélo, trottinette et tout genre de choses, et ça va être trop dangereux.
1: Bon, ben, on va en reparler dans la suite de l'émission. Merci Iris d'avoir partagé votre point de vue. Ben, c'est la règle, c'est comme ça. Voilà ce que nous dit Iris. Je vous attends dans la suite de l'émission 070 233 466. GSM et chaise roulante, est-ce trop dangereux? Il y a cet homme qui a été verbalisé pour utilisation du GSM alors qu'il était sur sa chaise roulante électrique. Il a eu 184,67 € d'amende et il dit dans l'ADH qu'il trouve ça très, très injuste. Qu'est-ce qu'on vous dit à ce sujet en ce moment au standard, Louisiane ?
3: Eh bien, on a Thomas qui nous dit que cette situation est plus complexe qu'elle n'en a l'air et que c'est difficile de donner totalement raison à un seul côté. Il comprend les décisions de la police car les règles concernant l'utilisation du GSM au volant ont été renforcées justement pour améliorer la sécurité. Mais d'un autre côté, Thomas trouve que la situation de cet homme méritait peut-être davantage de réflexion et surtout un peu plus de souplesse. Il rappelle qu'une personne en chaise roulante électrique ne vit pas les déplacements de la même manière qu'un automobiliste classique et doit souvent adapter ses gestes au quotidien. Alors pour lui, l'homme ne semblait pas être en train de téléphoner ou d'envoyer des messages, mais simplement de garder son GSM en main après s'être arrêté sur le côté.
1: On va en reparler dans la suite de l'émission. J'attends vos commentaires et ceux de nos débatteurs qui arrivent dans quelques secondes sur le plateau. Ce matin, Jennifer Istas et Pierre Nizet. Et puis vous, au 070 233 466. À tout de suite.
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1: Bonne matinée, merci d'être avec nous. Il est 9h21, nos débatteurs viennent d'arriver sur le plateau. À mes côtés aujourd'hui, Jennifer Istas de la rédaction de la RTBF. Bonjour Jennifer.
2: Salut Cyril, salut tout le monde.
1: Face à vous, Pierre Nizet de la rédaction de Sud Info. Bonjour Pierre.
3: Bonjour.
1: Dans la DH, on lit qu'il y a un homme qui ne peut se déplacer qu'en chaise roulante, qui trouve très injuste d'avoir reçu une amende pour infraction du troisième degré. Pourquoi ? Parce qu'il était sur sa chaise roulante électrique, qu'il manipule avec une main, il a le joystick pour se déplacer. Dans l'autre main, il avait son téléphone qu'il venait de consulter alors qu'il était dans le zoning de Louvain-la-Neuve, sur la route. Il était sur le côté, à l'arrêt, et au moment de redémarrer, il replie l'étui, mais il a toujours son téléphone en main. La police le voit, la police l'interpelle, et donc il a une amende de 184,67 €. Il demande dans la DH ce matin plus de clémence envers les personnes handicapées. Mais la loi dit qu'il est interdit de tenir en main tout appareil électronique mobile dans un véhicule, sauf s'il est fixé à un support. Il a contesté. La contestation a été refusée. C'est trop dangereux, GSM et chaises roulantes, Jennifer ?
2: C'est trop dangereux, GSM et tout véhicule motorisé, quel qu'il soit en fait, que ce soit une chaise roulante, que ce soit une trottinette, que ce soit une voiture. En fait, il faut se rendre compte que ces personnes mettent leur vie en danger quand ils prennent leur téléphone.
1: Mais il dit, c'est dans l'étui est refermé. Et de toute façon, je me déplace avec une seule main sur le joystick.
2: Oui, mais en voiture aussi, on peut se déplacer avec une seule main si on est en automatique. Donc non, ça ne va pas. Si c'est interdit, c'est parce que ça doit être interdit.
1: Thomas nous a dit au standard, il faut de la réflexion, de la souplesse de la police.
2: Non, il ne faut pas de souplesse, il ne faut pas de clémence. Il y a trop d'accidents sur nos routes, ça arrive trop rapidement. Même à 12 km/h, ça arrive. Et même à 12 km/h, on peut avoir des accidents qui sont gravissimes. Alors, ça vaut pas la peine, ça ne vaut pas la peine. Et donc, pas de clémence, voilà. Pour personne. Mon mari a eu une amende il n'y a pas longtemps, je le vends. Et je ne suis pas contente sur lui, pour son téléphone au volant. Et pourtant, c'est chaque fois des petites manipulations, mais c'est dangereux. Et donc, pas de clémence, voilà.
1: Pierre Clémence ou pas de clémence ? Il demande de la clémence envers les personnes handicapées.
3: Moi, ce qui me fait mal ici, c'est le coût, en fait. C'est 184 €. Et je vais vous confier...
1: C'est le tarif pour n'importe quelle personne
3: qui se fait prendre. Je vais vous confier quand même aussi une histoire. Moi, c'est pas mon mari ni ma femme qui a eu un PV récemment, c'est mon fils. Il venait d'avoir 18 ans, il venait d'aller voir son grand-père.
1: C'est le début d'une chanson, ça.
3: Oui, exactement, qui avait perdu sa grand-mère, donc la grand-mère de mon fils. Et il part, il rentre à la maison sur un petit chemin pavé. Et il roule à 5 à l'heure sur un chemin pavé, un dimanche après-midi. Et puis, il a le malheur de changer la playlist sur son GSM. Il était à vélo, j'ai bien à vélo, vélo. Il roulait, il n'avançait pas. Et là, bardaf, qu'est-ce qui se passe ? Il y a un combi qui était là, installé là, le long de la chaussée de Bruxelles. Et il regardait justement les voitures passer. C'est avec le GSM en main. Je suis entièrement d'accord, GSM en main, en voiture ou ailleurs, d'accord. Mais là, première chose, première fois, mon fils, quand il est rentré à la maison, il était, il était complètement, il était détruit. On aurait pu donner un avertissement. Comme à ce monsieur, première fois, un avertissement, ça l'a marqué, cette histoire, et au monsieur aussi. 184 €.
2: Mais c'est fait pour ça, c'est fait pour ça. C'est fait pour que ça marque et qu'on ait vraiment aucune envie de recommencer. Si on sait qu'on va avoir un avertissement...
3: 184 €, troisième, c'est troisième
2: degré oui.
3: À vélo, 5 à l'heure. Il marchait pratiquement. Donc bientôt.
1: Et donc la loi est mal faite, téléphone au volant, d'accord.
3: Pourquoi ne pas mettre un PV à quelqu'un qui traverse une rue à pied et qui consulte son GSM? Pourquoi ne pas mettre un PV à quelqu'un qui traverse, un arrêt au train, passage à niveau, mais qui est ouvert, mais on ne sait jamais, il a de la musique dans les oreilles, il n'entendra pas que ça sonne. Pourquoi on ne met pas un PV à ces gens-là ?
1: C'est possible d'être verbalisé pour ça.
3: C'est possible, oui, mais j'ai rarement vu ça. Et donc voilà, donc c'est surtout, je crois qu'on a droit à une chance, une petite chance. Et ce monsieur, je crois qu'il
1: aurait droit
3: à une chance.
1: Tout le monde automobiliste aussi ?
3: Je crois que oui, un avertissement. Et ça, je crois que ça marque. Je peux vous dire qu'être arrêté par la police.
1: On nous dit qu'il y a trop d'accidents.
3: Oui, mais il y en a. Alors, je suis partagé par rapport à ça et vous m'entendez bien. Et ici, j'étais aussi. J'ai dit, attends, mais au moins, voilà, tu sauras que tu peux pas, que tu es un adulte, tu dois faire attention à tout. Mais je trouvais que c'est 184 € pour un gamin qui allait voir son grand-père qui venait de perdre sa femme. Moi, ça m'a un peu heurté. Et pas que moi. Je sais bien qu'il y a d'autres gens qui ont.
1: Donc ici, la police doit faire preuve de souplesse si c'est une personne à mobilité réduite qui est en chaise roulante.
3: Je ne conteste pas la police. La police fait son boulot. C'est pas facile du tout. Mais qui a parfois, constamment, pour venir ici, je vois constamment des gens qui roulent à 90 à l'heure, parce qu'en effet, ils ont un GSM en main, et je trouve ça complètement dingue, parce qu'ils ne regardent pas la route. Et j'estime en effet qu'ils devraient avoir des caméras qui donnent des PV.
2: Mais si ces gens-là savent qu'ils vont juste avoir un avertissement, mais ils vont continuer.
3: Un avertissement.
2: Oui, mais ils vont continuer.
1: Vous voulez faire ça, un
2: avertissement, non, vraiment.
1: Et puis la deuxième fois,
2: Et pourtant ouais. je trouve qu'il y a plein, d'autres situations où on pourrait mettre des avertissements, par exemple sur les limitations de vitesse, si on est un petit peu au-dessus, c'est vrai qu'on peut se retrouver aussi avec de grosses amendes. Là, je suis d'accord qu'on pourrait avoir un avertissement. Mais pour le GSM en main, là, pas d'avertissement, c'est super dangereux. Encore une fois, les accidents peuvent être tellement graves et tellement vite arrivés que, pour moi...
1: Mais ici, cet homme-là dit qu'il ne représentait pas dissuasif. De danger, selon lui.
3: Mais je comprends qu'il était arrêté. Si j'ai bien compris, il est arrêté.
1: Mais il redémarre avec son téléphone en main. Et
3: c'était le même coup.
2: La majorité des accidents, ce sont des personnes qui pensaient qu'il n'y avait pas de danger. Il est là, le problème. Donc, il faut pouvoir protéger ces gens. Et cet effet dissuasif des 184 euros, il fonctionne. Ouais. Donc, il faut le mettre en place.
1: On va en parler avec Anne, qui est à Warsage. Bonjour, Anne.
4: Bonjour Cyril.
1: Bienvenue dans l'émission.
4: Bonjour.
1: Vous dites quoi à cet homme qui demande de la clémence de la police? Il ne comprend pas, il trouve ça super injuste d'avoir reçu cette amende.
4: Eh bien moi je trouve ça honteux. J'ai eu mon papa qui a été en chaise roulante pendant 5 ans. Alors pour se déplacer, bonjour. Les voitures qui gardent n'importe comment, mais eux ils n'ont rien. Des haies qui dépassent, des branches qui dépassent d'un mètre cinquante, que les personnes avec leur chaise roulante doivent aller sur la route pour détourner ça. On ferme les yeux, on ne dit rien.
1: Mais il existe des sanctions pour ça, Anne, hein?
4: Alors oui, il en existe, mais elles sont dures à appliquer, hein, parce qu'on a eu des appels et des appels à la commune pour tout ça. Mmh. Et ici, la personne, la pauvre personne, redémarre et on lui donne un procès de 184 euros. 184 euros, s'il vous plaît. Je pense que là, il y a de l'excès de zèle, que le policier a voulu faire son grand Jean-Jacques. À un moment donné, il faut quand même avoir un peu d'humanité, de compréhension. Et 184 euros, je trouve ça quand même un peu honteux.
1: Mais moi, Jennifer nous dit, c'est la loi, c'est dangereux.
4: Oui, d'accord, je suis d'accord que c'est dangereux. Mais on peut faire un avertissement, on pourrait faire, je ne sais pas, mais 184 euros, le monsieur, son GSM est fermé, il n'est pas en train de téléphoner, il n'est pas en train de... Enfin, c'est ce que j'ai entendu jusque maintenant.
1: Oui, mais la règle qui définit cette infraction du troisième degré, c'est interdiction de tenir en main tout appareil électronique mobile dans un véhicule, sauf s'il est fixé à un support.
4: On fait des avertissements à des gens qui sont en trottinette parce qu'ils sont à deux, parce qu'il n'y a pas de casque. Alors pourquoi est-ce que là, il n'a pas eu un avertissement, le pauvre homme? Moi, je trouve ça vraiment scandaleux. Franchement, c'est de l'excès de zèle. Je suis d'accord que c'est dangereux, hein, je ne discute pas de ça. Mais alors qu'on fasse des endroits convenables pour eux, on commence à faire des pistes cyclables correctes pour les cyclistes. Mais alors qu'on fasse des choses nécessaires...
1: Pour mais même sur la piste cyclable, la règle est la même, Anne.
4: Oui, elle est la même, mais un avertissement, ça aurait pas été un peu plus compréhensif que de mettre directement une amende de 184 euros.
1: Un avertissement pour les automobilistes aussi?
4: Mais il y a plusieurs automobilistes qui ont eu des avertissements au lieu d'avoir un procès. Je vois les émissions avec le policier, je ne tombe plus sur son nom. Combien de fois est-ce qu'il ne dit pas, bon, c'est un avertissement, la prochaine fois, ce sera le procès. Pourquoi est-ce qu'ils n'ont pas fait la même chose avec ce monsieur?
3: Parce qu'il y avait une caméra, simplement. Je crois que ça doit être ça aussi. Il y aurait une caméra, il y aurait une équipe d'RTBF qui aurait été avec la police et tout ça. Peut-être que là, ils auraient peut-être un peu été plus sympathiques.
1: Mais quoi, Excel ici ou simplement
3: c'est pas Excel, mais je connais bien les policiers du Brabant wallon. C'est pas des, sont quand même des gens qui forcent le respect. Ils sont impressionnants. Donc là, c'est la police d'Ottigny. L'autre, c'était police Ornethil, Cour Saint-Étienne. Et voilà, ils veulent faire respecter la loi. Et ça, je peux les comprendre. C'est important. Mais en effet.
1: Mais vous leur demandez de pas respecter la loi non plus.
3: C'est pas que je demande de respecter la loi, mais en effet ici, comme je rejoins madame, hein, c'est en effet une infraction, mais troisième degré, je trouve que c'est déjà fort, mais 184 euros pour la première fois, avertissement, puis voilà. Et je crois que le monsieur, là, je suis certain qu'après, il aurait compris. Je suis
1: sûr. Les policiers qui n'ont pas d'humanité, voilà ce que me dit Anne, excès de zèle.
2: Je pense qu'il y a, il y a quand même toute une série de situations où les policiers sont compréhensifs et font des avertissements. Après, c'est effectivement ne pas respecter la loi. Et si on mise sur ce principe d'avertissement, alors qui ne nous dit pas qu'un policier va faire un avertissement, mais la prochaine fois, ce sera un autre policier, donc il ne sait pas qu'il y a déjà eu un avertissement oral qui a été donné. Oui, mais c'est souvent oralement qu'on dit « Allez, bon, monsieur, cette fois-ci, c'est bon. » Et donc, si on part de ce principe, alors finalement, on peut se retrouver avec 5 avertissements. Quoi. Donc, moi, j'aurais quand même tendance à dire « Non, appliquons la loi. » Après, si vraiment c'est les 184 euros qui choquent, et je peux comprendre que c'est choquant, parce que si moi, je dois débourser les 184 euros, ça me ferait mal aussi. Mais alors, mettons une première amende qui serait peut-être un petit peu moins importante que 184 euros, mais je reste pour la sanction dès la première infraction et pas un avertissement.
1: On va en parler avec Marie-Jo qui nous appelle depuis Bruxelles. Bonjour Marie-Jo.
5: Bonjour Cyril.
1: Bienvenue dans C'est vous qui le dites.
2: Bonjour.
1: Je vous donne votre regard. À vous, j'ai essayé mes chaises roulantes, c'est trop dangereux?
5: Oui, quand même. Moi, je roule avec un scooter électrique et en descente, il descend jusqu'à 15 ou 20 km. Et donc, j'évite d'avoir mon GSM sur moi. Il est dans mon sac. Et j'ai une petite oreillette Bluetooth et à une oreille seulement pour pouvoir écouter si je mets le Google Maps pour pouvoir me guider, mais je ne regarde pas mon GSM, je ne pitié pas sur moi, quoi.
1: Ah, cet homme ici dit « je ne consulte pas », il est refermé, il est dans l'étui, mais il le tient en main et le code de la route dit « non, on ne peut pas tenir un appareil électronique en main, il doit être fixé sur un support ». Il demande de la compréhension de la police envers les personnes handicapées, vous aussi ?
5: Je comprends parce que je suis handicapée, je ne suis pas encore à un stade où je n'arrive pas à bouger, n'arrive plus à bouger convenablement. Mais c'est vrai que le temps qu'il a peut-être mis pour ranger son GSM et tout, parfois on a des difficultés dans les mains, il y a les choses qui nous tombent des mains, ça m'arrive déjà. Et donc du coup, peut-être qu'il n'a pas eu le temps de bien ranger son GSM avant de reprendre la route parce que je viens d'entendre qu'il était sur le côté pour téléphoner et il voulait le ranger peut-être. Donc,
1: il consulte son téléphone, il est à l'arrêt sur le bord de la route et puis il redémarre, mais le téléphone est dans sa main, c'est là que la police intervient.
5: Oui, c'est un petit peu injuste et je peux comprendre qu'on verbalise, mais d'un autre côté, si on est sur le côté, moi ça m'arrive de me mettre sur le côté pour consulter mon téléphone justement et puis je reprends la route. Donc j'essaye de le ranger aussi vite que je l'ai pris. Peut-être qu'il n'a pas la même dextérité avec les mains, il n'a pas eu le temps de le ranger comme il faut.
1: Bah ici, il redémarre, il explique dans l'ADH. Il redémarre avec le téléphone qui est dans son étui mais qui est dans sa main, parce que son autre main sert pour le joystick. Il dit « j'ai toujours une main libre, donc c'est pas grave d'avoir le téléphone en main à ce moment-là ». Voilà ce qu'il dit.
5: Oui, c'est dans la loi, on peut avoir rien en main pendant qu'on roule. En même temps, les handicapés, on ne fait pas partie de la loi, on n'est pas inscrit dans la Constitution. Donc il n'y a pas grand-chose qui est adapté pour nous.
1: En l'occurrence, la loi ici est adaptée pour les personnes à mobilité réduite qui se déplacent en chaise roulante, puisqu'il y a une tolérance pour l'utilisation du téléphone si on est à l'allure d'un piéton en dehors des pistes cyclables jusqu'à 5 km/h.
5: Ah oui, alors c'est nouveau. Oui, c'est vrai qu'on peut rouler à 5 km/h sur les trottoirs et un peu plus sur les routes. On ne peut pas rouler en dessous de 9 sur la route. Donc oui.
1: Mais donc là, c'est injuste, il faut faire sauter ce PV ?
5: Je sais pas, oui, c'est une grande polémique, oui. Ouais.
1: Vous diriez quoi,
5: peut-être
1: vous ?
5: Peut-être pour la première fois.
1: Eh mais ça, Jennifer nous dit non, c'est trop dangereux, il y a trop d'accidents. Non.
5: C'est vrai que c'est trop dangereux. Moi, je ne l'utilise pas quand je roule. Donc voilà, je m'arrête et je le reprends, mais je m'arrête. Donc oui, c'est dangereux. J'ai 2 trottinettes qui m'ont foncé dedans et j'étais dans mes droits. Donc voilà.
1: On va en reparler dans la suite de l'émission. Merci Marie-Jo pour votre témoignage. 070 233 466. Il y a donc cet homme qui est sur sa chaise roulante électrique. Il se déplace avec son téléphone rangé dans son étui en main. La police le voit, la police intervient. Il a un PV 184,67 € pour infraction du 3e degré car il utilise un appareil électronique mobile dans un véhicule qui n'est pas fixé à un support. C'est la loi. GSM et chaise roulante, est trop dangereux. Lui trouve ça très injuste, cette demande de la clémence de la police envers les personnes handicapées. J'attends vos commentaires dans la suite de C'est vous qui le dites. Deuxième débat après la pause, on parlera des vélos, des autoroutes pour vélos qui fleurissent. Il y a l'opération Parlons Solution en ce moment à la RTBF. Et vous avez entendu dans le cadre de cette opération un reportage sur les cyclostrades, ces voies cyclables séparées et protégées qui parfois longent le long de l'autoroute. Il y a un gros chantier en cours d'ailleurs sur la E411, à côté de la E411 pour relier relier la capitale au Brabant wallon par une telle voie. L'enjeu, c'est que des automobilistes abandonnent leur voiture pour passer au vélo. Mais donc, si la piste cyclable longe l'autoroute, est-ce que vous abandonnez votre voiture? On en parle dans un instant. Et puis, il y a la dalle Patrick Bruel qui fait polémique à Liège. Faut-il la laisser ou l'enlever? C'est cette dalle où son nom est inscrit. Ça a été fait dans le cadre du Festival du film de comédie de Liège, rue du Pont d'Avroy. Il y a son nom dans ce Walk of Fame. Mais faut-il retirer cette dalle? On en parle tout à l'heure dans C'est vous qui le dites.
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1: Deuxième conversation de C'est vous qui lit avec autour de la table Jennifer Istas de la rédaction de la RTBF et Pierre Nizet de la rédaction de Sud Info. Vous les rejoignez, il suffit de nous appeler 070 233 466. Si la piste cyclable longe l'autoroute, est-ce que vous abandonnez votre voiture? C'est la question ce matin, car vous avez certainement entendu tout à l'heure dans notre reportage dans le journal de 8h et aussi sur RTBF Actu, le développement des cyclostrades, ces autoroutes, entre guillemets, pour vélos qui fleurissent aux abords de grandes routes. Par exemple, sur la E411, il y a un gros chantier en cours pour créer cette cyclostrade qui reliera le Brabant Wallon à la capitale quand ce sera terminé. La Wallonie compte en développer une trentaine dans les 2 à 3 ans à venir. Ça permettra de rattraper un peu le retard par rapport à la Flandre qui est beaucoup plus avancée à ce sujet. L'enjeu, c'est d'avoir plus de cyclistes, des gens qui utilisent habituellement leur voiture, qui basculent vers le deux roues. Si la piste cyclable longe l'autoroute, comme ce sera le cas entre chez vous, Pierre, et Bruxelles, vous venez à vélo, vous abandonnez la voiture?
2: Il faut d'abord que j'arrive à Louvain-la-Neuve, hein, parce qu'il faut rejoindre le 411, et déjà, c'est pas évident. Et en plus, on transpire un petit peu, il fait quand même chaud. J'aurai 40 km quand même pour faire Cours-Saint-Étienne-Namur. Il faut avoir les moyens de ça. Donc, il faut avoir, alors qu'on arrive, pouvoir prendre une douche. Mais je me vois mal avec mon ordinateur sur le dos et tout le bazar. C'est compliqué.
1: Il y a plein de travailleurs qui font ça.
2: Il y en a qui le font, mais est-ce qu'ils font 40 km? Peut-être pas, mais je peux comprendre l'idée. Je trouve qu'elle est très bonne. Donc, je ne suis pas fâché le matin quand je viens ici à C'est vous qui dites dans les bouchons, parce qu'en effet, pour le moment, il y a les travaux pour ça. Mais je trouve que l'idée est bonne. Par contre, quand on voit le dénivelé, je me dis qu'il y a intérêt à avoir un vélo électrique. Parce que sinon, il faudra quand même avoir de bons mollets pour pouvoir se farcir les petites montées qui sont là entre Wavre et Bruxelles. Et puis ici, quand j'arrive ici à Reyers, on a fait ça il y a pas mal d'années, on voit qu'il y a une possibilité de venir à vélo le long de l'autoroute.
1: Une partie de la E40 pour rentrer dans Bruxelles qui était fermée à la circulation pour les voitures et qui est dédiée au vélo.
2: Exactement, ça a provoqué plus d'embouteillages parce qu'évidemment, forcément, il y a moins de voies. Et puis, je suis un peu désolé de voir, il y a peu de gens, en fait, à vélo. Il y en a, plus qu'avant, mais il y en a quand même très peu. Je ne sais pas si vous passez par là. J'en croise peut-être 3 ou 4 sur tous les kilomètres que je fais pour arriver dans les embouteillages. Donc là, je suis à l'arrêt.
1: Et vous êtes en train de me dire tout ça pour peu de monde?
2: Mais je crains, c'est ça, ma crainte, c'est que c'est bien pour certaines personnes qui ont déjà le physique, qui ont les moyens d'arriver au journal ou ailleurs, de prendre une petite douche, de laisser peut-être leurs affaires tous les jours là sur place. Mais sinon, c'est pas évident. Et quand il pleut, vous faites quoi? Il faut avoir vraiment l'attirail de l'hiver aussi, même chose, c'est compliqué. Donc pour l'été, c'est bien. Le printemps, pas mal, mais en Belgique, voilà.
1: Mais donc, c'est pas le manque de cyclostrade qui vous empêche de passer au vélo aujourd'hui?
2: C'est pas le manque de cyclostrade. Non, déjà, c'est parce que je fais beaucoup de kilomètres. Je viens ici ce matin à Bruxelles, puis je dois aller à Namur. Je me vois mal à vélo.
1: Justement, entre chez vous et ici, il y aura la cyclostrade.
2: Vous voyez, je pars déjà tôt, hein, mais je partirai peut-être. Je pars à 7h30 pour venir ici à 9h15. En général, je mets une heure pour venir. À vélo, je crains que ce soit quand même un peu compliqué. Et vous me voyez arriver en sueur ici, Cyril?
1: Vous venez comme vous voulez sur ce plateau.
2: Merci.
1: Jennifer, c'est la piste cyclable longe l'autoroute. Vous rangez votre voiture, vous prenez le vélo?
3: À titre personnel, non, parce que avec 2 enfants, mon coffre est bien rempli et donc aucun vélo sur le marché ne me permet aucun vélo ne me permet de prendre tout ce que je dois prendre dans mon coffre pour l'instant. Mais quel bonheur cette idée. Non, vraiment, je crois que si le réseau se développe, parce que c'est vrai que pour l'instant, on ne voit pas encore grand monde utiliser ce réseau existant, parce qu'il n'est pas encore très développé, et donc j'imagine qu'il y a beaucoup d'utilisateurs pour qui ça représente une partie de leur trajet, mais pas l'entièreté de leur trajet. Or, si ce réseau se développe, je crois qu'il y a là une vraie opportunité pour qu'il y ait des personnes qui abandonnent leur voiture pour passer sur un vélo, parce que tous les cyclistes avec qui j'en parle sur cette problématique de la pluie, du froid, etc., me disent « mais les équipements sont nickels, franchement, c'est pas quelque chose qui nous dérange ». Alors moi, je suis étonnée, parce que c'est vrai que s'ils drachent, j'aurais pas réflexe à aller sur un vélo, mais voilà. Et donc, je crois vraiment que là, il y a une opportunité de transférer une partie des embouteillages vers ces personnes qui...
1: Sur celles qui existent, il n'y a personne.
3: Parce que je crois que le réseau n'est pas encore suffisamment développé. Je crois qu'effectivement, il y a toute une série de gens pour qui ça ne représente pas suffisamment de partie de leur trajet pour passer le cap. Mais que si ce réseau se développe, il y a beaucoup plus de personnes qui passeront à l'acte. Quand on voit ici... je crois que Il y a beaucoup de personnes qui iraient beaucoup plus vite en fait avec cette solution-là qu'avec leur voiture dans les embouteillages. Alors peut-être pas quand on a 40 km à faire.
1: Peur que ça prenne plus de temps.
3: Mais quand on a moins de kilomètres à faire et que le trajet vraiment le permet, je crois que ça peut être une magnifique solution.
1: Le dénivelé en Wallonie.
3: Je crois qu'effectivement pour les travailleurs notamment, il faut passer à un vélo électrique. Mais enfin, si on abandonne sa voiture pour un vélo électrique, je crois qu'au niveau du coût d'achat, il y a moyen de s'en sortir l'un dans l'autre. Donc ça, je pense que c'est faisable. Je crois aussi qu'il y a de plus en plus d'entreprises qui essayent de s'adapter pour offrir notamment des casiers, pour laisser son ordinateur sur son lieu de travail et ne pas devoir être chargé de ça sur son vélo.
1: Des douches.
3: Voilà,
1: aussi.
3: C'est ça, avec des douches, exactement. Donc je crois qu'on évolue dans ce sens-là et que c'est vraiment une bonne idée.
1: Pierre, convaincu ?
2: Bruxelles, je comprends, il y a pas mal de gens qui roulent à vélo.
3: Ou périphérie.
2: Ce sont des petites distances, oui. Mais en effet, quand on doit... Allez, j'arriverai ici à la fin de la cyclostrade et puis je dois me taper Schaerbeek. Il faut y arriver. Et franchement, le problème, c'est que on a des voitures, quoi.
1: Mais la cyclostrade dont vous parlez, qui arrive près de la RTBF, elle s'arrête à 10 mètres de
2: barrière de la RTBF. Quand vous arrivez à Oderghem, il y a moyen d'Oderghem arriver comme ça que la cyclostrade, ici ? Je suis pas certain que ce soit. Vous devez quand même aller dans des sites où il y a des voitures. Et moi, j'aime pas ça, rouler avec des voitures. Je trouve ça hyper dangereux, avec ou sans GSM.
1: Et s'il y a ça partout,
2: j'aurais un vélo électrique par bon temps. Je pourrais faire 40
3: km. Sans ordinateur.
2: Avec
3: une douche à disposition à destination.
2: Mais dans un vélo électrique, il y a moyen, en effet, de pas trop transpirer. Mais en effet, si on me dit, voilà, toi, tu peux laisser tes affaires et tout, mais il y a aussi son manger. Je veux dire, moi, je viens avec mes tartines, monsieur Cyril. Et donc, on les met où ? C'est quand même, il fait
1: dans
2: chaud.
1: Dans un sac à dos, peut-être.
2: C'est parfois chaud. Ouais. Et donc, si vous faites 40 km à vélo, vous arrivez avec vos tartines au jambon, c'est un problème.
1: Donc, on pose des tartines, on peut pas prendre le vélo.
3: Vous avez le meilleur exemple.
2: Je sais bien que mauvaise foi, mais en même temps, c'est pas évident. Voilà.
1: Vous le reconnaissez déjà.
2: Je le reconnais, oui.
1: Jean-Pierre est avec nous ce matin. Bonjour Jean-Pierre.
4: Bonjour.
1: Bienvenue dans l'émission. Vous êtes comme Pierre. Il y a plein d'excuses pour jamais passer au vélo.
4: Si les infrastructures ne correspondent pas, oui, il y a plein d'excuses. Mais si elles correspondent, moi je trouve que c'est dommage de ne pas les emprunter. Voilà.
1: Donc tout ce qui manque aujourd'hui pour que des automobilistes passent au vélo sont les cyclostrades.
4: Bah oui, pourquoi pas. Comme je le disais à votre collaboratrice, ce qui est important aussi, c'est de séparer physiquement les pistes cyclables à la circulation routière et aussi, je veux dire, de manière visuelle. J'ai fait beaucoup de kilomètres à vélo en Hollande. Ouais. Là, ils emploient la végétation comme mur. Et c'est vraiment intéressant, et ça fait longtemps que j'existe là-bas. J'étais en 1990, j'ai fait 500 kilomètres, et les 80% de ce trajet ont été faits sur des autostrades à vélo.
1: Est-ce que le relief le permet ? Parce que c'était une des excuses de Pierre. C'est de dire, ça monte et ça descend beaucoup quand même, ça va être difficile.
4: Oui, mais maintenant, comme disait votre collaborateur, là, tout de suite, le vélo électrique n'est pas fait pour les chiens non plus. Hein. Voilà, quoi. Il n'y a qu'un bon vélo électrique, ma foi. Maintenant, celui qui veut rester au vélo musculaire, c'est son choix.
1: Ouais, mais il y a les tartines dans le sac à dos qui chauffent apparemment.
4: Ah ben, il y a aussi des boîtes isothermes.
2: Oui, il y a des sacs isothermes. On prend tout le barda, son frigo avec vous, hein, ça peut se faire.
4: Voilà. Non, mais je crois que c'est une question de vouloir, hein, c'est tout simplement ça.
1: Et vous pensez qu'il y aura du monde dessus, sur ces cyclostrades ? Vous pensez qu'il y aura du monde ? Parce que Pierre me dit, moi je vois là où il y en a, il n'y a personne.
4: Question. Moi je ne sais pas, il y a aussi une publicité à faire. Hein. Et aussi une volonté politique de faire ces autostrades. Moi, j'habite donc à la frontière française, à Écouviez. Mais de l'autre, là, il n'y a rien. Là, c'est pas difficile. Là, on n'a pas les moyens, paraît-il. Mais à 5 km, on est à Virton. À Virton, là, il y a une véritable dynamique. On a le bourgmestre de Virton, qui, lui, carrément, investit dans des pistes cyclables, comme nous en des autoroutes, des petites autoroutes à vélo. Et franchement, c'est plaisant. Et je pense que si des gens de Virton m'écoutent, c'est vraiment ce qu'ils veulent, quoi.
1: Eh ben merci pour votre appel ce matin. On va en parler maintenant avec Jean-Louis à Couvin. Bonjour Jean-Louis.
5: Bonjour.
1: Bienvenue dans l'émission. Vous abandonnez votre voiture s'il y a une cyclostrade, vraiment. S'il y a par exemple la piste cyclable qui longe l'autoroute sur un site dédié sécurisé ?
5: Non, jamais.
1: Pourquoi jamais ?
5: Je viens d'écouter le monsieur Jean-Pierre. Ouais. Il habite à Virton, très bien. Mais lui, il parle de juste de dilettant pour aller rouler à vélo. Imaginez le gars qui... Moi, j'habite Couvain. Je dois me rendre tous les jours, comme mes voisins, travailler, ce qui n'est plus mon cas, mais travailler à Namur tous les jours à vélo. Aller chercher l'autostrade, enfin l'autostrade, non, la vélostrade ou cyclostrade, long de la 411 pour monter à Namur. Déjà, le gars, il va devoir se taper des kilomètres avant d'arriver à la cyclostrade.
1: Ben, Couvain-Namur, 46 kilomètres.
5: Comment ?
1: Couvain-Namur, c'est 46 kilomètres.
5: Pas par la cyclostrade, c'est pas possible, monsieur.
1: C'est impossible, 46 kilomètres, si c'est avec un vélo électrique ?
5: Non, je dis, ce n'est pas possible ce que vous dites. Parce que de Namur à Couvain, il n'y a pas de 411. Il faut aller la chercher.
2: Donc ça veut dire que mais vous roulez avec des voitures, en fait. Et c'est ça le problème.
1: Mais justement, s'il y a un développement de réseau de cyclostrades...
2: Imaginez, je salue les Ravel hein, aussi, parce qu'on n'en a pas parlé. Je ne suis pas un gros fan, un gros paresseux. Je connais tous les Ravel de Wallonie, c'est génial. Mais je les utilise, pour, comme me dit le monsieur, pour m'amuser,

0: Il y a plein de situations dans lesquelles la voiture, ça restera incontournable. Et c'est pour ça que je dis, bah, la voiture, ça restera quand même une solution. Mais ça peut quand même permettre à certaines personnes, je crois, de trouver une
1: alternative. On va en parler dans la suite de l'émission. 072 233 466 pour intervenir en direct. Si la piste cyclable longe l'autoroute, est-ce que vous abandonnez votre voiture? Je vous attends dans la suite de l'émission. La dalle, Patrick Bruel, fait polémique à Liège. On va en reparler dans un instant. Elle a été placée lors de sa venue au festival du film de comédie de Liège, il y a quelques années. Mais suite aux plaintes et accusations qui visent Patrick Bruel en ce moment, vous le savez, la ville de Liège a décidé de suspendre son titre de citoyen d'honneur. Le président du festival demande qu'il en soit de même avec la dalle. Sauf que le bourgmestre dit une dalle, ça ne se suspend pas. Soit elle reste en place, soit elle est retirée. Tant qu'il n'y a pas de jugement, il est plutôt d'avis de la laisser en place. Cette dalle, que faut-il en faire? On en parle juste après ça.
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1: Voyons ce qui se passe sur les routes, c'est le Mobile Info avec Théo Le Chanu.
14: Eh bien écoutez Cyril, c'est compliqué actuellement de circuler donc en Wallonie ainsi que sur Bruxelles. Donc on va commencer par vous signaler les accidents. Alors donc on commence par la E19 à hauteur de Houdain en direction de Mons. Vous perdez d'ailleurs 45 minutes actuellement dans ce secteur. Un autre accident à signaler sur la E42, on a un véhicule qui est actuellement sur le toit, donc dans le sens Liège vers Namur à hauteur de Hinjon. Un autre accident aussi sur le ring, cette fois-ci à hauteur de Groenendaal en direction de Zaventem. Donc d'ailleurs dans cet accident, vous perdez quasiment une heure en direction donc, de Zaventem. Toujours sur le ring cette fois-ci, seulement des ralentissements, vous perdez actuellement 20 minutes entre Grand Bigard et Zaventem. Et en ce qui concerne ce point noir, on vous l'a signalé déjà depuis ce matin, à hauteur de Manage, vous perdez actuellement une heure quand vous quittez Mons en direction de Charleroi. Je vous le rappelle, cela a été dû à une perte de mazout d'un camion hier et la situation n'est toujours pas résolue malheureusement. Donc bien évidemment, nous reviendrons vers vous pour plus d'informations.
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1: Conversation express avec nos débatteurs sur le plateau, Jennifer Istas de la rédaction de la RTBF et Pierre Nizet de la rédaction de Sud Info, et on la prolongera ensemble juste après le flash de 10h. Il y a une dalle avec le nom de Patrick Bruel inscrit dans la rue du Pont d'Avroy à Liège. L'organisateur, le président du Festival du film de comédie de Liège demande que cette dalle soit suspendue parce que c'est dans ce cadre-là qu'elle avait été placée il y a quelques années. Le bourgmestre lui répond qu'une dalle, ça se suspend pas. Soit elle reste en place, soit elle est retirée. La demande est faite alors que le titre de citoyen d'honneur de Patrick Bruel a été suspendu pour l'instant. Il faut faire quoi de cette dalle, Jennifer ?
2: C'est vrai qu'une dalle, ça s'enlève ou ça se laisse. Une fois que ça s'enlève, c'est enlevé. Donc je dirais qu'effectivement...
1: On va l'enlever, la remettre après s'il est innocent ?
2: Non, parce que là quand même, il faut... on est sur quelque chose de lourd. Non, je suis d'accord avec le bourgmestre.
1: Donc on la laisse là ?
2: Pour l'instant, présomption d'innocence. Pour l'instant.
3: Pierre. Entièrement d'accord avec le bourgmestre aussi et avec Jennifer. Présomption d'innocence, on attend et puis on verra par la suite.
1: Et pourquoi pas l'enlever et la remettre ?
3: Parce que je trouve ça...
1: C'est ce que dit le président du festival.
3: Alors on peut enlever beaucoup de... Les statues de Léopold II sont toujours là.
1: Donc on touche pas à cette dalle ?
3: Voilà.
1: Yolanda n'est pas d'accord avec vous.
3: Eh ben, elle le dira.
1: Elle va nous le dire juste après le flash de 10h. Elle sera avec nous dans C'est vous qui le dites. Vous aussi, rejoignez-nous 070 233 466. Merci Jennifer et Pierre pour votre...
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1: Je vais le mettre en sur RTB Vivacité. Merci de nous écouter. Il est tout juste 10h. Voici le flash avec Yasmina Favaro.
14: Bonjour. Au procès de Paolo Falzone, les témoignages de proches des accusés seront encore entendus aujourd'hui. La compagne du principal accusé, Paolo Falzone, le conducteur qui a percuté la foule lors du ramassage de Gilles du carnaval de Strepy-Bracny il y a 4 ans. Et ensuite, la famille d'Antonino Falzone, co-accusé et passager de la voiture. Hier, les parents et la sœur de Paolo Falzone ont été entendus. Témoignages qui ont mis en avant des contradictions. Il a dit à sa sœur et à sa mère, au téléphone juste après l'accident, « J'ai tué des gens ». Or, le conducteur a toujours affirmé qu'il n'avait pas eu conscience de ce qu'il se passait au moment du drame. À Tubize, l'incendie dans l'entrepôt de vêtements démarré lundi est éteint. Le bourgmestre vient de l'annoncer ce matin. Un appel d'offres pour désamianter le site sera lancé. Et 2 habitations et une agence locale pour l'emploi ont été jugées instables, mais les autres habitants évacués ont pu regagner leur logement. La future reine de Belgique va recevoir son diplôme de Harvard aujourd'hui. La princesse Elisabeth a terminé son master en politique publique dans la prestigieuse université américaine. La cérémonie des diplômes, ce sera tout à l'heure. Et pour l'occasion, le roi Philippe et la reine Mathilde ont fait le déplacement jusqu'aux États-Unis. Des frappes au Moyen-Orient, malgré les cessez-le-feu en vigueur. De nouvelles frappes sur l'Iran menées par les États-Unis, selon

0: Un responsable américain, elles sont mesurées et défensives pour assurer le maintien de ce cessez-le-feu. Pour l'Iran, ce sont des violations de cette trêve et le pays annonce avoir répliqué sur une base américaine sans donner plus de précision. Des frappes qui ce matin font remonter les prix du pétrole. Deux Belges sur les cours de Roland-Garros aujourd'hui, Élise Mertens et Raphaël Collignon, les deux derniers Belges en lice, en simple. Ils jouent leur deuxième tour de ce tournoi de Grand Chelem. Tout d'abord, en début d'après-midi, ce sera Élise Mertens, 21e mondiale. Elle sera opposée à la Polonaise Maja Chwalinska, 114e mondiale. Un peu plus tard, ce sera Raphaël Collignon, 64e, et lui affronte le 5e mondial, l'Américain Ben Shelton. Le tout est à suivre sur Tipeee, en télé et sur Ovio. Crystal Palace, lui, est vainqueur de la Conference League. Le club de foot anglais s'est imposé 1-0 hier soir en finale face aux Espagnols de Rayo Vallecano. C'est leur premier titre européen. Et rendez-vous samedi pour la dernière Coupe d'Europe à remporter, la plus prestigieuse, la Ligue des Champions. Une finale entre le PSG, tenant du titre, et Arsenal. Voilà pour les infos. Belle matinée avec nous. Et on va tout de suite partir sur les routes avec vous, Théo Le Chanu. Comment ça roule ?
1: Eh bien, pas très très bien. Alors, on a pas mal de choses à vous transmettre. On commence par quand même une bonne nouvelle. À hauteur de Groenendaal, l'accident que nous vous avions signalé est actuellement terminé en direction de Zaventem. Mais vous perdez encore une trentaine de minutes donc entre Waterloo et Zaventem. Et par contre, un nouvel accident s'est déclaré à hauteur de Strombeek-Bever, donc dans le sens Zaventem vers Grand Bigard pour le moment. Ensuite, on a également des ralentissements, donc toujours sur le ring. Vous perdez 15 minutes dans le sens Grand Bigard vers Zaventem. Et puis sinon ailleurs, on a deux autres accidents à vous signaler. Le premier sur la E19 à hauteur de Houdin, donc en direction de Mons, vous perdez 45 minutes dans les files. Et dans l'autre sens, on vous rappelle toujours ce point noir depuis ce matin. Vous perdez actuellement encore une bonne heure à hauteur de Manage si vous quittez Mons en direction de Charleroi. Et donc le second accident dont je vous parlais, on est ici sur la E42 avec un véhicule sur le toit. Donc il vous concerne à hauteur de Ingeon. Donc si vous quittez Liège en direction de Namur, vous perdez là aussi une bonne trentaine de minutes. Et donc sinon, la bonne nouvelle, c'est que sur les transports en commun, tout va bien.
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0: 10h03, c'est reparti pour C'est vous qui le dites avec Cyril.
3: Merci Yasmina, la rédaction revient à 11h. D'ici là, l'info ne s'arrête pas, elle est à retrouver sur le site et sur l'application RTBF Actu.

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1: Et pour venir le dire, suffit d'appeler 070 233 466. On parle de cette amende pour GSM en chaise roulante. Ça s'est passé à Louvain-la-Neuve. Il y a un homme qui ne peut se déplacer qu'en chaise roulante. Il est sur sa chaise roulante électrique. Il trouve très injuste d'avoir été verbalisé par la police. Pourquoi ? Pour utilisation de son GSM. Le GSM n'était pas fixé sur un support. Et la loi dit que c'est interdit d'utiliser un appareil électronique mobile dans un véhicule, sauf s'il est fixé à un support. Infraction du 3e degré, 184,67 € d'amende. Et lui dit que la police devrait faire preuve de plus de clémence envers les personnes handicapées. GSM et chaises roulantes, est-ce trop dangereux ? J'attends vos avis avant 10h30. On parle aussi des autoroutes pour vélos qui fleurissent, les cyclostrades dans le cadre de l'opération Parlons Solutions de la RTBF. Vous avez entendu parler du développement de ces espèces d'autoroutes à vélo. Il y a une trentaine de cyclostrades supplémentaires qui devraient voir le jour dans les 2 ou 3 ans. Il y en a une en construction en ce moment entre le Brabant Wallon et la capitale, le long de la E411. Grand chantier en cours, mais donc si la piste cyclable longe l'autoroute, est-ce que vous abandonnez votre voiture ? Parce que c'est ça l'enjeu, que des automobilistes passent aux deux roues. Et puis il y a l'affaire de la dalle Patrick Bruel qui fait polémique à Liège, on en parle tout de suite.
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1: On va en parler avec Yolanda à Saint-Gilles. Bonjour Yolanda.
2: Bonjour Cyril.
1: Bienvenue dans l'émission. Il y a donc, dans le cadre du Festival de Comédie de Liège, une dalle qui est placée dans la rue du Pont d'Avroy, là où il y a le Walk of Fame, une dalle avec le nom de Patrick Bruel. L'organisateur, le président du festival, demande de suspendre cette dalle, de la même manière que le titre de citoyen d'honneur de la ville de Liège pour Patrick Bruel a été suspendu suite aux accusations et plaintes qui le visent actuellement. Le bourgmestre, on lit ça dans la Meuse, le bourgmestre a répondu qu'une dalle, ça ne se suspendait pas. Soit elle reste en place, soit elle est retirée. Et que là, il n'y a pas de jugement pour l'instant. Donc, il est plutôt favorable à la laisser en attendant les suites. Cette dalle, faut en faire quoi, Yolanda ?
2: Faut l'enlever.
1: Pourquoi faut l'enlever ?
2: Faut l'enlever parce que si on ne l'enlève pas, ça veut dire qu'on cautionne ce qu'il fait. Même s'il faut attendre le jugement, moi je trouve qu'il faut l'enlever parce que si on le laisse en attendant le jugement, eh ben ça veut dire que n'importe qui peut faire n'importe quoi et qu'on peut laisser ça. Et moi je trouve pas ça bien. Je trouve que franchement moi Patrick Bruel il me dégoûte. J'ai tous ses albums chez moi à la maison, mais maintenant depuis que j'ai entendu ça, je suis franchement dégoûtée et je le dis publiquement à RTB. Si jamais j'apprends qu'il est coupable, eh ben j'achèterai plus rien. J'achèterai plus ses CD, j'irai plus voir ses films, j'irai plus à ses concerts, j'irai plus nulle part.
1: Mais j'avais deux débatteurs tout à l'heure qui me disaient présomption d'innocence.
2: C'est un homme et il doit se comporter en homme, pas en monstre.
1: On m'a dit tout à l'heure présomption d'innocence, donc on va pas retirer la dalle pour éventuellement la remettre après s'il est innocenté.
2: Oui, c'est ce que je pensais aussi. Mais je pense que, comme le bourgmestre dit, que si on l'enlève, on sait plus la remettre, eh ben alors autant l'enlever.
1: Ah ben lui dit, tant qu'il n'y a pas de jugement, il est plutôt favorable au fait de la laisser.
2: Eh ben, alors qu'il fasse ce qu'il veut, moi je ne suis pas bourgmestre, mais en tout cas pour la ville de Liège, ce n'est pas quelque chose de bien.
1: On va en reparler maintenant avec Laura à Liège justement. Merci Yolanda pour votre appel. Bonjour Laura.
3: Oui, bonjour.
1: On fait quoi de cette dalle avec le nom de Patrick Bruel dans la rue du Pont d'Avroy à Liège ?
3: On la laisse.
1: Pourquoi on la laisse ?
3: Ben parce qu'il n'est pas encore coupable, donc présumé innocent jusqu'au jugement. Donc, je ne vois pas pourquoi on devrait l'enlever.
1: Bah parce que donc, Yolanda m'a dit...
3: Il a le droit d'être jugé.
1: Yolanda vient de me dire que c'était pas bon pour l'image.
3: Ah bah écoutez, moi je suis liégeoise, ça me gêne absolument pas. Il y a beaucoup d'autres choses à Liège qu'on devrait faire avant d'enlever la dalle de Patrick Bruel.
1: C'est pas possible de l'enlever et de la remettre après ?
3: Bah pourquoi
1: S'il est innocent ?
3: Non, il n'est pas encore jugé. Il est encore présumé innocent. Il n'a pas encore été entendu, il n'y a encore rien qui a été fait. Donc là, on n'entend que les accusations, on ne l'a pas encore entendu.
1: Le président du festival, donc la dalle a été mise dans le cadre du festival, le président du festival dit qu'il est mal à l'aise, qu'il faudrait la retirer.
3: Lui, il est mal à l'aise, c'est lui qui l'a mis. Donc qu'est-ce que la ville de Liège a à voir là-dedans maintenant? Si lui a envie de l'enlever, puisque c'est lui qui a décidé de la poser, c'est son choix. Mais ce n'est pas un choix correct, puisqu'il est toujours présumé innocent, comme tout criminel. Il y a des criminels qui sont toujours présumés innocents. Donc là, il n'est pas encore jugé.
1: Donc à l'heure actuelle, aucune raison de retirer cette pierre.
3: Correct, quoi. s'il vous plaît.
1: À l'heure actuelle, aucune raison de retirer cette pierre.
3: Aucune. Mais là, aucune, puisqu'il n'a même pas encore été entendu.
1: Ben voilà, deux avis très différents, ceux de Yolanda et de Laura. Merci pour votre appel, Laura. 072-33-466 pour venir partager votre point de vue. Que faire de cette dalle? Cette dalle Patrick Bruel qui fait polémique à Liège. Dans un instant, on aura Willy au téléphone qui viendra nous parler de cette amende pour GSM en chaise roulante. Est-ce que c'est trop dangereux? Parce que l'homme qui est concerné dit que c'est très injuste de la police de l'avoir verbalisé parce qu'il tenait son téléphone en main alors qu'il est sur sa chaise roulante électrique qui se pilote à une main avec un joystick. Dit la police doit faire preuve de plus de clémence. Mais la loi est claire à ce sujet. Alors on va en reparler dans un instant avec Willy et avec vous dans la suite de l'émission. Mais d'abord un mot dont on n'est pas des pigeons.
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1: Bonjour Simon.
5: Bonjour Cyril, bonjour à toutes et tous.
1: À 10h30, vous serez en direct sur Vivacité. Quels sont les dossiers dont vous allez vous charger ce matin?
5: Ce matin, on vous raconte la mésaventure de Joseph fin 2025. Son monte-escalier tombe en panne. Il contacte alors la marque qui lui envoie un technicien pour réparer tout ça. Le problème, il est très simple. Il suffit de remplacer en fait les piles qui sont dans la télécommande de ce monte-escalier. En 15 minutes, la panne est réparée. Et Joseph, ensuite, il tombe des nus lorsqu'il reçoit la facture, 165 € pour changer 4 piles, des piles que Joseph a fournies lui-même. Alors comment expliquer ce montant? Réponse dans quelques instants. On vous parlera aussi des factures téléphoniques de Marie-Guylaine. Elles sont passées de 30 € habituellement à environ 500 €. Marie-Guylaine, elle n'a pas du tout changé ses habitudes. Elle appelle d'habitude autour de 17h, après 17h lorsque ses appels sont gratuits. Du côté de l'opérateur, impossible d'avoir des explications pour le moment. Les pigeons interviennent dès 10h30 sur Vivacité.
1: A tout à l'heure Simon, on vous retrouve avec toute l'équipe. Dans un instant, Willy en direct dans C'est vous qui dites, et vous aussi 072-33-466. GSM et chaises roulantes, est-ce trop dangereux? C'est une des questions de ce matin.
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1: Il est 10h13, on va aller chez Willy à Lidekerk. Bonjour Willy.
2: Bonjour Cyril.
1: Bienvenue dans l'émission. On parle aujourd'hui de ce témoignage d'un homme qui ne comprend pas pourquoi il a reçu un PV. Il trouve ça très injuste d'avoir été verbalisé par la police. L'histoire, c'est qu'il est sur sa chaise roulante électrique. Il ne peut se déplacer que comme ça. Il la manipule avec un joystick et il a toujours l'autre main libre. Il est dans le zoning de Louvain-la-Neuve. Il consulte son téléphone en étant sur le côté de la route. Et au moment où il redémarre, il a déjà refermé l'étui de son téléphone, mais il le tient en main. Et la police le voit, la police l'interpelle, lui inflige un PV de 184,67 € pour infraction du troisième degré. Il est interdit de tenir en main tout appareil électronique mobile dans un véhicule. La police applique la loi, mais lui dit qu'il faudrait que les policiers fassent preuve de clémence envers les personnes handicapées. Votre regard là-dessus, Willy ?
2: Ben écoute Cyril, moi je vais te dire une chose. Je suis moi-même handicapé, je suis moi-même en chaise roulante. Et quand moi je roule avec ma chaise, malheureusement, bon, moi j'ai une oreillette. Donc j'ai toujours mes mains qui sont attachées donc à ma manette, ouais. Donc pour diriger ma chaise, quoi. Donc, mais il faut avoir ces deux mains libres. C'est vrai que quand on a un GSM dans sa main, c'est jamais facile. Il suffit qu'il y a un petit moment d'indistraction et soit on fait un mauvais mouvement, soit la chaise elle tombe, soit vous rentrez dans quelqu'un ou soit c'est la voiture qui vous rentre dedans.
1: Donc le téléphone en main, même s'il n'est pas utilisé, c'est trop dangereux quand on est sur une chaise roulante électrique.
2: Malheureusement, c'est vrai, c'est vrai. Il faut avoir ses deux mains libres. Quand on téléphone, soit on se met sur le côté, on téléphone à son aise et tout ce qui s'ensuit, mais une fois qu'on a fini, on le ferme, on le met dans sa poche ou dans sa sacoche. C'est quand même, ça ne dure que 2 secondes pour mettre son GSM dans sa poche ou dans sa sacoche.
1: Pierre m'a dit tout à l'heure que c'était injuste, qu'il fallait un avertissement d'abord.
2: Pour moi, oui et non, parce que je vais t'expliquer quelque chose. Moi-même, j'ai reçu une grosse amende. Et encore, moi, c'était pas, même pas pour un GSM. Hein. Moi, je m'étais mis sur un emplacement handicapé à Middelkerk. Et j'avais ma carte d'handicapé. Et il y a une voiture avec les caméras qui sont passées, qui a pris ma plaque. Et par après, j'ai reçu à la maison une lettre comme quoi je devais payer 30 € d'amende. Ouais. J'ai contesté cette amende, puis c'était tombé à 50 €. J'ai toujours contesté. J'ai envoyé les preuves que ma carte handicapée et tout ce qui s'ensuit. Ça est passé au tribunal. Moi, je le savais même pas. On m'a même pas prévenu que ça allait passer au tribunal. Ça est passé au tribunal et j'ai payé 800 €. Alors, soi-disant, on fait beaucoup de choses pour les handicapés. C'est faux.
1: Mais quoi, vous croyez que la police est trop dure avec les personnes handicapées ?
2: Ah oui, franchement que oui.
1: Et vous venez de me dire que pour la chaise roulante, ça c'était normal.
2: Mais c'est quand on roule, c'est normal, il faut avoir ses mains libres.
1: Ouais.
2: Un GSM, ça dure même pas 5 secondes pour le mettre dans sa poche. Donc, il savait fermer son GSM, le mettre dans sa poche ou dans sa petite sacoche.
1: Ah ben là, il était refermé, il y avait l'étui qui était fermé, il était dans sa main.
2: Ah oui, mais il était dans sa main, mais il roulait.
1: Donc là, c'est normal.
2: Ah oui, pour moi, c'est normal, je regrette. Je suis moi-même handicapé, je suis un handicapé même très lourd. Et je vous dis, moi j'ai reçu une amende en étant sur un emplacement.
1: Ah, mais ça, j'ai bien entendu l'histoire. Mais donc vous estimez que la police est trop dure avec les PMR, mais que là, c'est juste d'avoir infligé l'amende. Merci Willy pour votre appel. On va en parler avec Thierry maintenant à Bruxelles. Bonjour Thierry.
3: Bonjour Cyril.
1: Thierry, c'est trop dangereux, le GSM et la chaise roulante, il n'était pas au téléphone. L'étui était fermé, il avait le téléphone en main, mais la police dit la loi, c'est la loi.
3: Alors tout d'abord, ben oui, si on respecte la loi et que la loi c'est la loi, oui. Il est en infraction. Maintenant, il faut voir aussi dans l'intitulé, donc, de la manière dont ça s'est passé. Moi, je peux vous dire, j'ai eu une infraction à l'époque, au premier grand moment de l'interdiction de téléphoner au volant. C'était 250 €. Alors, si on a diminué, c'est que ça allait mieux. Ça, c'est déjà une chose. Mais en respectant la loi à l'époque aussi, pour un excès de vitesse qui a été constaté par des gens assermentés, n'ayant pas forcément connaissance de la situation, un excès de vitesse, il fallait que la voiture de police suive pendant minimum 1 km l'autre véhicule pour pouvoir constater l'infraction. Si les policiers avaient suivi pendant 200 mètres ou 300 mètres, ils auraient pu voir qu'il rangeait son téléphone. Donc oui, il faut respecter la loi. Oui, c'est très dangereux. Mais à un moment donné, il faut voir les circonstances.
1: Mais Willy vient de me dire, le téléphone, on le range avant de redémarrer.
3: Oh, c'est comme les clés de sa maison. Normalement, il faut les mettre dans sa poche dès qu'on a fermé la serrure. Bien souvent, des personnes perdent les clés dans l'égout, perdent les clés avant de monter dans la voiture. Oui, il faudrait le faire. Mais à partir du moment où la loi est appliquée, malheureusement, ils ont appliqué la loi, mais...
1: Ah, vous dites malheureusement, c'est injuste alors?
3: Je veux dire, c'est un manque d'une certaine logique.
1: Mais ce serait quoi la logique? Si la loi dit quelque chose, quelle est la logique?
3: C'était de regarder si la personne rangeait réellement son téléphone. Ou
1: elle ne dit pas qu'il rangeait, il dit qu'il tenait en main.
3: Oui, mais pour le ranger.
1: Ah ça, il ne le dit pas, il dit je le tenais en main parce que alors, je n'ai besoin que d'une main pour utiliser le joystick de la chaise roulante.
3: Alors, ça je ne suis pas d'accord parce que moi je roule avec une voiture automatique. Avec des aides à la conduite qui ne sont pas légales, mais je n'ai pas besoin de mes mains pour rouler. Hein.
1: Vous avez des aides à la conduite qui ne sont pas légales ?
3: Pour moi, ce n'est pas un argument. L'argument que moi je retiendrai par rapport à la défense de ce monsieur, c'est qu'à un moment donné, il avait terminé de téléphoner et rangé son téléphone.
1: Ouais, mais ce n'est pas ça qu'il dit, ce n'est pas ça son histoire.
3: Ah, mais alors il est en infraction.
1: Et c'est quoi les aides illégales que vous avez ?
3: Une aide à l'autopilote sur la voiture.
1: Vous roulez sans les mains.
3: La voiture permet de rouler sans les mains. Je ne dis pas qu'il faut faire tout le trajet sans les mains, mais sur autoroute, vous pouvez...
1: Attention, il y a un système qui est autorisé, celui qui vous permet d'avoir la voiture qui conduit en partie seule, mais avec les mains sur le volant.
3: L'aide à la conduite. Alors, l'aide à la
1: conduite, ça existe, ça c'est autorisé.
3: Mais elle conduit pas toute seule. Elle centre la voiture, elle dirige la voiture.
1: Ah, mais ça, vous avez tout à fait le droit d'utiliser, Thierry, c'est pas illégal.
3: Oui, ok. Alors c'est bien, mais donc ça veut dire que j'ai pas besoin de mes mains pour rouler non plus.
1: Ah bah si, ça c'est dans le code de la route pour l'instant en tout cas. Merci Thierry pour votre appel. On va aller chez Philippe à Wavre. Bonjour Philippe.
4: Oui, bonjour.
1: Autre sujet avec vous, on s'intéresse dans le cadre de l'opération Parlons Solutions de la RTBF qui s'intéresse à la mobilité. On parle des cyclostrades ce matin qui voient le jour en bord de route. Il y a un gros chantier en ce moment aux abords de la E411 pour relier le Brabant wallon à la capitale. Et il y a une trentaine de cyclostrades supplémentaires qui devraient voir le jour dans les 2 ou 3 ans. L'idée, c'est que des automobilistes basculent vers le deux roues. Est-ce que vous abandonnez votre voiture si la piste cyclable longe l'autoroute, vous, Philippe?
4: Alors, premier élément, non, absolument pas, pour des raisons assez simples. Une raison assez simple, c'est que, comme vous le disiez sur antenne avant le journal, le tout est de savoir si on fait simplement du trajet pour aller d'un point A à un point B, ou si on a des nécessités de transporter, que ce soit des enfants, du matériel, etc. Déjà là, il y a un gros inconvénient. Il y a un deuxième inconvénient avant d'aborder le point central de ce que je remarquais, c'est qu'il est évident que quand on voit l'évolution des vélos en Flandre, la géographie, la topographie est nettement plus favorable de ce côté-là. Et donc, également, comme vous l'avez dit, il faut un vélo à assistance électrique pour pouvoir se démerder dans les reliefs que nous avons, ne fût-ce que déjà entre Wavre et Bruxelles. De ce côté-là, on est obligé d'avoir une technologie qui, est coûtante, elle coûte quand même...
1: Ouais, mais ça, Jennifer m'a dit, si on abandonne la voiture, bah, en fait, le vélo électrique, oui, c'est un coût, mais il est clairement compensé.
4: Alors, je voudrais savoir quel est l'avantage au niveau santé d'avoir des vélostrades ou des cyclostrades le long des autoroutes qui dégagent, par principe, quand même pas mal de pollution au niveau gaz d'échappement. Si on diminue le nombre de voitures, on ne diminuera pas le nombre de camions. Donc on vous incite à aller rouler là où il y a plus de pollution, plutôt que d'aller faire des voies dans des sites qui sont plus appropriés, je veux dire plus verdoyants.
1: Mais donc ça veut dire quoi, Philippe? C'est une mauvaise idée, ces cyclostrades?
4: Absolument. À ces endroits-là, je trouve que c'est vraiment inciter les gens à respirer autre chose que de l'air pur.
1: On vous y verra jamais?
4: Non. Absolument. Absolument. Et on m'y verra d'autant moins que, bon, je roule quand même pas mal en véhicule professionnellement. Quand je vois les cyclostrades qui sont déjà ouverts, je vois très, très, très, très peu de vélos qui circulent.
1: Oui, mais ça, on m'a dit que c'est parce que le réseau n'était pas encore assez dense.
4: Attendez, si on fait la comparaison entre les 130 cyclostrades qui sont prévues en Flandre, dont 60% sont déjà en fonctionnement, En Wallonie, on en prévoit 10. 10, 2 fois 5.
1: Non, une trentaine supplémentaires 4. Dans les 2 ou 3 ans.
4: En tout cas, ce n'est pas les chiffres officiels. J'ai été consulté sur Internet, mais personne ne parle de trentaine. Par contre, il y en a déjà 5 qui sont soit terminés, soit en cours. Je pense, entre autres, la voie qui va de La Hulpe à Bruxelles. Bon, je ne les connais pas, mais Liège-Serein et Namur-Andenne. Par contre, les 411, c'est toujours un chantier. On y dépense énormément de sous, alors qu'on oublie quand même qu'il y a un autre facteur de sécurité qui est important, c'est l'état des routes. Là où je suis, et je vous dis, je fais pas mal de kilomètres par jour et par an, les routes sont dans un état tel que les deux roues ou les quatre roues ont des problèmes au niveau sécurité parce que les trous, ben, ça laisse des traces ou ça déporte les véhicules. Ouais.
1: Mais donc Philippe, il ne faut pas en développer des cyclostrades.
4: Pardon ?
1: Il ne faut pas en développer alors ?
4: Pour moi, il faut, si on développe des endroits pour pouvoir rouler avec des vélos, il faut qu'ils soient réellement et clairement séparés du trafic automobile. Et encore, quand on voit les ravels et la fréquentation, je vous défie toujours d'aller rouler avec un vélo normal sur un ravel où vous êtes généralement et souvent perturbé par des gens qui vous enguirlandent parce que vous êtes au milieu du trafic, eux qui roulent à 45 ou 50 à l'heure. Je trouve que la mitoyenneté est difficile à acquérir.
1: Ben merci Philippe pour votre avis. On va en reparler avec Fabrice dans un instant. Lui, il va tous les jours au boulot avec sa trottinette. Il fait 50 km par jour. Il nous dira ce qu'il pense de ses cyclostrades. C'est dans la suite de C'est vous qui le dites.
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1: À partir de 10h30 sur Vivacité, vous allez retrouver l'équipe dont n'est pas des pigeons, mais avant ça, on continue à parler de l'actualité avec Fabrice, qui est à Namur. Bonjour Fabrice.
14: Bonjour, bonjour.
1: Bienvenue dans l'émission. En ce moment, il y a l'opération Parlons Solution consacrée à la mobilité sur la RTBF. Vous pouvez poser vos questions, apporter vos problèmes, apporter vos solutions aussi par rapport à la mobilité. Il suffit de vous connecter sur RTBF Actu. Et dans le cadre de cette opération, il y avait un reportage diffusé ce matin sur le développement des cyclostrades. Et c'est ça qui nous intéresse aujourd'hui dans C'est vous qui le dites. L'idée est de les développer pour que des automobilistes basculent vers les deux roues. Fabrice, vous déplacez-vous en deux roues pour aller au boulot ?
14: Depuis 3 ans, oui. Et je fais environ, on va dire, 6000 km par an en deux roues électriques.
1: Sur votre trajet, il y a déjà des cyclostrades ?
14: Malheureusement, non.
1: Vous en voulez ?
14: Oui, je trouve ça une solution géniale. D'abord, c'est plus rapide que les ravels. Les ravels restent un endroit de promenade. Ce n'est pas un endroit pour aller d'un point A à un point B. Et je pense franchement que oui, le cyclostrate, moi je l'utiliserais. Si j'en avais une de Namur à quelque part, à Bruxelles, à Andenne, comme monsieur disait, bien sûr.
1: À Namur, Bruxelles, vous le feriez avec votre trottinette?
14: Bien sûr, bien sûr. Il y a juste un reproche que je dis, c'est que le problème, c'est qu'on devrait avoir des bornes comme les voitures électriques pour recharger nos trottinettes. C'est bien, ça c'est très bien.
1: On m'a dit tout à l'heure que le dénivelé en Wallonie ne permettait pas d'avoir du monde sur les cyclostrates, que tout ça coûtait très cher pour rien.
14: Non, non, non, ça c'est de la foutaise, de la foutaise. Écoutez, moi je vais moi-même chez mes parents en Ardennes et je m'arrête à un certain endroit en bus et je fais environ après 10 km parce que je n'ai pas le moyen d'autre d'aller chez mes parents et ça monte et ça descend et ça va très très bien.
1: Donc il en faut plus?
14: Plus, il en faut, en tout cas, il en faut dans des endroits où l'utilisation serait fréquente, pas n'importe.
1: Et ça, c'est quoi ces endroits-là? C'est sur le bord de l'autoroute? Parce que j'entendais il y a un instant que c'était pas top pour la santé.
14: Ben, c'est pas top pour la santé. En tout cas, c'est meilleur que. En tout cas, moi, je remarque dans les voitures qui sont sur le ring, une voiture sur cinq, la personne est toute seule dans la voiture. Donc, cette personne pourrait utiliser un moyen. Plus sécure.
1: J'entends vous qu'en tout cas vous attendez le développement de ces cyclostrades. On va faire le point avec Louisiane sur ce qu'on n'a pas entendu en direct ce matin dans l'émission.
15: Au sujet des cyclostrades en Wallonie, Karine pense que ce type d'infrastructure peut encourager davantage de personnes à utiliser le vélo pour leur déplacement quotidien. Et puis concernant la dalle au nom de Patrick Bruel, Shiny pense que ce serait préférable de la retirer en attendant que la situation soit clarifiée. Pour elle, l'espace public devrait surtout mettre en avant des personnalités qui rassemblent sans polémique. Et puis en ce qui concerne l'amende, Anna pense que la police aurait pu faire preuve d'un peu plus de compréhension.
1: Si vous voulez continuer à commenter les conversations, vous êtes toutes et tous les bienvenus sur la page Facebook, c'est vous qui le dites, Vivacité RTBF. En attendant, demain 9h, les trois nouveaux débats de l'émission. Passez une excellente journée.
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1: Là, on n'est pas des pigeons, on va savoir plus sur les 4 piles les plus chères du monde, 165 euros.
16: Effectivement, c'est ce qu'a payé Joseph pour remplacer ses fameuses piles. On se plonge dans son dossier et dans un autre, dans l'heure et demie qui suit sur Vivacité.
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16: Et bonjour à toutes, bonjour à tous, bienvenue, les pigeons sont mobilisés pour vous aider. Ce matin, Romuald, on vient en aide à Dominique et sa maman.
18: Effectivement, le problème, quand on prend un abonnement trio, téléphone, TV Internet, on se dit on va payer un certain montant chaque mois. Or, il y a un petit zéro qui se rajoute. Ben oui, au lieu de payer 50, on paye 500. C'est un peu bizarre, non ?
16: Ça fait très très cher pour des appels.
18: Une petite surfacturation.
16: Martin Joseph a payé aussi très très cher, mais lui pour remplacer des piles.
19: Oui, exactement. Il a un monte-escalier chez lui, un problème de télécommande. Il a fallu changer les piles, mais cette télécommande, elle était coincée, si vous voulez, dans le... un boîtier, en fait, en quelque sorte. Hein. Ça sera plus clair tout à l'heure. En gros, il a fallu changer les piles. Quelqu'un est venu, on lui a facturé 164 euros l'intervention. Ça paraît cher payé quand même.
16: On parlera des prix de l'énergie dans le journal de la Conso, Audrey.
20: Exactement.
16: Merci.
20: Voilà. Non, pas du tout, on parlera. Oui, des prix de l'énergie en effet. Et puis de voir un petit peu, est-ce que c'est le moment de renégocier ces contrats? Est-ce que c'est le moment aussi de remplir sa citerne de mazout si vous vous chauffez au mazout? On parlera aussi de nos impôts. Ces impôts, ils servent à quoi? Cet argent récolté lors des impôts, quand vous remplissez votre déclaration fiscale, il sert à quoi exactement? Il y aura d'autres petites informations aussi au sujet des anciens magasins Cora, des super promos dans les supermarchés. Et puis, d'une nouveauté chez Revolut, restez bien à l'écoute parce que ce n'est qu'un avant-goût.
16: Ce n'est qu'un avant-goût, on va réussir à bien prononcer les mots qu'on a décidé de prononcer, terminer nos phrases, ça c'est l'objectif. Allons-nous y arriver? Eh bien on verra ça jusqu'à midi sur Viva.
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16: On a aussi, moi j'ai des idées de débat, j'ai envie de lancer un petit débat.
18: Ah. Ouh, ça, c'est vous qui le dites qui continue là.
16: Voilà, c'est pour les gens qui écoutaient, c'est vous qui le dites et qui étaient en plein débat. J'ai un petit débat sur le short au boulot. J'ai beaucoup hésité ce matin.
18: Ah, moi,
16: j'ai finalement mis un pantalon.
19: Ça fait deux jours que j'hésite aussi.
16: Vous aussi, Martin?
18: Ouais, moi, je l'ai fait.
16: Romu l'a fait, Romu l'a osé.
18: Bah oui,
16: Romu, il est en short.
20: Peut-être qu'il n'aurait pas dû.
16: Et alors, le...
2: je ne pense pas, non.
16: Restez bien avec nous parce que dans quelques minutes, on ouvrira l'autre débat. Si je mets un short, est-ce que je dois mettre des chaussettes courtes ou pas?
2: Moi, j'ai mis des chaussettes longues et je l'assume. Et est-ce qu'avec un short, on travaille moins bien? La réponse est non, parce qu'on est plus connecté à son corps. Et vu qu'il fait chaud, on travaille encore mieux.
16: Bah, donnez-nous votre avis au 0470-07-20-23. C'est notre numéro WhatsApp. 0470-07-20-23. Il y a aussi l'adresse email sospigeon@rtbf.be. Ce débat nous amène à la musique. Miles Smith et Niall Horan qui vous enjoignent, s'il vous plaît, de conduire prudemment. Drive safe sur Vivacité.

0: Drive Safe, Miles Smith et Niall Horan sur Vivacité.
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0: Et avant de faire le suivi de dossier de Romuald, on voit que ça réagit beaucoup à notre débat. Short ou pas short au boulot, Martin?
2: Oui, notamment Gabriel de Waterloo qui nous dit short, oui, par des chaleurs pareilles. Les chaussettes courtes ou pas, peu importe, mais
3: raison.
2: De grâce, pas avec des sandales si grandes.
3: Je suis pas d'accord, Gabriel.
0: Non, Romuald. Non,
3: moi, j'ai déjà mis des Birkenstock avec des shorts. Et parfois même, j'ai mis des chaussettes en les remontant bien.
0: Les Birkenstock qui sont donc la copie illégale des Birkenstock.
4: Les Birkenstock.
0: c'est des sandales un peu plus Birk.
4: Bon. Vous savez, ma fille, tous les matins, elle veut mettre des sandales.
0: Mais
4: très
0: oui.
4: bien. Mais elle insiste pour mettre des chaussettes dans ses sandales.
0: Ben oui.
4: Et j'avais plusieurs interdits avant d'avoir des enfants, c'est-à-dire on ne sort pas de chez soi déguisé. Je ne voulais pas faire des courses avec Spider-Man. Sorry. Non.
5: C'est vraiment rabat-joie.
4: Et des chaussettes dans les sandales, c'est hors de question. Pourquoi j'ai dû lâcher, mais ma fille a 4 ans et demi, mais Romuald.
2: C'est... Oui, c'est la bonne éducation.
0: Ah, mais c'est une forme de déguisement. Et voilà, moi, je vois Romuald qui, de temps en temps, a envie de sortir.
3: Ah, c'est vrai que parfois, je vais faire mes courses en Spider-Man, hein, vous le saviez pas.
0: Sortir avec des chaussettes claquettes, c'est une forme de déguisement.
2: Alors, aussi. Claquettes, chaussettes, moi, je trouve que ça passe mieux que les sandales. Vous voyez, les claquettes, ouais. ça, parce que le pied, de toute façon,
4: ça fait vraiment barlos.
2: Oui. Mais oui, donc il y a un
0: Mais où sommes-nous?
3: Moi, je trouve qu'on se rend pas compte à quel point c'est bien d'être en sandales. Alors, c'est un peu mieux d'être pieds nus.
4: Oui, mais pieds nus dans vos sandales.
3: Oui, mais pas toujours. Parfois, on a envie de montrer ces belles chaussettes qui sourient à la vie. C'est important de sourire à la vie. Voilà.
0: Bon, Romuald, on avait lancé le suivi de dossier. C'était le dossier de Jean-François.
3: J'ai aussi, mais des claquettes. Hein.
0: On va lui poser la question. Bonjour, Jean-François.
6: Bonjour.
0: Vous mettez des chaussettes sous vos sandales, vous, Jean-François?
6: Non. Oui, mais...
0: Non. Bon, ben voilà, je suis seul à ne pas accepter ça. Bon, Romuald, rappelez-nous le dossier de Jean-François.
3: Tout à fait. Ben, c'était un dossier avec eDreams. Et donc, ben, Jean-François, il avait réservé des billets de train. Sauf que le problème, quand il est arrivé en gare, on lui avait dit « Ah non, les tickets ont été annulés. Pas d'explication. Boum. » D'accord. Mais donc, Jean-François, il a dû prendre des autres tickets pour pouvoir rentrer chez lui, bien évidemment. Et le remboursement, eDreams, c'était là. Non, mais il faut attendre Eurostar, il faut attendre la SNCF. En fait, ils les avaient achetés chez eux, c'était donc à eux de les rembourser. Et nous avons eu plusieurs échanges assez intenses.
0: Oui, et on a d'ailleurs traité ce dossier en télévision.
3: Absolument.
0: Vous êtes venu sur le plateau, Jean-François. Rebonjour donc, Jean-François. Est-ce que vous avez eu des nouvelles depuis votre double passage parmi l'équipe des Pigeons?
6: Oui. Nous avons été remboursés avant-hier et du moins... du prix initial, mais enfin, c'est déjà un gros premier pas, disons. Et j'avais reçu des confirmations avant, suite après la décision, après la discussion à la télévision.
0: D'accord.
6: Je pense qu'ils ont réagi, oui, effectivement.
0: Mais donc, ce qu'ils ont remboursé, parce que donc, vous avez payé deux fois deux tickets, une fois à l'avance en passant par cette fameuse plateforme eDreams, et puis une deuxième fois en urgence, le jour où on vous a appris que vos tickets étaient annulés et que vous avez dû en prendre d'autres. Mais donc, ce qu'on vous a remboursé, c'est ce que vous avez payé à eDreams, donc c'est le montant le plus bas, en fait.
6: Le montant le plus bas, exactement. Oui,
0: d'accord.
6: Oui, oui.
0: Bon, c'est déjà une victoire, vous l'avez dit, mais le surcoût lié à cette annulation en urgence, c'est quand même pas tout à fait à vous de le supporter.
6: Ben, je pense que non, mais enfin, disons, pour le moment, j'ai encore aussi reçu une note de la SNCF qui me dit que je serais peut-être aussi remboursé d'une certaine partie, mais je ne sais pas quand
0: d'accord.
6: ni comment.
0: Peut-être
6: donc,
0: au moins de la différence.
6: Oui, oui. Mais il faut 20 jours ouvrables ou je ne sais pas combien de temps. Donc j'attends, je regarde mon compte.
0: D'accord. Ah bah, tenez-nous au courant. On ne va pas bouder notre plaisir. On va dire que ce dossier est résolu.
6: Oui.
1: Dossier résolu.
6: En tout cas, merci de votre aide.
0: Merci à vous, Jean-François. Déjà, pour le dossier que vous nous avez amené, ça nous a permis effectivement d'alerter nos auditeurs,
3: merci
0: nos
3: téléspectateurs. Merci à Mathilde aussi, qui avait initié le dossier.
0: Ah oui?
3: C'était Mathilde qui avait commencé, et puis c'est moi qui ai repris.
0: Oui, toute l'équipe, voilà, c'est un dossier d'équipe. Merci beaucoup, Jean-François. Et le prochain voyage, c'est pour quand et c'est pour où, alors?
6: il est en route, mais cette fois-ci en voiture.
0: Ah, vous êtes en train de partir en voyage. Bon, bah oui, en voiture, normalement, il n'y a plus de problème de réservation.
4: Attendez, vous partez où?
6: En Italie. Bon,
4: oh, mais,
0: c'est génial.
3: Dites-nous. Vous partez où en Italie?
6: On va vers Varese, oui.
0: Ah, vers Varese.
6: Donc, très près de Milan.
3: Mais moi, j'ai toujours su que Jean-François, c'était un homme de goût. Il va dans le plus beau pays du monde. Franchement, je regrette pas de vous avoir défendu jusqu'au bout, Jean-François.
0: Allez, bah, bonne route.
6: Allez,
0: bonne route, Jean-François. Merci beaucoup de nous avoir tenus au courant. Beaucoup. Et bonnes vacances à vous.
2: Bon
0: et
2: viage.
0: Pour savoir si les routes sont bonnes vers l'Italie, bah, on va se tourner vers Théo Le Chanu. Le RTBF Mobile Info, c'est avec vous. Bonjour Théo. Il y a un accident sur le 19 à nous signaler.
5: Bonjour Simon. Bonjour tous. En effet, donc un accident à hauteur de Houdin. On va commencer par se concentrer sur la Belgique parce qu'il y a déjà assez de choses à faire et à dire. Donc l'accident s'est produit à hauteur de Houdin. Le passage y est difficile donc sur la E19 en venant notamment de Nivelles. Vous perdez actuellement une vingtaine de minutes et cela a également des répercussions sur la E42 depuis Manage où vous perdez 35 minutes. Et puis sinon, dans l'autre sens, on vous le rappelle, on a toujours ce point noir. Donc à hauteur de Manage, donc pour vous qui quittez Mons en direction de Charleroi, vous perdez encore 45 à 50 minutes dans ces ralentissements. Et donc sinon, on va prendre la direction également du ring de Bruxelles pour vous rappeler ces ralentissements, donc de l'ordre d'une quinzaine de minutes actuellement entre Grand Bigard et Zaventem ou entre Waterloo et le Carrefour Léonard. La bonne nouvelle par contre, c'est que du côté des transports en commun, tout se passe pour le mieux.
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0: Et le débat de cette émission, c'est un peu le fil rouge continue. Des pigeons aujourd'hui. Ça continue grâce à Gisèle qui nous écrit au 0470 07 20 23. Vous avez son message sous les yeux, Audrey.
4: Ma petite fille plaide pour les chaussettes dans les sandales parce qu'à la cour de récréation, il y a des petits cailloux et de la poussière qui s'invitent dans les sandales et c'est inconfortable. C'est
0: voilà.
4: Exactement ce que me dit ma fille aussi. N'empêche que c'est pas beau.
3: Mais on s'en fout. Là, vous savez, le pratique avant... Le style. Non.
0: Oui, non, je sais pas. Mais pour
4: non,
0: moi, les sandales, c'est aussi pour
4: style.
0: Avoir les pieds un petit peu à l'air. Et si on met des chaussettes, on n'a pas les pieds à l'air.
4: Oui, alors du coup, je comprends pas, mais des baskets.
0: Voilà. Ah,
4: mais
3: que les pieds à l'air. Hein.
0: Oui. Bon,
4: oui.
0: Allez, on va avancer et lancer le premier dossier de cette émission.
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0: C'est Scarlett Johansson, ça.
1: Oui.
2: Une chanson
0: de Scarlett Johansson. Elle est incroyable, cette chanson.
3: Elle est très très bien, cette chanson. Elle s'appelle Relator et elle a chanté ça avec Pete Yorn. Et on va parler de Scarlett, mais pas de celle-là. On va parler de l'opérateur Scarlett avec vous.
1: On préférait parler de Scarlett Johansson, je peux vous le dire.
3: Ou avec Scarlett Johansson, moi ça me dérange.
0: Ah ouais,
1: on va l'appeler après pour voir si elle peut nous
3: aider.
0: Attendez, je crois que j'ai son numéro.
3: Qu'est-ce qui se passe avec Scarlett?
1: Alors, je vous explique. Nous sommes dans Arlon, dans le sud de la Belgique, le tout sud. On a Marie-Guylaine, qui veut installer la fibre en mars de cette année 2026. Elle prend donc un contrat trio, Scarlett, TV, Internet, téléphone fixe. Il faut savoir que madame est âgée de 91 ans, elle a besoin de la téléphonie fixe et tous les opérateurs ne le proposent pas. Elle s'est donc tournée chez Scarlett. Et vous savez que les appels après 17h ou le week-end, eh bien c'est gratuit. Alors peut-être que tout le monde ne le sait pas, parce que nous sommes tous évidemment en train d'appeler avec nos téléphones, mais quand vous avez une ligne fixe, c'est comme ça. D'ailleurs, je peux en parler, mon papy fait la même chose. Cela passant, il y a une première facture de mars qui devait arriver. Jamais arrivée, pourquoi? On ne sait pas, peut-être grève de la poste. Et tout d'un coup, qu'est-ce qu'on voit sur le compte? 469 € prélevés. Alors que je peux vous dire que l'abonnement qui a été conclu, c'était pas ça.
3: Et on va en parler avec le porte-parole de Marie-Guylaine, qui est son fils. C'est Dominique qui est avec nous au téléphone. Bonjour Dominique. Votre maman, c'est bien Marie-Guylaine, hein, c'est pas Marie, c'est pas Guylaine, c'est Marie-Guylaine.
4: C'est Marie, oui, Marie tout court.
3: Marie tout court, voilà, il me semblait bien. je vous l'avais dit, Romuald. Bon, les factures de votre maman, elles s'élevaient à combien avant ce fameux changement sur la fibre?
4: Aux alentours des 30 euros.
3: 30 euros, donc on passe de 30 à 460, 5, plus de 500 euros.
4: En fait, l'abonnement qu'elle avait auparavant, c'est un abonnement Proximus, qui est un forfait d'une trentaine d'euros et qui reprenait les appels gratuits, donc environ une vingtaine d'heures par mois, mais tous, il n'y avait jamais un surplus sur la facture, puisque tout était passé après 17h ou le week-end.
3: D'accord. Et qu'est-ce qu'elle a changé dans ses habitudes? Votre maman, elle se met à appeler des numéros surtaxés toute la journée?
4: C'est ce qu'on me dit chez Scarlett, puisque moi j'ai passé des heures et des heures. Il faut savoir que Scarlett n'a pas de bureau fixe, donc tout se passe par téléphone. Il faut les appeler, il y a un seul numéro. Et maintenant je connais par cœur le numéro, ce qu'il faut faire après, deux pour français, trois pour un problème sur facture. Donc les numéros, j'y ai passé des heures et des heures et des heures. Et donc, pour m'entendre dire qu'effectivement, il y a un problème. Donc, tout au début, c'était vous passez des appels sans arrêt. C'est des heures et des heures d'appels. Et par après, je dis, maman a 91 ans, elle passe pas d'appel. Sûrement pas la journée, et sûrement pas des appels surtaxés ou à l'étranger. Et donc, ils ont dit, effectivement, voilà, on reconnaît, il y a un problème. Et sur la facture du premier mois, donc la facture du mois de mars, on ne peut plus rien faire parce qu'elle a été débitée déjà. Donc ça c'est fait, 469
3: c'est
4: euros
3: ce
4: au revoir.
3: Wow.
4: Par contre, sur celle du mois d'avril de 510 euros, on va vous retirer les 136 euros d'appel vers des... Il y avait un poste de 136 euros. Elle dit, on va vous le retirer pour la facture de 510 euros.
3: Mais vous avez, les relevés téléphoniques? On a une idée de ce qui est en supplément?
4: Non. Donc la facture arrive avec les différents postes. Donc un poste appel vers téléphone mobile, appel vers numéro...
3: à l'étranger,
1: nationaux.
4: Nationaux, appels internationaux, des choses comme ça. Il n'y a pas d'appels internationaux.
3: Ah, même pas.
4: Il n'y a que des appels nationaux vers poste fixe ou vers mobile.
1: Et sur les factures, le problème, c'est que ce n'est pas détaillé. On ne sait pas quels ont les numéros qui ont été appelés. Vous avez juste le montant.
4: Juste le montant.
1: Exactement.
3: D'accord. Et donc pour l'instant, on a la facture du mois d'avril. On n'a bien sûr pas encore la facture du mois de mai, mais rien n'indique que ce sera résolu pour le mois prochain, en fait.
4: Ah, sûrement pas, puisque au téléphone, moi j'essaye depuis un mois et demi, un bon mois, j'essaye d'avoir un responsable.

0: sur une adresse mail customer.care. Mais elle a été envoyée le 15 mai et j'ai reçu une réponse hier en me disant que quand moi je me plains d'appels que je n'ai absolument pas passé, ils me disent bon ben voilà, la facture correspond aux appels que vous avez passés.
1: Et pas plus de détails, on vous envoie pas le détail numéro par numéro. Bon, très bien. Voilà. Ne bougez pas, Dominique, on va voir comment on peut vous aider.
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1: Alors Romuald, comment est-ce qu'on va aider Marie et son fils Dominique?
3: Mais surtout, on va appeler Scarlett en fait. Parce que le problème, c'est que j'ai eu accès à ces échanges de mails. Trois lignes, il n'y a pas de problème. En fait, c'est un peu circulé, passez votre tour. Dans les factures, il y a le montant, mais on n'a pas le détail de qui a été appelé et pourquoi ça coûte autant. Et clairement, il y a quelque chose, il y a un problème dans cette situation. Il faut que Scarlett nous explique pourquoi ces montants sont facturés, qui a été appelé, comment ils en arrivent à un tel montant. Et puis, il y a des choses très bizarres, Simon, dans ce dossier. Quelqu'un en ligne qui dit oui, on peut soustraire une partie du montant, mais pas une autre facture. Donc, en fait, ils reconnaissent implicitement qu'il y a une erreur, mais ça continue. Bref. On appelle Scarlett, on comprend pourquoi ces montants ont été surfacturés, d'où ça vient, et on tente de résoudre le problème.
1: Bah et si ça vous est déjà arrivé, ce genre de mésaventure, vous pouvez nous écrire au 0470 07 20 23. Il n'y a pas que le débat fil rouge aujourd'hui, il n'y a pas que le débat claquette chaussette, il y a aussi les dossiers, et ici c'est le dossier de Marie et de Dominique avec cette facture totalement incompréhensible. On passe de 30 à 500 euros tous les mois. On est ensemble jusqu'à midi, ne bougez pas.
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1: Et ce matin, les pigeons sont mobilisés pour venir en aide à Marie et son fils Dominique, qui est son porte-parole ce matin. Et on intervient parce qu'il y a ces factures totalement incompréhensibles de 500 euros. Enfin voilà, on passe de 30 à 500 euros. Il y a eu un changement d'opérateur entre les deux. Changement d'opérateur qui n'en est pas tout à fait un.
3: Non, c'est le même groupe. On passe de Proximus à Scarlett. Avant, on paye 30 euros par mois. On reste dans des tarifs qui devaient rester quasiment similaires et on reçoit des factures de 469 euros et puis une autre facture de 555 euros. Imaginez quand même, on est à x10, enfin plus de x10, on est à x15, quasiment x20, c'est hallucinant.
11: Et pourquoi est-ce qu'on n'a pas donné le détail des appels avec les numéros à Dominique? Ça, on vous a donné une explication pour ça, Dominique?
0: Pas du tout.
11: Parce que, bon, c'est pas une question de protection des données ou quoi, parce que ce sont vos propres données. Donc, moi, je trouve ça étonnant de ne pas vouloir donner cette information-là.
1: Mais ça, vous l'avez explicitement demandé, Dominique, ou pas encore?
0: Moi, j'ai explicitement demandé. J'ai dit que je voulais avoir le relevé des appels.
11: Oui.
0: Mais ça, ce n'est possible que si il faut avoir l'application My Scarlett et aller voir dessus. Bon, bien sûr.
1: Votre maman n'est pas.
0: À 91 ans, on n'a pas l'application My Scarlett. Et le problème, c'est que moi, j'ai un numéro de téléphone luxembourgeois, donc je ne peux pas me brancher à sa place.
11: Ça

0: Parce qu'ils se disent aussi, pourquoi est-ce qu'il faudrait avoir l'application pour avoir accès à, bah oui. Au détail de sa facture ? C'est quand même un petit peu étonnant.
1: C'est effectivement, ce sont des données qui vous concernent, donc vous devriez pouvoir y avoir accès, pas uniquement de façon digitale et de façon soi-même. C'est vrai que Scarlett, Dominique nous le disait, il y a un service client qui est moins accessible que son pendant chez Proximus.
2: Voilà, c'est le low cost. Scarlett, c'est le low cost de Proximus, et je réagis parce qu'on a Lucie qui nous envoie un petit message et qui nous dit bonjour, je suis une abonnée Scarlett, elle a également le même forfait ici que madame, et elle dit qu'elle reçoit les détails de ses appels données après données, et donc qu'il y a peut-être une erreur encore une de plus dans les facturations que l'on envoie à Marie.
1: Oui, Lucie qui nous rappelle de bien nous hydrater.
2: Aussi.
1: C'est vrai qu'on a reçu pas mal de messages.
2: Oui. Et votre gourde est vide en plus, vous.
1: Ma gourde est au bureau. Ma gourde est au bureau et je vais aller la chercher pendant l'info dans quelques minutes.
2: C'est bien.
1: Parce que c'est effectivement très important de s'hydrater quand on a des chaleurs comme ça. Et autre petite info, vous appeliez Marie-Guylaine. Guylaine, c'est son deuxième prénom. C'est un deuxième prénom qu'on donne souvent, vous le savez peut-être. Oui. Pour protéger les enfants des maladies infantiles, c'était à l'époque.
0: Ah oui, c'est vrai.
1: C'était ça qu'on faisait.
0: En Wallonie.
1: En Wallonie. D'accord.
0: Moi, Guylain fait partie de mes prénoms.
1: Ah bah oui.
3: Allez.
1: Guylain, Guylain.
3: Oui.
0: Okay. Ah voilà, petit enfant.
1: Et vous, Audrey, c'est quoi votre deuxième prénom ?
3: Moi, c'est Laura.
1: Oh, c'est joli.
3: Ouais. Oh. Ouais. L-A-O-R-A.
0: Ah oui, non, c'est pas juste un accent.
3: Non, L-A-O-R-A. Et Anaïs.
1: Et vous, Romuald ?
2: Moi, c'est juste Romuald, vous savez, ça suffit.
1: Ah oui. Moi aussi, moi, c'est juste Timon.
2: Juste Romuald.
1: Moi, j'ai François, c'est déjà presque un prénom. Bon, les amis, c'est l'heure de la météo.
4: Bonne journée à toutes et tous. Cet après-midi, ce sera d'abord plein soleil. Ensuite, on attend des voiles et des cumulus dans le nord-ouest du territoire. Pour la Gomme également. À noter quand même cette petite zone instable qui pourrait se développer dans le secteur de Courtrai en toute fin d'après-midi. Risque d'orage donc entre Bruges et Tournai. Il fera chaud entre 25 et 30 degrés cet après-midi. Ce soir et cette nuit, le risque orageux touchera toujours le même secteur en début de soirée. Après, ce sera un retour au calme. Une nuit calme d'ailleurs en perspective partout et très douce. Des minima de 13 à 19 degrés. Demain, du soleil le matin, risque orageux l'après-midi sur le nord et le centre. Il fera très chaud, très lourd, entre 26 et 32 degrés pour les maxima.
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0: Bonjour tout le monde, soyez les bienvenus en direct de Paris de Roland-Garros pour vivre une nouvelle belle journée de tennis. On va démarrer avec un petit défilé, comme toujours, quand Naomi Osaka rentre sur un court. Et on va vivre ce début de journée, on va vous donner le programme dans un instant avec Isaline Bonaventure. Salut Isa.
1: Bonjour Benjamin.
0: Ça va?
1: Ça va très bien.
0: Bien dormi?
1: Très bien, 2026. Super.
0: Avec pour commencer, elle a et on va accueillir Donna Vekic, l'adversaire de Naomi Osaka.
2: Mesdames et messieurs, merci d'accueillir la Croate Donna Vekic.
0: Belle affiche sur le Simone Mathieu.
1: Oui, très, très beau match là pour commencer la journée avec deux joueuses très, très expérimentées.
0: 29 ans pour Donna Vekic.
2: Elle a 28 ans, elle a remporté.
0: Qui a été top 20 hier, qui a fait de très très bons résultats déjà dans sa carrière. Tu peux redescendre au classement, mais ces dernières semaines, elle a regagné quelques matchs. On va en parler. Et puis Naomi Osaka, on en parlait. Quelques paillettes, une petite traîne.
1: Il a traîne blanche aujourd'hui.
0: Mais ça ne sera pas blanche bien longtemps hein, sur la terre battue. Je ne sais pas si c'est une super idée la couleur. Bon, vous avez vu, ça fait un peu débat, ça fait polémique. Bon, à notre époque, il ne faut pas grand-chose pour relancer une polémique. Mais en tout cas, ça discute beaucoup de ça. Et en fait, c'est parti aussi de son adversaire au tour précédent, Sigmund, l'Allemand, qui a dit « Moi, je suis là pour jouer au tennis, c'est pas pour assister à un défilé. On nous calcule le chrono pour ci, pour ça. » Et là, elle prend 1 minute 30, 2 minutes déjà pour enlever sa robe avant de démarrer l'échauffement, c'est pas forcément respectueux. Vous en pensez quoi?
1: Je pense que si elle avait gagné, il y aurait même pas.
0: Il y a déjà beaucoup d'informations.
1: Je pense que si elle avait gagné, il y aurait même pas eu. Il y aurait même pas eu discussion. Il y a des chronos qui sont mis en place à partir du moment où les deux joueuses sont sur le court. On a une minute pour se diriger vers le tirage au sort et si on ne le fait pas, on a un avertissement. Donc elle respecte à chaque fois ses chronos. Donc je pense qu'il y avait un petit peu.
0: De frustration. Allez, fin de la polémique pour nous, c'était bien, Isaline. À un moment donné, c'est quand même pas très grave. Et puis, forcément, ça fait parler d'elle et donc ça fait parler du tennis féminin. C'est ce qu'elle dit aussi. On a un peu d'occasion, nous, de se mettre en valeur, en évidence. Moi, j'aime bien ça. Elle est plutôt introvertie. On en avait parlé d'ailleurs à la fin de son match. Mais là, c'est une façon pour elle aussi de s'extérioriser. Alors, évidemment, il y a des gros contrats derrière. On va pas être complètement naïf. Isaline, mais c'est quand même une championne qui est connue aux quatre coins de la planète. Elle est hyper populaire, notamment dans son pays au Japon, mais aussi aux États-Unis.
1: Oui, c'est une joueuse qui sort un petit peu du lot. Comme vous l'avez dit, elle est très timide et donc elle dit que pour elle, sa façon de s'exprimer, c'est à travers la mode et chacun sa passion. Si elle a envie de s'exprimer comme ça, je vois absolument pas où est le problème.
0: Voilà, et puis on aime ou on n'aime pas sa robe, ça c'est encore une autre histoire et un oui. autre débat. Mais c'est pas en tout cas moi ma spécialité, donc chacun ses goûts. Et tout va bien dans ces cas-là, un petit peu d'ouverture, ça fait pas de tort.
3: Roland Garros. 2026. Sir, have a good match.
0: Voilà, ça n'a pas traîné hein, pour enlever la partie arrière de la robe, la traîne. Le petit tutu, je ne sais pas comment appeler ça. Voilà, j'ai dit je ne suis pas spécialiste, donc je ne vais pas m'embarquer dans ces considérations-là. Mais en tout cas, elle brille en dehors. On va voir si elle va briller sur le terrain. Naomi Osaka face à Donna Vekic, qu'elle a déjà affronté deux fois. Elle l'a battue deux fois. Après, sur terre battue, c'est pas forcément la surface préférée des deux joueuses.
1: Non, c'est sûr, même si, on le souligne, Donna Vekic a eu quelques bons derniers mois sur terre battue, avec notamment le tournoi en Autriche à Linz, et puis le WTA 125 à Istanbul. Donc elle a engrangé un petit peu de confiance là, les dernières semaines sur terre battue. Mais c'est sûr que sa surface n'est pas sa surface favorite, même si elle a une médaille olympique ici à Roland-Garros.
0: Exact, bon, elle est capable d'y briller quand même. Et c'est vrai, hein, ce sont ses résultats dernièrement sur terre battue qui lui ont permis de remonter au classement. Cette demi-finale dont vous avez parlé à Linz, dans un WTA 500, quand même. où elle avait battu Volinets, hein, qui a posé beaucoup de problèmes hier à Kostiuk. Elle avait battu Kalinina et Pliskova. Et puis une finale au WTA 125 d'Istanbul la semaine passée, ou il y a deux semaines.
4: C'est la même.

0: 2 minutes.
1: Face à elle, elle est japonaise, elle a 28 ans, elle est professionnelle depuis 2012. Elle compte 7 titres à son palmarès, et notamment 4 grands chelems. Elle a remporté 2 fois l'Open d'Australie en 2019 et 2021.
2: Voilà les petites présentations pendant qu'on rectifiait quelques réglages à votre micro, votre casque, Isaline. Et on l'a entendu, elle est désormais 16e tête de série. Il n'y a pas si longtemps, ça aurait pu être un quart de finale, vu leur classement. Demi-finale en Grand Chelem pour Vekic à Wimbledon. Et plusieurs victoires pour Sakar, ancienne numéro 1 mondiale. Bah, voilà, des petites péripéties, la vie, la maternité aussi pour Osaka. Donc, c'est pour ça qu'elles ont un moins bon classement qu'il n'y a pas si longtemps, mais la qualité du tennis peut revenir vite.
3: Oui, sont des joueuses très expérimentées. Elles ont toutes les deux déjà prouvé par le passé qu'elles étaient capables de produire un très grand tennis. C'est vrai que le début de saison a été compliqué pour Donna Vekic, qui est même sortie brièvement du top 100 au mois de mars. Et grâce à ses bons résultats des dernières semaines sur terre battue, elle est de nouveau de retour dans le top 100.
2: Voilà, j'ai parlé des deux affrontements. Ça ne veut plus dire grand-chose. La dernière fois, c'était il y a 7 ans. Et vous avez vu, l'affrontement était réel. 7-6 au troisième en faveur de la japonaise.
0: Un échauffement.
2: Son raccord, là, au niveau des casquettes, le trio qu'on vient de voir dans les gradins. Le petit point météo quotidien, et il fait pour l'instant 27 degrés, mais ça va grimper au-delà des 30 degrés comme les derniers jours. On a vu hein, beaucoup de joueurs en souffrance ou de joueuses en difficulté, et ça explique parfois des scores qui partent dans tous les sens, des 6-1, 1-6, 6-1. On en a vu beaucoup cette année, plus que d'habitude. Je pense qu'il y a vraiment des joueurs qui se disent, une fois qu'ils sont breakés, bon, je vais en profiter pour prendre un quart d'heure de pause quelque part mentale et donc un petit peu physique pour mieux se relancer, parce que c'est difficile de garder la constance sous la canicule.
3: Oui, les matchs sont très rudes. On a vu beaucoup de joueurs souffrir avec notamment Mensik.
2: Incroyable, j'ai assisté par hasard à cette scène-là où après sa balle de match, il est resté entre 5 et 10 minutes allongé sans réussir à se relever.
3: Oui, c'est assez impressionnant et beaucoup de joueurs souffrent. Ce sont des chaleurs extrêmes qu'on n'a pas l'habitude de voir à Roland-Garros.
2: Oui, Novak Djokovic, lui, on a discuté en conférence de presse hier après sa victoire en 4-7. Il disait, je me demande s'il ne faut pas repousser les matchs un peu plus tard, vu que maintenant il y a des éclairages sur tous les terrains pour jouer en soirée quand il fait un peu plus frais. Débat ouvert, là aussi. On va se concentrer sur le tennis. Premier point du jour, au service, Naomi Osaka en bas de l'image face à Donna Vekic, la Croate.
0: 15-0.
2: Deux frappeuses.
3: Oui, deux joueuses avec des frappes assez directes. Donna Vekic a un jeu très, très à plat, pas spécialement un jeu typique de terre. Elle essaye vraiment de prendre l'avantage dès sa première frappe.

0: Ou la deuxième.
1: Ou la deuxième, en ce cas-ci.
2: Casa.
1: Oui, le service de la japonaise va être très important aujourd'hui. Donavekic a un très bon retour de service. Elle cherche vraiment à agresser son adversaire le plus rapidement possible. Il va falloir passer beaucoup de premières balles pour se retrouver dans une position d'attaque dès le début du point.
2: Trois de gains.

0: pas certaine, donc. C'est Bo qui va descendre une première fois.
1: Yeah.
0: Toujours pas certaine.
1: Ah, you yes, but you have not. If you say if you give me 10, I'm okay.
0: Okay. Ah, c'est super parce que c'est Donna Vekic qui dit bah non, vous êtes trompé de marque, si celle-là, elle est bonne.
2: Oui, c'est étonnant. Parce que l'arbitre, quand il a donné faute, il a dit bah, si tu veux la donner dans le terrain, c'est ta décision.
0: Et elle avait raison, bien arbitrée de la part de Donna Vekic, c'est super, fair play surtout de la Croate. Tout ça pour ça. Deuxième pas, quand même. Pas réveillé encore le juge de chaise.
2: Non, il est malgré la fin de matinée, il n'est pas encore tout à fait réveillé.
0: Voilà la qualité de service dont vous parliez.
3: 42-30.
0: L'aise qui permet à la Japonaise de s'ouvrir une première balle de jeu. Premier jeu.

0: Hold.
1: 40 ans.
2: Oui, Osaka qui essaye de déplacer un maximum son adversaire. On sait que quand Donavekic a les balles dans sa raquette, elle peut être très dangereuse. Par contre, au niveau de son déplacement, il y a une petite faiblesse.
3: C'est une balle à présent pour la Croate. Il n'y a pas de construction, de temporisation dans les échanges pour l'instant. Les joueuses qui prennent beaucoup de risques et pour l'instant, il y a surtout beaucoup de fautes.

0: Nouvelle illustration, même s'il y a à nouveau un petit doute là.
1: No, this one is out. Sure, this one is out.
0: Un petit peu ironique, avec ce qui dit bon, si tu veux, j'arbitre. Pas grand chose, hein, on voit bien la marque, là, un millimètre dehors.
2: Égalité. Avantage au 50.
0: Première fois qu'une des deux joueuses essaye de varier, je suis pas sûr qu'elle va retenter ça tout de suite. Vicky Jean Lamorti là est complètement ratée.
3: Oui, et pourtant c'est une de ses marques de fabrique. Elle a un jeu très offensif du fond de court et elle essaye de venir varier avec des slices de revers.
0: Et le premier jeu, je pensais finalement remporté par Naomi Osaka 1-0, même si c'est à nouveau limite. Mais il a déjà fait son match. Le programme, Iseline, on n'en a pas encore parlé. Il y aura à partir de midi sur la Châtrier, Yannick Sinner, le numéro 1 mondial. Donc, en fonction de la durée de ce match-ci, on pourra peut-être aller faire un tour là-bas aussi un peu plus tard. En deuxième match sur le 12, mais après un match masculin qui vient de démarrer là aussi, bien, il y aura évidemment Elise Mertens qui jouera son match du deuxième tour. Donc, c'est le premier rendez-vous avec le tennis belge pour aujourd'hui.
2: Au donc, service,
0: allez, on va dire l'arrivée. Vers 14h, truc du jour.
3: Oui, ça va dépendre de la vitesse du match homme. On sait que les hommes, ça peut durer très longtemps. Donc, ça va vraiment dépendre du match de, je trouve, contre Faria.
0: Exactement, c'est un partout. Ils vont plus vite qu'ici, pour l'instant.
3: Oui.
0: Il y a au moins... Ah non, pas forcément. Ça peut être 3-7 ici, 3-7 là-bas. On verra. Bref, deuxième match. Elise Mertens face à Zwalinska, la polonaise, dont il faudra se méfier, on en parlera tout à l'heure. Elle a battu Ken Cheng au premier tour. Et puis, dans la suite du programme, il y aura la numéro 1 mondiale, Sabalenka face à Jacques Mo. On pourra aussi aller voir Anisimova ou Coco Gauff. Ogier Elassim face à Buruchaga. Et puis en quatrième rotation, le petit Rafa, enfin petit, le grand Raphaël Collignon face à Shelton, le cinquième mondial, l'américain, gros frappeur, gros serveur gaucher. Ce sera sur le Suzanne Lenglen en fin de journée. Oh, on va pas s'aventurer dans les pronostics d'heure parce que hier, le dernier match sur le Lenglen, il a démarré à 21h.
3: Oh waouh!
0: Parfois c'est 16, parfois c'est 21, voilà, en fonction des matchs précédents. On sait que le tennis, c'est aléatoire, le cauchemar de tous les programmateurs de télé, par exemple, que l'on salue pour leur souplesse.
3: Oui, beaucoup d'erreurs là de la part des deux joueuses. Beaucoup de fautes non provoquées.
0: Mais c'était quand même le plus long rallye, 9 coups de raquette.

On a vu la coach de Lavekic, Biljana Veselinovic.

0: écoutez, là, on 40
1: passe 30.
0: Sur les appuis, ça, ça défile. Je parle pas de sa robe.
2: Oui, tout part de son bon retour de service là sur la zone centrale, une zone qui est toujours très intéressante parce que la serveuse n'a pas beaucoup de temps pour s'adapter à son service et puis après elle a le temps d'installer son coup droit pour terminer le point.

0: Et voilà le plus long point du match, du début de match. Elle égalise à un jeu partout.
1: Un jeu partout.
0: Et le Kev atteint les huitièmes de finale, son meilleur résultat à Paris en 2019. Depuis premier tour, deuxième tour, troisième tour en 2024 et deuxième tour l'an dernier. Elle a une demi à Wimbledon, j'en ai parlé, un quart à l'US Open, un quart à l'Open d'Australie.

0: 0-15.
1: Oui, de Navekic qui vient vraiment agresser la deuxième balle de Naomi Osaka.

0: vous l'évoquiez, cette faculté à sortir l'une ou l'autre amortie. Celle-ci est bien meilleure que la première.
1: Oui, c'est toujours intéressant quand on a un jeu assez agressif du fond de court. On a tendance à repousser son adversaire, donc l'amorti est une très belle option, notamment vu que c'était un coup que Sabalenka a tout doucement développé dans son jeu. Elle qui met aussi beaucoup de pression sur ses adversaires.
2: Quinze trente.

0: le bal de break, il y en avait déjà eu une dans le premier jeu de service d'Osaka, né à Osaka d'ailleurs. Qui tiennent le coup physiquement aussi, l'arbitre.
1: Oui, il est déjà beaucoup descendu de sa chaise là depuis ce début de match.

0: Ce revers-là.
1: Oh, te garde.
2: Mauvais choix tactique là, de la part de Donavekic qui est prise de vitesse et qui décide d'aller long de ligne sans vraiment agresser Naomi Osaka. Et là, elle ouvre derrière tout le court pour que la japonaise ouvre avec son revers long de croisé.

0: Mais Vekic qui gratte quand même ce jeu de service de la japonaise et mène 2-1.
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0: Première pause, premier break pour Donna Vekic, elle mène devant la Croate qui a un an de plus que Naomi Osaka. Elle fêtera ses 30 ans dans quelques semaines, fin juin je pense. Donna, on parlait de ses résultats en grand chelem, mais sa demi à Wimbledon, ses quarts sur dur à l'Open d'Australie, US Open, c'est encore plus marqué le contraste des résultats de Naomi Osaka sur dur et sur les autres surfaces plus vivantes que sont la terre battue et le gazon. Elle a 4 victoires en grand chelem, 2 à l'US Open, 2 à l'Open d'Australie. Dans les deux autres grands chelems, elle n'a jamais atteint la deuxième semaine, ce qui paraît être un peu dingue. Elle qui a été numéro 1 mondial dans un tennis qui a tendance à s'uniformiser où les meilleurs sont meilleurs souvent partout, ben, c'est pas le cas pour elle. C'est là que ça a coincé aussi, notamment ici à Paris.
5: Oui, c'est vrai que oui, on voit notamment que sa qualité de déplacement est un peu plus compliquée sur terre battue. Les déplacements sont plus longs, les balles sont, enfin les échanges aussi sont beaucoup plus longs que sur dur. Donc c'est sûr que c'est une surface qui lui convient moins bien, mais je trouve qu'au fil des années, elle a quand même pas mal évolué sur terre battue.
0: Des huitièmes de finale cette année à Madrid et Rome. Et pour le reste, à Roland-Garros, elle attend un troisième tour depuis 2019. Elle n'avait pas joué en 2020-23. Mais sinon, c'est un deuxième tour en 21, premier tour en 2022.
6: 15-0.
0: Deuxième tour 2024, premier tour l'an dernier. Peut mieux faire.

0: 3 de gain.
1: Oui, la Croate qui a beaucoup de mal à passer sa première balle de service. Elle est à chaque fois, elle démarre à chaque fois son point sur les deuxièmes balles. On sait qu'il faut qu'elle passe un maximum de premiers services pour éviter de se faire agresser. Mais on voit qu'elle essaye de varier sa seconde balle pour donner des impacts qui sont un peu plus hauts.
2: Magnifique celle-là, voilà, elle a ajusté la mire. Une amortie gagnante en coup droit, une amortie gagnante en revers désormais pour Vekic qui s'offre deux balles de 3 jeux à 1.
1: Oui, ça va être un coup qui va être très intéressant pour Donna Vekic. La course vers l'avant de Naomi Osaka n'est pas son fort, donc quand elle est repoussée par la Croate, elle... Il lui faut du temps pour aller vers l'avant.
2: J'ai avec toujours ses fautes qui parsèment le jeu de la japonaise qui démarre mal ce match du deuxième tour. 3-1 Vekic.
1: Oui, elle n'est pas très bien dans son match, là, la japonaise. Elle commet beaucoup d'erreurs, beaucoup de fautes directes.
2: Ça, c'est mieux.
0: 15-0.
1: Oui, le fameux service plus 1, là, une des grandes qualités de... Naomi Osaka, quand elle est bien dans son match, elle arrive toujours normalement très bien à enchaîner là son service avec le coup droit derrière.
2: Ça réveille le public là, cet enchaînement de coups gagnants.
1: Oui, Naomi Osaka qui ne s'est même pas replacée, a été surprise que Donna Vekic soit sur la balle.
2: Oui.
0: 15-30.
2: On l'a déjà senti hésitante sur son premier smash, le deuxième. Elle a frappé le bras tremblant.
1: Oui, la limite, le deuxième smash, il est en reculant, donc c'est moins facile. Mais le premier smash était largement à sa portée pour venir conclure le point.
2: On a l'impression que la qualité de tennis augmente. Des deux côtés, tant mieux.

0: Et encore un retour percutant. Gagnant. Balle de double break.
1: Oui, un second service là de la part de Osaka qui est vraiment juste dans la zone et dans la raquette de Navekic. Elle n'a même pas à se déplacer pour le frapper.
2: 41.
1: Et son avantage, elle va vraiment venir le chercher là avec ses premières balles de service pour repousser un maximum son adversaire et venir installer son jeu très direct derrière.

0: mieux faire.
1: Oui, et puis on voit là que Dana Vekic, elle prépare toujours de la même manière quand elle va faire une amortie. Et donc à partir d'un certain moment, on sait que c'est souvent du côté revers qu'elle tente ses amorties. Donc en tant que joueuse en face, on peut largement anticiper.
0: Voilà qui est fait. C'est bien accroché après avoir écarté une balle de 4-1. Elle revient à 3-2.
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0: Ça va un petit peu mieux pour Naomi Osaka qui a sorti quelques jolis coups dans le jeu précédent. Même si Vekic s'est offert une balle de 4-1. La Croate va servir dans un instant pour confirmer ce petit break réalisé il y a deux jeux de service.
1: Oui, Dana Vekic qui est un peu plus solide là, du fond de court.
6: Reprise.
1: On voit vraiment que quand les points sont longs, ça tourne souvent à son avantage. Ce sont des filières dans lesquelles elle doit essayer d'aller un maximum. On sait que Naomi Osaka essaye d'écourter les points.
7: Same position?

Mais elle ne s'engage pas assez là sur son dernier revers. Elle joue sa frappe en reculant.

0: 0-30.
1: Et on voit Naomi Osaka là, trottiner entre les points, essayer de garder cette mobilité. Il passe à côté de ce jeu. Vekic, en tout cas, les trois premiers points.
2: Oui, les trois premiers points et trois fautes d'Hervé là dans ce jeu.

0: Jeu cadeau, 3 partout.
1: 3 jeux partout.
0: Elle va changer de rack. C'est plus simple.
2: Oui, en général, quand on commet un nombre d'erreurs élevé comme ça, on essaye de trouver une réponse. Et donc, on va aller chercher peut-être une raquette un peu moins tendue, comme elle a commis pas mal d'erreurs de longueur, là. Petit passage à vide là, de la part de la Croate depuis quelques points.
0: Étonnant quand même.
2: Oui.
0: Elle semblait plutôt bien. Elle n'est quasiment plus une balle dans le terrain.
2: Oui, ça fait 6 points là, d'affilée. Le...
0: 6 fautes.
2: Oui, elle joue à peine la balle dans le terrain. Un retour et puis c'est directement la faute.
1: Let, premier service.
2: Au plus, ça va être à l'avantage de Donna Vekic.
0: Et c'est peut-être un petit peu ça son défi du jour, c'est parfois peut-être de se canaliser. Elle qui aime bien aussi hein, frapper très vite, très fort. Ça, c'est beau par contre. De se dire, c'est vrai que si elle attend vraiment le bon moment, ne fût-ce que de rendre la tâche plus compliquée à Osaka en remettant 2-3 balles en plus.
2: Oui, aller chercher beaucoup de longueur pour empêcher évidemment Naomi Osaka d'aller terminer les points. Et toujours essayer de ramener une balle en plus.

par contre, elle est vraiment impériale. Avec ce coup droit. Elle est au bon endroit pour le jouer. Quand elle est installée, comme ici.

0: 40 ans.
1: Et après la double faute, elle accélère en première. Nouvelle balle de 4-3 pour Osaka.

0: Et qui fait craquer la croate là encore en coup droit et de 1-3, elle mène désormais 4-3 après avoir remporté les 3 derniers jeux.
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0: Voilà, Donna Vekic a envoyé ses raquettes au garage pour une petite réparation.
7: Oui, on voit qu'elle s'est un peu plainte là de sa tension. C'est vrai qu'avec la chaleur, les balles ont tendance à être un peu plus vives. Donc, c'est toujours le bon moyen pour changer sa tension, la tendre un peu plus.
0: Il a du boulot. L'arbitre aujourd'hui, je pense qu'il cherche.
8: Reprise.
0: Là aussi, les casquettes assorties, c'est bien. Il n'y a pas que Naomi Osaka qui pense au style. Elle avait eu au passage une balle de double break, hein, de 4-1 pour elle. Donna Vekic, c'est plus tout à fait la même histoire maintenant. Elle a donné énormément de points.
7: Oui, petit passage à vide là de la Croate depuis quelques jeux. Elle qui était plus solide que son adversaire. Elle lui a vraiment donné là ses 3 derniers jeux.
8: Casa zero.

0: Ouais, superbe échange
1: de la part de Vekic.
2: 30-0. Bon.
0: Je suis plus positif qu'elle, en tout cas. Moi, je trouve que c'était bien. Et sa coach, Madame Veselinovic, se cache derrière les lunettes.
3: Oui, Donna Vekic qui n'a pas passé beaucoup de premières balles, notamment... Normalement, son service, c'est vraiment une de ses armes. Mais là, le service a du mal à passer.
1: Une bonne deuxième balle, néanmoins, pour s'ouvrir le court.
0: Est-ce que c'est ça qui l'irrite, vous pensez, cette première qui n'arrive pas?
3: Soit ça, soit le fait qu'elle se rende compte que qu'elle a quand même donné beaucoup de points gratuits là, les derniers jeux.
1: Oui, elle en est à 33% de première.
2: 42-15.
1: Et quand la première passe, elle perd le point.
3: Elle n'a pas l'habitude du coup de passer sa première balle, donc la balle arrive trop rapidement pour elle.

0: Jeu quand même tranquille pour la Croate qui recolle à 4.
1: Inquiétude forcément dans le camp, dans le box de Naomi Osaka. Ça part d'un côté, puis de l'autre, puis à nouveau de l'autre. Drôle de premier set et trois balles de break pour Vekic. Qui a bien avancé là pour aller chercher la balle. Et repasser devant. Elle a bien fait de se fâcher là finalement. Là. Il y a deux minutes. Elle a bien réagi. Est-ce que c'est juste le changement de raquette? Elle a sans doute pris une raquette où elle se sentait un peu plus en contrôle. C'est ça qui peut expliquer de nouveau qu'elle soit devant au score.
2: Oui, ça peut tout à fait s'expliquer. On a vu que toutes les erreurs qu'elle commettait, c'était des erreurs de longueur. Et c'est aussi... ça peut avoir à faire avec sa tension de raquette et puis le fait de s'énerver aussi. Ça peut parfois redonner un petit boost d'énergie pour se reconcentrer, évacuer sa frustration et repartir de plus belle.
1: Donc sans doute qu'elle a pris une raquette plus tendue. Alors on rappelle, plus la tension est haute et plus on a du contrôle, moins d'effet trampoline.
2: Oui, c'est vrai que en général, on essaye d'avoir plusieurs tensions différentes. Moi, par exemple, je demandais à mes coachs de s'occuper de mes raquettes, mais je ne voulais jamais savoir la tension qu'on mettait. On me disait, tu prends ta raquette numéro 1, 2, 3, 4. Mais je ne voulais surtout pas savoir la tension qu'on avait mis dans ma raquette, parce que sinon, ça me faisait réfléchir, ça me faisait psychoter. Et donc, là-dessus, je faisais confiance
1: à 100% quand on joue au tennis.
2: à mes coachs. Et c'est vrai que certaines joueuses, on accorde beaucoup d'importance à la tension. Et parfois, on a des cordages, on appelle ça du boyau. Ce sont des cordages qui sont beaucoup plus fragiles et qui réagissent aussi très fort à la chaleur. Donc, il faut vraiment les changer très souvent.
1: Elle sert pour le set, Donna Vekic.

0: out.
1: Pas de première, mais pas de deuxième. Et oui, ça repart de l'autre côté. Ça l'a fait marrer.
2: Ouais, on voit là qu'elle sert en reculant. En général, on essaye toujours de terminer les deux pieds dans le terrain. Et là, elle termine ce dernier service en reculant derrière la ligne de fond.
0: 15-30.
1: Ouais, elle a bien fait d'ironiser sur la qualité de son service. Elle est revenue comme par magie avec cette aise. Ouais, première double faute suivie du premier reste du match pour la Croate.

0: Ouais, c'était long cette deuxième et ça a surpris Naomi. Elle se retrouve à 2 points du set là. D'un coup, Vekic. Un super retour.
1: C'est toujours compliqué en tant que coach de donner une info comme ça, parce que si ça passe pas, on sait que c'est pour notre pomme.

0: Et le revers en ligne. Osaka. Pour revenir à 5 partout. Ils étaient tendus, 2 minutes. Ça va mieux. C'est vraiment un match yo-yo.
1: Oui, avec beaucoup d'erreurs de part et d'autre et des choses un petit peu meilleures avec notamment pas mal de points gagnants là, de la part de Naomi Osaka. Mais la Croate peut clairement encore améliorer son service. Elle ne passe pas beaucoup de premières balles.
0: Et je l'avais dit, elle était à 33% il n'y a pas si longtemps.
1: Ouais, elle est à 38, donc c'est un petit peu mieux, mais c'est pas, ce n'est pas glorieux.
0: Oui, on pense à tous les
2: 15-0.
0: Les étudiants, les étudiantes là, qui nous écoutent de temps en temps, en pause blocus. 38%, c'est pas l'objectif. Hein.
1: Non.
0: Il faut rester encore un petit peu, puis on retourne bosser.
1: Roland-Garros, c'était quand même toujours la bonne excuse hein, pour faire une petite pause pendant l'étude. Et au final, les pauses étaient très très longues.
0: Ça, moi, c'était l'inverse. Je regardais le tennis et je faisais des petites pauses de temps en temps pour aller étudier.
2: Casa.
0: Et un retour gagnant pendant ce temps. Des points qui ne durent pas.

0: pourtant eu du mal.
1: Oui, la mortie était un peu haute, mais je la trouvais quand même assez bien touchée. Et là, de justesse, Naomi Osaka la remet parfaitement. Et on voit la glissade de la japonaise. C'est ce qui l'aide à être assez rapidement sur cette amortie.

0: Et là aussi, petit déplacement pour balancer ce grand coup droit et s'offrir deux balles de 6-5.
1: 45. Entre 30.

0: Osaka.
1: Et à nouveau Osaka.
2: Osaka mène
1: devant.
2: Les jeux à 5.
1: Deux jeux pour l'une, deux jeux pour l'autre. 6-5 Osaka. Naomi Osaka qui est plus sereine hein, dans ses échanges avec son coach par rapport à Donna Vekic. Elle est allée prendre une petite information avant de se rasseoir pour cette dernière ligne droite du premier set. On rappelle que Vekic vient de servir pour remporter la première manche, c'était il y a 3-4 minutes, et que là elle va devoir servir pour aller chercher un tie break finalement. Sans surprise, c'est le coup droit qui lui rapporte le plus de coups gagnants.
3: Oui, hein, Naomi Osaka qui aime bien vraiment cette combinaison là, service plus 1, donc avec son coup droit directement après le service. Elle essaye vraiment de jouer les zones en fonction de où la balle va revenir et essayer de jouer les zones pour avoir un maximum de balles qui reviennent sur son coup droit. C'est là où elle aime vraiment dicter le jeu.
1: Elle comparait ça. Sa tenue au tour précédent à la Tour Eiffel dans la nuit qui scintille, qui brille. Elle peut prolonger son séjour parisien pour la première fois depuis 7 ans au troisième tour si elle venait à remporter le match aujourd'hui face à Donna Vekic au service pour rester dans cette première manche. C'est 6-5 pour Naomi Osaka. Vekic, elle avait déjà perdu le point, je pense, dans sa tête. Et puis elle a vu avec bonheur cette balle échouer dans le couloir.
3: Oui, c'était très bien joué pourtant de la part de Naomi Osaka avec un retour au centre très profond. Ce qui lui donne après une balle assez facile dans le terrain. Elle avait tout le court et elle a décidé d'aller très proche des lignes. Et ça ne passe pas. Oh là là.
1: Bah tiens, moi aussi je te fais un cadeau. Moi aussi je pense que Osaka s'est dit bon, bah, le point est foutu. Et il peut coûter cher. Celui-ci.
3: Ouais, c'était une volée a priori très facile. Elle avait tout le terrain qui était ouvert.
1: Elle lâchait le poignet un petit peu là. Bizarrement.
3: Oui, surtout elle laisse la balle redescendre alors que normalement elle doit faire un pas de plus pour aller la chercher au-dessus du filet.
1: Allez, on y retourne. On voit bien la marque. Pas de problème, dehors, deuxième balle.
3: S'écroule là sur ce dernier coup droit. On voit que tout son corps se recroqueville, son bras ne passe pas.
1: Toujours ce problème de première balle, ce pourcentage en dessous des 40%. Cette petite catapulte. Deuxième double faute du match et surtout deux balles de 7 pour Osaka. Peut-être que du boxe, hein, ils peuvent lui dire c'est ça ton problème au service. Je ne sais pas si elle pousse pas assez, si on lance cette balle inhabituelle. Parfois ce sont des petits détails qu'on ne voit pas quand on joue, mais de l'extérieur c'est peut-être perceptible. À voir s'il y aura un ajustement, mais là il est temps de réagir. Je pense que c'est la même trace que celle précédente. Il est allé vérifier. Oui. Même résultat. 30 et elle a tout mis. Ça passe Osaka, ça passe. Cette fois. Tous les deux joueurs étaient dubitatifs. Encore une balle de 7. Elle a mis une première balle sur les 6 points de ce jeu. On n'en profite pas, Osaka.
3: Oui, c'était une opportunité là. Pour elle, elle aurait même pu décaler en coup droit tellement cette seconde balle était lente. Il y avait une opportunité à aller chercher sur ce dernier retour de service.
1: À son tour de s'énerver vers son box. On la disait calme, là, ça boue. Troisième balle de cet avenir pour Naomi Osaka.
0: Avantage
1: Osaka. Qui était plus précise dans le jeu de jambes, qui a pris un peu de sécurité aussi sur ses frappes.
3: Oui, dans des points importants comme ça, c'est bien de vouloir aller chercher le point gagnant, mais c'est aussi très important d'aller, on dit, de faire jouer son adversaire, de ne pas en mettre trop, d'essayer d'aller chercher ce juste milieu pour mettre son adversaire sous pression.
1: Elle les sauve bien quand même. Cette balle de 7, en tout cas deux d'entre elles sur des grands coups gagnants près des lignes. Et c'est parti, enfin d'une première balle. Pas de retenue, pas de doute, alors que le moment est crispant.
3: Ouh là là.
1: On est sur deuxième balle. Pourquoi pas?
3: Oui, ça prouve à quel point elle ne maîtrise pas son service aujourd'hui. C'est assez décousu. Là, on voit qu'elle peut sortir une seconde balle avec très peu de marge de sécurité. Et derrière, ne pas passer une première.
1: Elle s'offre une première balle de tie-break. Elle n'a pas bougé là, Osaka, pour jouer ce coup droit. Bon, bah, ce set méritait un tie-break.
3: Oui, ça part dans tous les sens. Une fois, c'est une qui a un petit passage à vide. Et puis, après, c'est l'autre qui donne beaucoup de points. C'est un premier set assez décousu.
1: On avait dit qu'on arrêtait de parler de couture.
0: Merci.
3: Je vais utiliser un autre mot, promis.
0: Oui, ici. Installez-vous rapidement, s'il vous plaît, merci.
1: Ça démarre bien pour Osaka, deuxième S de la japonaise dans Osaka. Ce premier set.
3: Il y a Naomi Osaka qui essaye de s'activer un maximum. C'est important quand on a des petits passages à vide comme ça, de se remobiliser, d'essayer d'aller chercher de l'énergie, d'activer son corps.
0: 2-0.
1: Ça file dans le couloir.
0: Osaka.
1: Visage marqué par la chaleur de Navekic.

0: Et encore une faute directe là de la part de Osaka. De Donna Vekic, un coup droit qu'elle joue long ligne alors qu'elle est très mal placée pour le jouer.
1: Bon, il va pas être linéaire ce tie-break, c'est pas possible, ça va retourner dans l'autre sens. Mais quand même 3-0 pour Osaka.
2: Osaka.
1: Quel début de tie-break, enfin c'est bientôt la fin Osaka. À cette allure-là, 5-0 Osaka. Balle de 7.
2: 6-0 Osaka.
1: Pour Osaka.
0: Oui, ça ne s'arrange pas là pour la Croate qui est clairement frustrée de donner autant de points gratuits à son adversaire. Elle ne prend même pas de break pour boire.
1: La japonaise qui avait déjà obtenu 3 balles de 7 à 6-5 pour elle. Splendide, toujours avec une petite feinte là et puis un mouvement rapide pour gratter la balle.
2: 6-5.
1: Il en reste 5 à sauver.
0: Oui, elle l'a camoufle très bien, elle prépare vraiment comme si elle allait jouer un revers et puis au dernier moment elle change de prise pour aller chercher cette amortie de revers.

0: La deuxième est déjà la bonne pour Naomi Osaka qui remporte ce drôle de premier set. Où elle aura failli être menée 4-1 double break contre elle. Et puis elle s'est accrochée et elle a mené. Elle a enfin aussi été à nouveau menée 5-4. Vekic a servi pour le set, on l'a presque oublié. Et puis finalement, celle qui termine mieux, la 16e tête de série, se rapproche du 3e tour. L'objectif, donc, depuis, je l'ai dit, 2019.
1: Oui, on a vu un premier set très, très décousu avec beaucoup de fautes directes et puis vraiment un gros problème au niveau du service de Donna Vekic, ce qui normalement est une des bases de son jeu. Là, ça lui échappe complètement et donc elle est à chaque fois obligée de commencer le point à partir de sa deuxième balle de service et donc elle se fait agresser, elle se retrouve à chaque fois en position de défense et on la voit très frustrée là dans ce premier set.
0: Et on peut comprendre sa frustration. On verra dans quelques instants les statistiques. Bon, il suffit de demander. Elle a finalement atteint les 40%, mais c'est insuffisant en première balle. Mais elle gagne quand même pas beaucoup de points derrière cette première. Moins que sur sa deuxième balle. C'est le paradoxe aussi. Un peu plus de coups gagnants pour Vekic. Et un peu plus de fautes pour Osaka. Et malgré tout, c'est la japonaise qui est passée devant.
1: Oui, je pense qu'il y a aussi pas mal de fautes qui sont provoquées, donc qui ne comptent pas dans les fautes directes. Mais c'est sûr que c'est Naomi Osaka qui arrive un petit peu mieux là, à dicter le jeu et à déplacer son adversaire. On le signalait d'ailleurs que ce qui allait très bien fonctionner pour Donna Vekic, c'était toujours d'essayer de ramener une balle en plus à Naomi Osaka. Mais là, elle a un peu de mal à mettre... plusieurs balles d'affilée dans le court. On voit énormément de fautes directes de la part de la Croate.
0: Plus de 20 fautes directes des deux côtés. On a vu beaucoup plus de fautes dans les stats que de coups gagnants. On espère que ça va s'améliorer sur ces deux lignes de stats-là dans le courant du deuxième, voire du troisième set. Je vous propose, Isaline, de donner quelques petits scores et de voir ce qui se passe ailleurs sur le Langlen, le jeune Kwame, 17 ans seulement, a remporté le premier set face au Paraguayen Valero, 6-3, mais break pour Valero dans le début du deuxième. Jovic, l'américaine, mène 6-0, 3-1 face à sa compatriote Navarro. 17e tête de série, Jovic. Kovoli a remporté le premier set face à Wu, 6-4. Il est 10e tête de série quand même, hein. Kovoli, on a tendance à l'oublier. L'Italien tienne 18e tête de série. L'Américain, jeune Américain, génération d'Alexander Blocks, a remporté le premier set face à l'Argentin Dias Acosta.
2: Deuxième manche au service.
0: 7-5.
2: Donna Vekic.
0: S'il vous plaît. Olinikova, Birel. C'est déjà un set partout.
2: S'il vous plaît, les
0: joueurs. Mais voilà, c'est le genre de score que j'évoquais en début d'antenne. 6-3-0-6. Voilà, il y a des coups de barre, il y a des coups de pompe, c'est normal, il fait 30 degrés, c'est dur de maintenir le niveau de jeu. Et enfin, un terrain qui nous intéresse, c'est le 12. On rappelle que Elise Mertens jouera en deuxième match et pour l'instant, c'est 1-7-0 pour le Portugais Faria. Face à Struff, l'Allemand, 7-5. Donc on peut encore tranquillement terminé ce match-ci, Zaline, et peut-être même aller voir un petit bout de Sinner qui vient de démarrer, qui est déjà breaké là, 2-0 face à Juan Manuel Cherundolo. Vous pouvez suivre les matchs du Châtrier, du Langlen, sur Ovio aussi.
2: Casa.
0: Et on rappelle que Raphaël Collignon, lui, jouera en quatrième match sur le Langlen, donc là où joue Kwame. Il y aura ensuite deux matchs du tableau féminin avant le Collignon-Shelton, tant attendu.
2: Case 30.
1: Oui, encore une fois, là, sur ce service, elle... Elle recule, c'est toujours ce qui est compliqué hein. Quand on ne passe pas beaucoup de services, on a tendance à douter, à reculer, à jouer petit bras et ça complique encore plus les choses. Il faut continuer à accélérer ce bras, continuer à s'engager. Pourquoi pas essayer de passer des premières deuxièmes aussi quand on voit que le pourcentage de premières n'est pas bon.
0: C'est surtout en revers hein, qu'elle est performante du côté des amortis.
2: 30.

0: deuxième et les plus punis derrière, et surtout c'est Osaka hein, qui en profite. Idéalement pour s'offrir une balle de break d'entrée de deuxième set.
1: Oui, on va vraiment sur deuxième balle, la position de la japonaise qui est vraiment dans le terrain. Elle s'engage un maximum pour venir prendre la balle tôt.
0: Elle est même applaudie, celle-là. Pourtant, elle en a déjà vu plusieurs du même type, mais celle-ci était encore mieux touchée que la précédente.
1: Oui, elle repousse la Naomi Osaka avec ce service kické. Et puis, elle a les deux pieds dans le terrain et peut faire avancer son adversaire.
0: Une première qui lui fait du bien. Avantage cette fois pour Vekic. C'était peut-être une première deuxième là qu'elle a voulu sans doute un petit peu plus travailler que ce qu'elle a finalement proposé à Osaka, qui a retourné droit devant elle pour revenir à égalité. Oui, il est beau ce passing. C'est toujours deux manières de voir ce point. Le beau passing, mais l'attaque sans doute un peu timide.
1: Oui, l'attaque un peu timide là. Elle n'ouvre pas beaucoup le terrain là sur cette balle. Elle aurait pu y aller un petit peu plus.
0: Et dans le coup fort en plus d'Osaka, qui s'offre encore une balle de break.
1: Égalité. Oui, cette trajectoire de balle là, avec des balles qui la repoussent, ça va être intéressant pour gagner un peu de temps, pour essayer de rentrer dans le terrain par la suite.

0: Lettre se conserve.
1: Allez, super, ça va. Je dis super parce que ça va. Ouais, ça veut dire que le contre-pied a bien marché.
2: Oui, et quand je vois la Naomi Osaka qui tombe, je suis obligée de penser à Ellie Baptiste hier qui est tombée d'une manière absolument terrible. Elle était couchée au sol en train de crier. Pour un problème de genou, elle a malheureusement dû abandonner, mais c'était des images qui étaient terribles.
1: Elle était en grande forme en plus, hein, Ellie Baptiste. Ouais, je pense qu'elle a voulu faire un coup droit à sauter.
3: Et
1: c'est au moment de se réceptionner que le genou a lâché malheureusement pour l'américaine. Ici, une petite glissade. Juste peur pour la robe, moi.
2: Moi, bon, à mon avis, elle doit en avoir quelques-unes en stock si
3: on
2: jamais.
3: Ça
1: va pas être simple à laver, je suis en train de réfléchir à ça. Bon, en attendant.
2: Il faudrait la mettre dans un petit sac pour éviter de perdre un maximum de paillettes, mais à mon avis, elle en a une nouvelle à chaque match.
1: 1-0 Vekic qui a écarté 2 balles de break au passage. Et c'est, ce genre de chute, c'est souvent les poignets qui peuvent lâcher. Si on pose les mains maladroitement dans un mauvais réflexe. Mais ça a l'air de s'être bien passé pour Naomi Osaka, qui sera au service dans un instant. Elle est menée 1-0. Regardez ce match yo-yo, on ne vous mentait pas. Ils se sont croisés plusieurs fois.
2: Oui, c'est parti dans tous les sens depuis ce début de match.
1: Ils vont essayer de bien jouer en même temps pour nous régaler dans ce deuxième set.

0: magnifique. Et là, il y avait de l'application, même chez les deux joueuses, dans le jeu de jambes, ce qui n'est pas toujours leur point fort aujourd'hui.
1: Oui, on voit vraiment ce nouveau déplacement là, de la part de Donna Vekic. Ce coup droit qui ouvre parfaitement le terrain pour déplacer son adversaire.
2: Gaza.

0: pas bien dit. Quelle heure il tente.
1: 15h30.
0: Je commence à la connaître. Avec Hitch.
2: Ouais, ce beau retour de service là pour repousser son adversaire et puis les deux pieds dans le terrain et l'amorti.
0: Elle va devoir commencer à les anticiper, Osaka, parce qu'elle ne gagne plus beaucoup de points quand Vekic tente ses amortis de revers.
2: Oui, c'est difficile parce que je trouve qu'elle les... elle le masque très bien, donc on a l'impression qu'elle va frapper en revers et en dernière minute, elle, en dernière seconde, elle change vraiment sa prise pour venir jouer cet amorti.
0: Et on est reparti dans le yo-yo. Balle de break pour Vekic qui en a écarté deux dans le premier jeu. Classique double faute ace.
1: 30-40.

0: Oui, c'est super, hein, parce que là, il fallait lui redonner de la vitesse, c'est pas toujours évident. Elle a bien écarté ses balles de break, un ace et un coup droit gagnant.
1: Oui, on voit là qu'elle s'adapte très bien avec son jeu de jambes pour ensuite s'engager avec tout son poids du corps dans la balle.
0: Encore un ace.
2: Avantage au 5.
0: Bien servi de cette fin de jeu de 15-40 à rapidement un jeu partout finalement.
2: Un jeu partout.

15-0.

0: Kaza.
1: Mais là, le Kudora qui reste dans sa raquette. On voit vraiment que le bras ne passe pas. Il reste vraiment statique avec ses jambes.
0: Elle
2: n'a pas profité de sa bonne première, elle était surprise par le rebond du retour d'Osaka.
0: La troisième.

0: 15-40.
1: Il y a des balles de break dans chaque jeu. Et pour l'instant, personne ne les a concrétisées, je dirais. C'était 15-40 pour Vekic dans le jeu précédent. C'est 15-40 à présent pour Osaka. Lâche encore en coup droit. Le premier break est donc en faveur de Naomi Osaka qui mène 2-1 après avoir remporté la première manche 7-6.
2: Ouais.

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4: Oh, please.
5: On est sur le cours Simone Mathieu, en compagnie de Naomi Osaka, de Donna Vekic, d'Isaline Bonaventure, de quelques chapeaux, de quelques casquettes. Et l'éventail qui est l'objet à la mode dans ce Roland Garros 2026, réinventé par les compatriotes de Naomi Osaka au Japon. C'est un objet hautement culturel, utilisé en danse, dans le théâtre, dans les arts martiaux. C'est pas que pour se rafraîchir. C'est déjà allé au Japon.
6: Oui.
4: Merci. Ah, pardon.
5: Comme ça, je fais le malin, mais en fait... Et la voici au service d'ailleurs, Naomi Osaka. Elle vient de faire une petite différence dans ce début de cette mène 2-1, mais on a bien vu dans la première manche que ça ne voulait pas forcément dire grand-chose.
6: Non, on a eu un premier set très décousu avec un score qui partait dans tous les sens, des moments de passage à vide des deux côtés. Donc tout est encore possible là, dans cette deuxième manche. Un break ne veut pas dire grand-chose.
4: C'est 0-30.
5: Elle a trouvé de la longueur, c'est le moins qu'on puisse dire, surtout sur ses deux premiers coups. Vekic flirtait avec la ligne de fond. Et la voilà déjà à 0-30. Elle est sur un nuage, mais juste sur ce coup-là, hein, pour l'instant, Vekic, c'est sa quatrième amortie sur quatre tentées. Quatrième amortie gagnante sur quatre tentées dans ce deuxième set.
6: Oui, c'est vraiment la chose qui fonctionne depuis le début de ce match.
5: Toujours
6: c'est
5: cette vraiment... petite boucle, hein, comme vous disiez, fin de frappe, et puis hop, changement de direction. Première balle de contre-break sauvée, 15-40.

0: réussite.
1: Il y avait de la place. Est-ce qu'elle a quand même trouvé un bout de ligne?
2: Grand-chose.
3: Deux jeux partout.
1: Il y a juste eu une seule fois dans le premier set deux jeux d'écart. C'était d'ailleurs en faveur de Vekic qui a mené 3-1, balle de 4-1. Mais sinon, elle ne se lâche pas beaucoup.

0: 15-0.
1: Il donne avec Kish qui passe une bonne première balle de service là. Son pourcentage de service qui augmente petit à petit. Il faudrait qu'elle essaye de juste de diminuer un petit peu ses erreurs du fond de court.
0: Casana.
2: Forfait de Valentin Vacherot, annoncé un de plus, blessure au pied pour le Monégasque, tête de série numéro 16 hein, quand même du tournoi. Il avait affronté le Chilien Alejandro Tabilo, donc il se qualifie déjà pour le troisième tour. Il attend son adversaire, ce sera soit Moïse Kwame, soit Alejandro Daniel Valiero. Match en cours sur le Langlène.

0: C'est bien là ça. Seconde balle de service qui repousse Naomi Osaka. Ça lui laisse le temps derrière de venir installer son coup droit et de se décaler.
1: Il parvient quand même à lui imprégner pas mal d'effets à cette deuxième balle. C'est la raison pour laquelle elle n'a pas été breakée tant de fois que ça, malgré son pourcentage de première en berne.

0: Vekic.
1: De 2-1 aux Akers, on est vite passé à 3-2. Vekic, le scénario de la première manche, semble se dessiner dans la deuxième.
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1: Petite promenade dans les allées de Roland Garros. Et pas vraiment une promenade de santé. Par contre, pour Naomi Osaka et Donna Vekic, bientôt 30 degrés, bientôt 1h30 de jeu aussi. Et c'est toujours aussi serré entre ces deux joueuses. Osaka a remporté la première manche 7-6, mais c'est 3-2 pour Vekic à présent.
8: Un match assez décousu depuis ce début de match. On a vu vraiment... Des grosses périodes de down de la part de Donna Vekic et puis soudainement elle retrouve du poil de la bête pour venir breaker son adversaire et là elle se retrouve à 3-2 pour elle dans la seconde manche.

0: Ouais, il enchaîne les coups gagnants là, depuis deux jeux et demi.
1: Une balle au centre, là, un retour au centre de la part de Donna Vekic. Et on voit que Naomi Osaka décide de faire un revers alors qu'elle aurait largement pu prendre son coup droit sur cette balle-là. Et derrière, elle donne une balle trop neutre à Donna Vekic.
0: Tiens, moi aussi, je suis capable de découper une patate en coup droit. 15. Pas vraiment une météo à nous offrir un paquet de frites, d'ailleurs.
1: Non, merci.
2: 30-15.
0: Elle est derrière. Mais c'est bien, on désirait qu'elles jouent toutes les deux à leur meilleur niveau en même temps. C'est en train tout doucement de s'installer sur le court. Simone Mathieu, beaucoup de coups gagnants. Et une lettre gagnante. 30 à. C'est son service le plus rapide, 192 km/h. Et celui-là lui permet de s'ouvrir le court, de balancer un autre coup droit gagnant, long de ligne cette fois. Superbe jeu de la japonaise pour recoller à 2-2. On n'a eu que des coups gagnants dans ce jeu.
1: Oui, et encore une fois, ce coup droit qui lui fait... Donc, qui l'aide énormément après son service. Elle s'installe vraiment. Elle a beaucoup de temps là pour frapper ses coups droits et faire son enchaînement favori après son service.
0: Elle a tout lâché là. En revers, elle a eu peur, Donna.
1: Oui, on voit quand même que. Du côté de Naomi Osaka, quand elle doit se déplacer, c'est un petit peu plus compliqué quand la balle est loin d'elle.

0: La réplique avec la bande du filet.
1: Casa.
0: Taquine. Et puis quelques points. Mais équitable. N'arrête pas de sautiller Naomi Osaka pour renvoyer le message au cerveau, il faut bouger.
2: Oui, et aussi pourquoi pas essayer de perturber son adversaire, de voir que qu'elle est présente.
0: Ça marche.
1: 15-30.
0: Retombe dans ses travers. 15-40. Deux balles de break pour Osaka. La première est bien sauvée avec une bonne première. Il n'en a pas eu tant que ça. Des services gratuits pour elle aujourd'hui.
2: Oui, une bonne zone de service là sur le revers de Naomi Osaka. Essaye un maximum d'éviter le coup droit.
0: Et une fois encore, elle recolle, égalité. Peur pour elle, quand même, elle s'en sort.
2: Oui, c'est étonnant là, de Navekic d'avoir été en plein sur Naomi Osaka alors que longue ligne, elle avait vraiment tout le court qui était ouvert.
0: Elle s'en est excusée d'ailleurs d'avoir frappé vers son adversaire sur l'avant-dernier coup. Avant de conclure, sans toucher le filet, hein, c'est important. Balle de 4-3 pour Donna. Elle s'est bien accrochée à la carte et deux balles de break. Vekic, mais elle reste devant. 4-3 pour la croix.
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3: On se protège comme on peut. Il y a différentes options. La capuche, j'y avais pas pensé.
4: Reprise.
3: Le parapluie transformé en parasol. Et la fameuse serviette ou l'essuie remplie de glaçons pour rafraîchir les joueuses au changement de côté. Tout le monde en a bien besoin dans cette semaine caniculaire. Ça a été 1-0 pour Vekic, 2-1 pour Osaka, 3-2 pour Vekic qui a à nouveau réussi à prendre son service pour mener 4-3 dans ce deuxième set.

0: 15-0.
1: Elle a raison, on insiste dans cette diagonale de coup droit, je pense, Naomi Osaka. C'est là qu'elle est plus fragile, Vekic.
2: Oui, son coup droit, c'est vraiment là où elle commet le plus d'erreurs. Toujours cette balle qu'elle rate très souvent en longueur.

0: 32-0.
1: Ouais, bonne deuxième. On peut être très très haut. C'est le service à la mode dans cette édition 2026, en tout cas dans cette première semaine, justement à cause des conditions météo. La balle est tellement vive qu'elle remonte vraiment presque au-dessus de la tête de l'adversaire.
0: Quarante-quinze.
1: Pas beaucoup d'échanges. Service gagnant, double faute. Et deux balles de quatre partout. Tranquille pour Osaka. À part cette petite double, elle n'a pas perdu un point. Et elle récolte déjà au score.
0: 4 jeux par
2: point. Oui, jeu très correct là de la part de la japonaise. On voit vraiment que quand sa première balle de service passe, elle fait vraiment beaucoup de mal.
1: C'est le moment de mettre la pression après avoir remporté le premier set. Il y aura sans doute un petit peu plus de stress chez la Croate qui n'a plus beaucoup le droit à l'erreur dans ce match du deuxième tour. Elle aussi se sert bien de cette bonne première balle.
2: Oui, en général, en revers, c'est vraiment là où elle a le plus de contrôle, plus de réussite. Elle aime bien construire son point avec son revers.
0: Oh,
2: 30-0. On voit sur le dernier retour de service qu'elle ne s'engage pas assez. Elle reste vraiment sur place alors que la balle rebondit assez haut pour essayer de rabattre un maximum ce retour de service. Il faut qu'elle s'engage un peu plus vers l'avant.

0: Donc l'opportunité là sur ce dernier coup droit, on voit vraiment encore une fois que c'est là où elle a le moins de maîtrise.
1: Et il peut lui coûter cher, ce coup droit raté. 4-4, 30 à 1.

0: après l'initiative et on est récompensé. Naomi Osaka qui s'offre une balle de break de 5-4.
1: Oui, c'est elle qui a ouvert le terrain là en premier. Elle a vraiment déplacé son adversaire avec ce changement de direction là, très bien joué ce revers long de ligne pour venir la conclure avec une balle très intelligente, une volée liftée.

0: Et ça retombe dedans.
1: Sur la ligne. Elle a soufflé sur la balle. Je pense que c'est Naomi Osaka qui l'a scruté jusqu'au dernier moment. Break au bon moment pour servir pour le match dans un instant.
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1: Naomi Osaka n'est pas loin de rejoindre le troisième tour. Elle mène 7-6, 5-4. Elle va servir dans un instant. Et on a vu sur ses derniers jeux de service que quand la première passait, elle s'en sortait facilement. Bon, ce sera vraiment une des données de ce dixième jeu du deuxième.
6: Oui, ça va être très important là, son pourcentage de première balle pour démarrer l'échange dans une position d'attaque. C'est sûr qu'elle est beaucoup plus performante quand c'est elle qui dirige le jeu que quand elle se fait déplacer à droite à gauche. On sait que son déplacement sur terre battue n'est pas son fort.
1: Elle avait déjà breaké en début de set, elle a mené 2-1. Ça n'avait pas duré longtemps et donc dans ce set, pour l'instant, aucune des deux joueuses n'a eu deux jeux d'avance. Si c'est le cas maintenant, le match sera fini pour Naomi au service.
7: Merci.
1: Un retour plein centre, on en a tellement déjà parlé de l'efficacité. Si le joueur, la joueuse parvient à trouver de la longueur,

0: vitesse. Elle avait clairement la main là, sur cet échange avec ce service qui n'était pas spécialement très performant.
1: C'était une deuxième balle.
0: Oui.
1: 30-15 à deux points du match. Malmené ses raquettes, mais sans les casser. Et puis le début de la partie. Et là aussi, il y avait de la longueur. Voir une petite ligne. Balle de 5 partout. Ça pouvait pas être aussi simple.
0: Non, c'est sûr. Mais là, on voit encore une fois qu'elle décide d'aller chercher son revers alors que la balle joue au centre.
1: Et là, c'est pas si simple. Hein. Elle a dû faire un pas en arrière pour mieux réavancer et balancer ce nouveau revers en ligne pour écarter cette balle de contre-break. Se retrouver à nouveau à deux points du match. Elle ne peut pas s'en vouloir là-dessus, hein, Vekic.
0: Non, c'était bien joué de la part de la japonaise.
1: Ils offrent une balle de match à présent.
2: Avantage Osaka.
1: Et c'est terminé. Voilà Naomi Osaka pour la première fois au troisième tour de Roland-Garros depuis 2019. On a attendu 7 ans. On a attendu que vous arriviez, en fait, finalement. Isaline, belle victoire. Elle a été plus solide, finalement, un peu plus stable dans son niveau de jeu que Donna Vekic. C'est un drôle de match, mais elle a mieux terminé.
0: Oui, elle a très bien terminé cette partie. Après, c'est certainement pas la meilleure Naomi Osaka qu'on a vue aujourd'hui. Après, elle a eu une adversaire qui a commis énormément d'erreurs, donc qui ne l'a pas vraiment challengée dans l'extrême. Mais c'est sûr que sur la longueur, c'est elle qui a été la plus solide, qui a su aller tenter sa chance sur les points importants, et c'est elle qui a mieux géré cette partie.
1: On accompagne Donna Vekic. Moi, je vous propose d'aller voir ce qui se passe sur le cours Suzanne Lenglen. Entre Kwame et Valero, c'est une fin de set. Si on va vite sur le Lenglen, on la verra. Puis après, on ira peut-être voir Yannick Sinner sur le Châtrier. Mais d'abord, le Lenglen.
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1: 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Voilà, on a changé de cours. Pas deux jours. changé de tableau aussi. Deuxième tour du tournoi masculin. Le Paraguayen Valero est en difficulté face au tout jeune français Moïse Kouamé, 17 ans seulement, qui avait battu Silic au premier tour. 1-7-0 Kouamé, 6-5 et 15-30 sur le service du Paraguayen. Bon joueur de terre battue. Ouverture de terrain. Et la belle concentration du Paraguayen pour ne pas se louper sur ce smash important. Discrètement ici. Il aurait pu toucher cette volée, mais il a les jambes, hein, Kouamé.
0: Oui, on sait à quel point il est capable de très bien se déplacer là sur le court. Il est jeune, il est dynamique.
4: Merci, s'il vous plaît.

0: Et il y est. La vitesse de Kwame qui surprend Valero une nouvelle fois. C'est une balle de 7, une balle de 2, manche à rien.
1: 30-40.
0: Il y avait un bel article dans l'équipe aujourd'hui qui disait plus les points sont importants, mieux Kwame les joue. Tous ses formateurs le disaient depuis tout petit, il adore ça. C'est un matcheur. Tout simplement, il adore la compétition, il adore du sang, de ses fins de set, de ses balles de break, de ses balles de set, de ses balles de match.

0: Il l'a joué comme un grand, cette balle de 7. Et oui, il adore ça. On le disait. Il est ici déjà chez lui pour son premier Roland chez les grands. Moïse Kouame mène 2-7 à rien.
1: Maman Suzanne est contente. Elle ne lâche pas, pas une seconde dans sa carrière, dans ce début de carrière. Après presque 2 heures de jeu, le voici devant. Moïse Kouame.
2: Oui, c'est remarquable ce qu'il fait son si jeune âge. Il se nourrit vraiment de l'énergie du public. Il y a des personnes qui peuvent être tétanisées par des enjeux comme ça avec un gros public. Mais lui, ça lui donne de l'énergie, ça le motive et ça l'aide à produire son meilleur tennis et c'est incroyable.
1: Ouais, 17 ans, qu'est-ce qu'on faisait à 17 ans? En tout cas, on ne menait pas de 7 à rien.
0: Au deuxième tour de Roland-Garros. En attendant, on va repasser sur le Philippe Châtrier, le numéro 1 mondial. Il joue son deuxième tour face à Juan Manuel Tirundolo. Les deux frères Tirundolo devraient peut-être à un moment donné jouer ensemble. Au même moment en tout cas. Aujourd'hui, peut-être qu'on reviendra ici. Ou de toute façon sur le 12 quand Elise Mertens rentrera. Après le match masculin en cours où Faria mène 2-7-0 face à Schrouf. Donc ça pourrait arriver vite. Moi je vous retrouve sur le 12, Isaline. Je vous laisse en compagnie de Laurent sur le Philippe Châtrier. À tout à l'heure.
2: À tout à l'heure.

0: voilà, bonjour à toutes et à tous. Vous retrouvez après vous avoir quitté hier soir dans ce match sur le Châtrier entre Royer et Djokovic. Yannick Sinner qui a fait le break rapidement dans ce deuxième set. Il a remporté facilement aussi la première manche. Et puis, il s'est un petit peu perdu dans ce jeu de service. Si, et il a laissé revenir Cherundolo. Il a donné quelques balles d'espoir à l'Argentin avant de serrer le jeu. 6-3, 3-1 pour le numéro 1 mondial. Deuxième tour pour lui. Numéro 1 mondial qui a peut-être un petit peu plus de pression que d'habitude puisqu'il n'y a pas Alcaraz et que tout le monde dit que ce tournoi sera le sien. Mais tous les matchs doivent être joués. Il y en a 7 à remporter pour soulever la coupe.
1: Oui, c'est sûr. Il y a un bel enjeu là pour l'Italien. C'est certain que c'est lui qu'on voit favori et encore plus, comme vous l'avez dit, avec Carlos Alcaraz qui est absent des deux prochains grands chelems. Mais le chemin est encore long pendant cette quinzaine à Roland-Garros pour l'Italien.
2: Oh. 15 ans.

0: 15-30.
1: 15-30.
2: Oui, on voit vraiment là les deux positions des joueurs qui sont complètement différentes, avec Yannick Sinner qui est assez proche de la ligne de fond pour jouer cet échange. Par contre, l'Argentin qui recule assez fort, qui est 2-3 mètres derrière.
0: Oui. Encore un grand coup pour Yannick Sinner.
2: Un retour de service qui vient jouer les deux pieds dans le terrain.
0: Et voilà, break réalisé par Yannick Sinner qui mène à présent 4 jeux à 1 dans cette rencontre.
1: Sinner mène 4 jeux à 1.

0: devinette pour vous, ma chère Isaline.
1: Je suis pas très forte.
0: Ben, je l'ai dit, il y a l'autre frère Cherundolo qui est dans le tableau, dans l'histoire. Ne regardez pas la réponse, s'il vous plaît. Qui rejoint donc au deuxième tour en battant Van de Zandsculp. Il a rejoint son frère au deuxième tour. Dans l'histoire de Roland-Garros, il y a eu des frères qui ont atteint le deuxième tour. Alors on va réduire l'histoire, on va le prendre à ce siècle-ci. Hein. Donc après 2000.
1: Bah, Olivier Rocus et Christophe Rocus.
0: Très très bien. En 2006, ils étaient tous les deux au... Ils étaient tous les deux au deuxième tour.
1: Et c'est tout ?
0: Non, il y a encore une paire.
1: Ah.
0: Il y en a un des deux qui joue toujours et l'aîné a arrêté.
1: Meltzer ? Ah non, il n'a pas de frère. Si ?
0: Non, il faut prendre une
1: paire. Si, il a un frère.
0: Il a peut-être un frère, mais est-ce qu'il joue ? Non, il faut qu'il ait joué.
1: Oui, c'est vrai qu'il ne joue plus.
0: Il y en a un qui est toujours en activité, dont on parle assez régulièrement.
1: Ça ne me vient pas.
0: Ah, je vous laisse aller, je vous laisse encore un petit jeu pour réfléchir. Ah, vous trichez.
1: Non, je regarde qui est encore en course.
2: Zéro quinze.
0: Il a pris beaucoup de risques sur ses deuxièmes depuis le début du match, Yannick Sinner. Tout à l'heure, il a sorti un S à 190 le long de la médiane en son deuxième. Voilà la réponse, un peu comme Boris Becker à sa grande époque après la double faute. L'S,

0: Allez, regardez où se trouve Cirundolo pour défendre.
1: 30-15.
2: Je crois que j'ai trouvé.
0: Ils étaient absents depuis le début du jeu de service.
2: Les frères Zverev.
0: Voilà, c'est très bien, les frères Zverev.
2: Voilà, j'ai réussi ma journée. Merci, Laurent.
0: Est-ce qu'il en profite, Sinner, quand il est là à 6-3, 4-1, double break pour tenter des choses, essayer un petit peu ce qu'il ne ferait pas dans un match plus tendu?
2: Je ne suis pas sûre dans ces conditions. Je pense qu'un de ses objectifs, ça va être d'écourter un maximum ses matchs, de passer un minimum de temps sur le terrain avec ces conditions qui sont très très chaudes.

0: Ouais, il a bien rebombé ses frappes, Sinner, pour se remettre dans l'échange.
1: Oui, quelle défense là sur la balle qui tombe tout juste dans ses pieds. Il arrive à la remettre parfaitement sur la ligne derrière.

0: C'est la deuxième qu'il rate de ce côté-là.
1: 41.
2: Oui, petit déchet
0: dans ce
2: là
0: jeu, dans ce jeu.
2: De la part de l'Italien.

0: Cette fois-ci, il tente le service volé.
1: Avantage Sinner.
2: Oui, on voit la position de l'Argentin au retour de service. Il est très très loin de sa ligne de fond, presque dans les bâches.

0: out.
1: Je roule pour annoncer cette balle d'or. 5 jeux 1. Sinner qui a remporté ses 7 premiers tours à Roland-Garros. Sinner chaque fois qu'il a joué, c'est son 7e Roland-Garros. Toujours, il a toujours passé le premier tour. Et un Yannick Sinner qui affole les compteurs, puisqu'il a quand même 30 matchs, 30 victoires d'affilée. En arrivant ici dans ce match aussi, il va pour une 31e victoire d'affilée. C'est très bien joué de la part de Cirundolo.
2: Oui, en plus avec des conditions de jeu qui sont très rapides. La balle rebondit très très haut, la balle est vive, donc je pense que ça l'avantage encore plus avec son gros service, avec sa grosse frappe de balle.
0: Le premier service.
1: Partout.

0: Oui, bel enchaînement.
1: Bel enchaînement de ce gaucher.
2: 30-15.
3: Le pourcentage de service qui va être très important pour l'Argentin, pour espérer accrocher un peu plus l'Italien. On connaît les qualités de Yannick Sinner au retour de service également.
0: Ouais, une bonne première. Là-dessus, il n'y a rien à faire.
1: Sinner qui mène à 23-0 depuis sa défaite contre Shelton, c'était en 2023 à Shanghai. 23-0 contre des gauchers.
0: C'est trop long. 40-30. Encore une occasion pour Juan Manuel Cherundolo de prendre 40-30. Ce jeu et de revenir à 5 jeux à 2. Ah non. Complètement loupé.
2: 41.
3: Oui, quand on regarde hein, les gauchers, en général, le gros avantage qu'un gaucher peut avoir, c'est que son coup droit croisé va dans le revers de l'adversaire. Et là, en l'occurrence, le revers de Yannick Sinner est tellement performant que ça doit très certainement lui causer très peu de problèmes.
2: Avantage
1: Sinner. Ça fait beaucoup hein. dans un même jeu. Il y a l'amorti, les deux doubles fautes.
0: Avantage Yannick Sinner, balle de deux manches à rien après 1h et 12 minutes. Voilà, ça c'est la belle réponse. De la qualité de la première. Il y a eu la double faute, mais depuis un S et un grand service.
1: Et une nouvelle occasion pour l'Argentin de revenir à 5-2. Il y avait 9 Argentins au deuxième tour.
3: Je ne saurais pas tous vous les citer.
0: Voilà, c'était pas le jeu. Jeu Cherundolo. Qui n'est plus mené que 5 jeux à 2.
2: Sinner mène 5 jeux à 2.
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4: On aura encore Comesana qui va jouer contre Darderi. Ce sera difficile aussi pour
5: reprise.
4: Et puis on aura Buruchaga qui doit jouer contre Roger Aliassime, tête de série numéro 4. Peut-être c'est le match le plus ouvert. Il reste encore le frère Acerundolo qui jouera contre Hugo Gaston. Et pour hier, il y avait Navon qui avait été battu par Mensik. Il y avait Hugo Carabelli qui était battu par Roublev. Et je pense que j'avais vu qu'ils étaient trois. Il y a Tirante avait battu Davidovic Fokina. Et voilà. Trongeliti avait été battu par Kachanov.
5: Et est-ce que la journée va être bonne pour la Belgique aujourd'hui?
4: On espère. Deux représentants, Élise qui jouera tout à l'heure contre une joueuse polonaise. Je vais vous laisser prononcer son nom.
5: Chwalinska.
4: Voilà, Chwalinska. Et puis on aura en fin de journée Raphaël Collignon qui jouera lui contre l'américain Shelton, tête de série numéro 5. Grand morceau pour Raphaël.

0: Il construit progressivement. Il s'installe, Yannick Sinner, il prend possession du court.
1: Et petit à petit, on voit vraiment avancer de plus en plus vers sa ligne de fond.
2: 15 ans.
1: Et en face de lui, on a l'Argentin qui recule de plus en plus, qui subit, qui joue de plus en plus court.

gifle. Quel est le gifle? Forcément. 45. Bonne première et puis derrière cette gifle de Sinner pour s'offrir à des balles de 7. Cette fois-ci, c'est sur son service.

0: 40-30.
1: Oui, je vous l'ai dit, il y en a commis quelques-unes des doubles fautes. Je pense que c'est la troisième.
2: Oui, il y a une petite prise de risque là sur ce dernier service. C'est presque à 170 km/h.
1: Il reste une occasion.

0: Eh non, elle est complètement loupée. Et là, on est dans la filière que Chirondolo apprécie.
1: Oui, plus les points sont longs, au mieux l'Argentin, qui va essayer d'aller chercher un maximum ces filières de jeu-là. On voit d'ailleurs sur cette dernière amortie que Sinner essaye d'aller écourter un petit peu le point, malgré le fait que, qu'il avait bien dirigé le point dans cet échange.

0: Deuxièmement,
1: ah oui, c'est un petit peu plus court. Eh bien, il ne se fait pas prier. Yannick Sinner sur sa cinquième balle de set. 6-3, 6-2, 1h20. Et voilà, 2-7 à rien. Petit tour des cours avec vous, Isaline. Reprendre le tableau. Avec notamment le cours numéro 12, hein, qui nous intéresse au plus loin, puisque après masculin entre l'Allemand Struff et Faria, le Portugais, et bien ce sera Élise qui viendra sur le cours. C'est 4-1 pour Faria qui a remporté les deux premiers sets, et c'est, si je ne m'abuse, double break hein, pour le Portugais. Walton qui avait sorti Medvedev face à Zvajda, c'est 2-7 à 1 pour l'Américain Zvajda. Valério face à Kwame, c'est 3-1 pour Valério. Kwame a remporté les deux premières manches, 6-3, 7-5. Urkas face à Tiafu, c'est 4 jeux à 3 pour le Polonais. Il y a eu break et des breaks de là-bas. Et le frère Chirundolo vient de rentrer sur le terrain face à Hugo Gaston. Le Français a pris le premier jeu. Donc on est partagé dans la famille Chirundolo. Si on doit aller voir un match ou l'autre, le papa, ben, il doit choisir. Je vous parle du papa parce que c'est un ancien sportif de haut niveau. Il est joué au football. Comme vous l'avez dit tout à l'heure, il a joué au football, il a fait une carrière de professionnel. Personne n'est parfait.

0: c'est un joueur pro. Et pas Patrick Mandelo.
1: J'en apprends beaucoup aujourd'hui. Merci Laurent.
0: Et la grande sœur, Rachel Mundelo Constanza, elle a joué au hockey avec l'Argentine. Et elle avait gagné la médaille d'or aux Jeux Olympiques de la jeunesse.
1: Famille de sportifs.
0: Très belle famille de sportifs. Et on oublie de dire que le hockey, ça ne se résume pas à quatre pays. Hein. Ça se joue aussi en Argentine. On le sait, du côté belge, on a déjà eu des souvenirs un peu moins positifs face à l'Argentine dans les grandes compétitions.

0: regarde si ça avance un peu plus vite sur ce cours numéro 12. Oui, Faria qui mène 30-0 sur son service. Faisant un résumé rapide, on peut se dire qu'il n'est qu'à 6 points du troisième tour.
1: Oui, on espère que les choses vont aller assez vite pour pouvoir aller profiter du match de Elise Mertens contre la Polonaise Chwalinska.
0: Et pour le Raphaël Collignon, on rappelle qu'il jouera lui sur le Suzanne Lenglen. Ce sera un grand cours tout à l'heure. Donc après le match de Kwame contre Valero, il y aura deux matchs dans le tableau féminin. Et puis on attendra Rafi.
1: Oui.
0: Qui avait dit qu'il avait le sentiment d'avoir joué un peu à Liège. Tant il y avait des supporters belges qui l'encourageaient. Des gens qu'il connaissait, des gens de son entourage qui étaient venus pour son premier tour.
1: Oui, c'est sympa quand on joue sur des cours annexes comme ça. Il y a beaucoup de Belges qui ont réussi à avoir des billets. J'espère que ça va être le cas sur un grand cours comme le Suzanne Lenglen. On sait en général que sur les petits cours, les Belges viennent mettre une ambiance de feu. Il y a vraiment cette proximité et c'est toujours super chouette d'avoir beaucoup de soutien de la part de beaucoup de Belges.
0: Cette union qui fait notre force.
2: Troisième manche au service, Juan Manuel Cerondolo.

0: 15-0.
1: Oui, c'est vraiment sur le service là de l'Argentin que Yannick Sinner va pouvoir venir prendre un maximum d'avantages. Des secondes balles à 135 km/h, donc des balles assez lentes, certes avec beaucoup d'effets.

0: 15 ans.
1: Oui, Yannick Sinner qui essaye encore de dicter l'échange avec son revers. Un revers qu'il maîtrise à la perfection.
2: Ouais, parfait. Ce grand coup droit le long de la ligne, lâché par Cerundolo. 30 ans.

0: Oui, alors là, il n'a pas bien masqué.
1: Non, on a clairement...
0: C'était téléphoné.
1: Oui, on a vu là, avec sa préparation qu'il n'a pas du tout masqué cette amortie. On en parlait justement avec Donna Vekic qui gagne énormément de poids avec son amorti et c'était en partie grâce au fait qu'elle commençait vraiment sa préparation en jouant un revers normal et puis en dernière seconde, elle changeait sa prise.
0: Est-ce que ça rentre ? Non. Et jeu et break d'entrée pour Yannick Sinner. Serena Dolo, les choses se compliquent évidemment.
2: Premier jeu, troisième manche.
0: Alors, grand gabarit, Sinner, mais il se déplace très bien, il réagit très vite et il couvre évidemment énormément de terrain.
1: Oui, il a vraiment une très belle vélocité, un très beau jeu de jambes et c'est assez rare quand on est grand comme ça. On a toujours eu l'habitude d'avoir des grands serveurs comme Opelka, comme Isner. Ils avaient un très gros service, mais leur vitesse de déplacement et leur jeu de jambes n'étaient pas vraiment au rendez-vous. Et là, Yannick Sinner, il a toutes les qualités requises. Il se déplace extrêmement bien et il a vraiment cette belle couverture de terrain où il arrive à contre-attaquer à chaque fois, à se retrouver en position d'attaque la majorité des échanges. 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

Oui, c'est toujours le problème hein, quand on décide de retourner d'aussi loin. Si la qualité du retour n'est pas assez bonne, ça donne vraiment tout le temps à Yannick Sinner de rentrer dans le court et de décaler sur ce dernier coup droit.

0: Oh là là. Un deuxième coup de canon qui sort de ce coup droit. 30-0.
1: 30-0.

0: Et parfait.
1: On va revoir là. Il était déjà bien dans le terrain, Cerundolo.
0: 30-15.
2: Oui, la mortie n'était pas si mal touchée, mais la position de l'Argentin l'a beaucoup aidé à avoir cette amortie.

0: Et retour dans les pieds.
1: 30 ans.

40-30.

0: Et voilà, jeu Sinner qui confirme le break. Yannick Sinner qui mène 2-0. Des nouvelles du cours numéro 12 avec la qualification du joueur portugais Faria face à Struff. Et donc, bientôt, la montée sur ce cours numéro 12 d'Elise Mertens. On retrouvera alors Benjamin pour ce match face à Chwalinska.
1: Bon. 0-15.

0: Ben, c'est bien. Continue, il ne baisse pas les bras, Cerundolo, même s'il est mené 2-7-1, break dans le troisième.
1: Oui, on voit vraiment cette 15, trajectoire 30. De balle là, de la part de Sinner. Le coup droit assez bombé de l'Argentin ne lui fait absolument pas de mal sur son revers. Il vient constamment prendre la balle tôt.

0: Ouais. Le court était grand ouvert.
1: 15-40.
0: Et deux balles de double break à présent en faveur du numéro 1 mondial.
2: Oui, Yannick Sinner qui essaye vraiment un maximum de prendre du temps à son adversaire, prendre la balle tôt, ne pas laisser le jeu du gaucher s'installer, écourter les filières un maximum.
0: Ouais, voilà, le point serré, le travail est fait pour Yannick Sinner. Double break 3-0 dans cette troisième manche.
1: Sinner mène 3 jeux à 0.
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0: retour sur ce court, Philippe Châtrier. Il fait très chaud. Alors, paradoxalement, le mercure est moins haut aujourd'hui que les jours précédents. On est 3-4 degrés en dessous. Mais il y a très peu de vent dans les allées. Très, très peu de vent. Et donc, c'est assez éprouvant. C'est à la rigueur, et on l'a dit, on l'a déjà, et on le répète, c'est à la rigueur plus agréable de jouer sur un grand court, que ce soit Châtrier, Simone Mathieu ou Langlet, parce que le vent peut un peu s'engouffrer et vous avez un petit courant d'air. Mais je suis allé tout à l'heure jusqu'au terrain numéro 14. Ça cogne, hein, comme on dit, mais pas que sur le terrain.
1: Oui, c'est vrai. Et on a notamment vu Novak Djokovic qui se plaignait un petit peu lors de son match de ces rafales de vent là, qui pouvaient y avoir dans un grand court, comme vous le disiez. Et l'angle là, absolument parfait. Un service qui décide d'aller slicer pour avoir un angle extérieur maximum.

0: Très compliqué pour Cerundolo d'aller chercher un point.
1: 30-0.
2: Oui, c'est difficile pour lui parce qu'il est constamment pris de vitesse et puis on n'a pas l'impression, on a l'impression qu'à aucun moment il déborde son adversaire et puis on sait que c'est pas non plus spécialement son jeu d'être extrêmement agressif, de prendre la balle tôt et Yannick Sinner a vraiment réponse à tout.
0: Ancien top 10 chez les juniors.

0: Oui, ça c'est parfait, avec évidemment cette lettre qui lui donne un coup droit facile à jouer.
1: 35.

0: et 30 partout.
1: Il a fixé
0: le numéro 1 mondial.
2: 31.

0: is touching.
1: Ah. Il n'y a pas besoin de traduire.
2: Premier service.
1: Et la balle à présent de 4 jeux à 0 pour Yannick Sinner.
3: Oui, l'Italien qui va très souvent chercher ce service extérieur du côté droit sur le revers du gaucher. On sait que quand l'Argentin arrive à installer son coup droit dans l'échange, c'est là où il peut être dangereux.
1: Allez, on va terminer le jeu ici et puis on prendra la direction du court numéro 12. Pour aller rejoindre Elise Mertens.

0: cette fois-ci, le service volé fonctionne. Nouvelle occasion pour Yannick Sinner de mener 4 jeux à rien.
1: Et encore une fois, cette zone extérieure là qui lui donne le temps de monter à la volée. Le revers de l'Argentin qui est un peu plus faible que son coup droit.

0: Oh là là.
1: Oh là là. Superbe. Et on va donc quitter le numéro 1 mondial, Yannick Sinner et Juan Manuel Cerundolo, et prendre la direction du cours numéro 12 où Elise Mertens est montée sur le cours. Vous n'avez rien perdu du match. Vous allez retrouver Benjamin Isaline sur ce cours numéro 12, deuxième tour pour notre compatriote. À tout à l'heure.
2: Bonjour tout le monde, nous voici donc sur le cours numéro 12 avec à l'image l'adversaire d'Elise Mertens pour ce deuxième tour de Roland-Garros, Maya Jvalinska, qui ne joue pas, elle, son deuxième match, mais bien son cinquième match déjà dans ce Roland-Garros 2026. Elle est sortie des qualifications, épreuve toujours redoutable pour les joueurs, les joueuses. Et c'est pour ça aussi peut-être hein, qu'elle est strappée un peu partout, avec déjà beaucoup d'efforts consentis depuis le début de ce tournoi qui a démarré pour elle il y a 10 jours de cela, même un petit peu plus. Elle est gauchère, c'est une particularité dont on va parler dans quelques instants avec Isaline quand elle sera arrivée à nos côtés. Et elle a battu Qian Cheng au premier tour. La chinoise qui revient de blessure mais qui est quand même une joueuse au potentiel de top 5 mondial, qui l'a déjà été d'ailleurs. Elise Mertens, comme d'habitude, qui n'a pas été éliminée au premier tour, même si, chose rarissime, elle l'avait été l'an dernier. Donc de toute façon, elle va grignoter quelques points, au pire, en cas de défaite même aujourd'hui. Elle avait été battue par l'énorme sensation de la saison dernière, de l'édition dernière de Roland-Garros. C'était Loïs Boisson, la française. Elise, qui a désormais 30 ans, qui a quand même 15 cm de plus que son adversaire, donc c'est vraiment pas un miroir hein, face à qui elle va jouer. Une gauchère, petit gabarit. Tiens, une gauchère vient d'arriver à mes côtés. Isaline, rebonjour.
3: Rebonjour, Benjamin.
2: On enchaîne avec ce cours numéro 12. Et regardez, meilleur résultat pour Elise, 3 fois 8e de finale. Mais c'est simple, en fait, Elise, si on regarde ses résultats en grand chelem depuis le début de sa carrière, après vraiment son, à part son tout début de carrière, donc 2016-2017, chaque année, elle a au moins un huitième de finale.
4: Droite de la chaise, Elise Mertens, Belgique.
3: Oui, c'est des statistiques vraiment absolument remarquable. On sait qu'elle a une très belle constance. C'est vraiment une de ses forces, la constance. Et elle arrive à chaque fois à atteindre des tours. Enfin, elle a rarement perdu au premier tour dans les grands chelems. Et comme je le disais dans une interview, c'est pas rien d'arriver à produire un tennis tout à fait constant depuis presque 10 ans maintenant.
2: Bah, c'est simple, elle n'a perdu que 2 fois au premier tour, si on enlève ces 2 premières saisons, qui étaient des rondes d'observation pour monter en puissance, pour grandir tout simplement, pour mûrir. Donc depuis l'année 2018, où elle a atteint d'ailleurs une demi-finale à l'Open d'Australie, elle n'a été battue que 2 fois au premier tour d'un grand chelem. C'était en 2022 à l'US Open, et l'année passée, j'en ai parlé ici même à Roland-Garros. Sinon, on peut terminer avec toutes ces stats en grand chelem. Donc en 2018, une demi, deux huitièmes. En 2019, un huitième, un quart. En 2020, un huitième, un quart. En 2021, deux huitièmes. En 2022, trois huitièmes. En 2023, un huitième. En 2024,

0: un huitième en 2025. Un huitième, et déjà cette année, elle l'a atteint la deuxième semaine, le huitième de finale à l'Open d'Australie. Donc déjà contrat rempli pour Elise Mertens cette saison. Mais c'est prodigieux cette régularité-là. On en a parlé avec vous dans une interview qui était disponible et qui l'est encore d'ailleurs sur nos réseaux sociaux ou sur notre site RTBF Actu. Il faut quand même apprécier ça à sa juste valeur.
1: Oui, bien évidemment. Comme je l'avais dit, ce n'est pas donné à tout le monde. De gagner des grands chelems et d'être numéro 1 mondial, mais par contre c'est absolument remarquable ce qu'elle fait là, Elise Mertens, avec des statistiques absolument impressionnantes dans les grands chelems. Elle a cette grande constance, et puis il ne faut pas oublier qu'en double c'est également une joueuse très remarquable.
0: Oui, elle a été numéro 1, elle a gagné les grands chelems, bref, une joueuse complète qui va démarrer au service face à cet adversaire, attention, méfiant, je disais, une joueuse en pleine confiance qui a déjà gagné 4 matchs ici.
2: Première manche.
0: Après ces 3 marches en qualification, elle a battu Quyen Chen. Et on parlera tout au long du match de la particularité aussi de jouer contre une gauchère. C'est parti pour Elise Mertens au service.
1: Oui, la Polonaise qui a un jeu... Très passif, elle a vraiment une très belle mobilité sur le court, elle se déplace très bien, elle défend très bien et elle vient varier un maximum avec beaucoup de trajectoires de balles différentes, des slices, elle essaye vraiment de donner à chaque fois des balles différentes à son adversaire, et c'est ça qui va être un peu challengeant aujourd'hui pour Elise Mertens.
0: Bon, elle en a vu d'autres avec son premier tour contre Tatiana Maria, qui était vraiment une spécialiste du cassage de rythme. Voilà, comme ça, elle reste dans cette philosophie-là, avec un bon début de match, Denis,
2: 30-0.
1: Oui, il va être important aujourd'hui pour Elise Mertens de venir accélérer le jeu, de prendre la balle tôt, de ne pas s'embarquer dans des filières trop longues.
0: Toujours l'efficacité de sa première balle qui sera utile aussi. Avec sa taille, elle peut vraiment envoyer du lourd en première.
1: Ouh.
0: J'allais annoncer le jeu blanc.
2: 40-15.
0: Eh bien, elles ne se sont jamais affrontées.

0: la mobilité dont vous parliez qui lui permet de très très vite 30. Se déplacer pour tirer ce passing. Un peu loin du filet pour jouer la volée, Elise. Encore une occasion de mener 1-0.
1: C'est assez étonnant là, les quelques déchets qu'elle a depuis qu'elle menait 40-0 avec cette erreur, ce pénalty dans le court.
0: Oui, on est loin du jeu blanc.
1: Oui, et là cette amortie assez mal touchée plutôt que de faire jouer son adversaire.
0: Voilà qui est mieux.
2: Avantage Mertens.

0: Et finalement, bon, ça aurait pu être plus simple avec ce coup droit penalty. Et quoi, on va lui enlever ce point et le rejouer ou pas? Oui, je voyais dans l'attitude d'Élise que ça semblait finalement avoir touché la ligne. Donc on va rejouer le point. Le jeu n'est pas encore tout à fait remporté par Élise.
1: We play the point.

0: Il va falloir s'y faire, hein, ces trajectoires bombées aussi.
1: Mais à mon avis, elle avait envie de demander à son coach si la balle était faute ou si elle était largement dehors. Et elle n'a pas eu la réponse qu'elle voulait avoir.
0: Et parfois, c'est juste savoir à quel point la balle est sortie pour voir vraiment l'ajustement réalisé au niveau des sensations. Oui, et finalement, on a cru qu'elle avait remporté ce jeu déjà deux fois. Et elle doit...
2: Mesdames et messieurs, par respect pour les joueuses,
0: sauver une balle de break maintenant.
2: Quand les joueuses sont prêtes à servir ou entre le premier et le deuxième service. Merci.
1: La polonaise qui essaye de varier un maximum. Elle ne propose jamais une balle identique, un slice, une balle un peu plus bombée. C'est vraiment ça qui est difficile parce que quand on joue contre des joueuses comme ça, on n'a pas beaucoup de rythme, on ne peut pas beaucoup se régler, surtout dans un début de match.
0: Il n'y a pas de cadence. Celle-là, elle est mieux touchée.
2: Avantage, Mertens.
0: Elle reprend l'avantage. Le drapeau polonais fort à la mode hein, depuis l'avènement d'Iga Świątek comme reine de Paris. Depuis 6 ans maintenant, c'est quand même souvent la grosse favorite. C'est elle qui a remporté 4 fois le tournoi parisien.

0: Oui, c'est joli. C'est vraiment bien manœuvré.
1: Égalité.
2: Oui, Elise qui aurait pu frapper là, cette dernière balle.
0: Oui, elle vient de la montrer.
2: Oui.
0: Elle a refait le geste en disant non, la prochaine fois frappe. Bon, prochaine fois, il faudra qu'elle le rentre, ce coup droit pénalty à 40-0, pour se simplifier la vie.
1: Avantage. Jolenska.
0: Bon, on repasse sur une balle de break, la deuxième. Ça, elle l'a remporté deux fois ce jeu, mais elle est menée 1-0. Elise Mertens, c'est le paradoxe de ce premier jeu qui avait super bien démarré. 40-0, balle plutôt facile pour conclure. Eh bien non. Puis une balle annoncée faute qui lui donnait le jeu. Eh bien non. Et break pour la Polonaise. C'est parfois frustrant le tennis.
2: Oui, ça se joue à des détails et c'est pour ça... Mais notamment aujourd'hui, ça va être super important pour Elise Mertens d'aller. Il faut qu'elle en mette un petit peu plus. Si c'est Chwalinska qui va installer son jeu, qui va installer la pression dans l'échange, ça va être compliqué pour Elise. Elise doit venir prendre la balle tôt, accélérer un peu plus pour éviter à la Polonaise de venir varier comme elle le fait si bien.
0: Le profil des joueuses, on le sait, Elise, très bonne joueuse de fond de court, mais la caractéristique principale de la Polonaise, excellente contreuse. Mettre les jambes. Ça paraît facile à dire, mais c'est ça. Pas se laisser endormir par ce faux rythme installé par la Polonaise.
2: Oui, et sur une balle comme le dernier revers, là, c'est important d'aller chercher un peu plus de hauteur. La balle est basse, il faut la relever, prendre un peu de marge au-dessus du filet.

0: très rare de l'avoir là. J'ai deux revers là dans ces deux premiers points du jeu de service de la Polonaise. C'est son coup fort à Elise, on le rappelle. Plus naturel, très régulier. Avec ce revers à deux mains. Pas encore tout à fait dans le match là. Où elle en est un peu sortie parce qu'elle avait bien démarré sur les trois premiers points comme on l'a expliqué. Même un troisième d'affilée.
1: 40-0.
0: Les deux joueuses qui sortent d'un 6-0 chacune. Au premier tour, victoire 7-5-6-0 pour Elise, victoire 6-4-6-0 pour Maya.
2: C'est important à Laïs d'aller mettre un maximum d'énergie. On voit qu'elle est un tout petit peu trop passive là depuis quelques points. C'est pas elle qui domine le jeu, c'est toujours elle qui est mise en difficulté. Là sur le dernier coup droit, elle s'en sort très bien, mais il faut rester vigilante.
0: Plus vite.
1: 30.
0: Et voici Christopher Heyman, son coach, son compagnon. Il est juste à côté d'elle là pour l'instant, il peut lui donner quelques consignes. Le jeu du revers. 4 fautes en revers pour Elise et 2-0 pour Walinska.
2: Oui, Elise qui a l'air d'avoir du mal à s'adapter sur les balles un peu plus hautes là sur son revers.
0: Et c'est ça qui est surprenant, elle vous endort un slice, une balle bombée, et puis paf, tout d'un coup elle est capable d'accélérer quand même. Au niveau de la position sur le terrain, ça ne doit pas être évident non plus.
2: Oui, c'est difficile à gérer, et on voit là que Elise a du mal à s'adapter, même au niveau de son jeu de jambes. Elle est souvent prise par surprise, notamment sur le dernier revers, là, alors qu'on sait que Elise bouge quand même très bien sur un terrain.

0: Le contre sur le contre.
1: 15 ans.
0: Belle réaction d'Élise, et c'est important, on ne peut pas se laisser détacher déjà dans ce début de set. Elle était mal placée malgré
1: 15,
0: le faux bond, elle s'était pas assez dégagé. Encore une faute en revers. On ne nous a pas habitués à ça.

0: Voilà le revers d'Élise qui est revenu au bon moment.
1: Oui, c'est important hein, là d'aller tenter sa chance, de ne pas rester dans des filières de jeu qui sont trop longues déjà à cause de la chaleur, mais aussi parce qu'on sait que la Polonaise se sent très bien sur des filières qui sont très longues.
0: Et elle a serré le point pour la première fois du match, et moi j'aime bien ça.

0: Non, mais un peu trop là.
1: 40-30.
0: Valinska. Balle de 2-1. Ou de 1-2 pour Élise. Elle le prend ce premier jeu pour elle. Allez, ça va l'annoncer. On en est certain. 2-1 quand même pour Jvalinska.
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0: Reprise. 2-1 pour Jvalinska sur le court numéro 12. Elle est au service, la Polonaise. Alors, pour vous expliquer, nous, on est en cabine sur le court Philippe Châtrier avec Isaline et on est en train de voir ce qui se passe avec le numéro 1 mondial, Jannik Sinner, qui était en train de conclure 6-3, 6-2, 5-1 tranquillement son match du deuxième tour face à Juan Manuel Girondolo. Et puis, plus rien ne va, c'est 5-4, 0-40. Les soigneurs viennent d'être appelés sur le court Philippe Châtrier. Le jeu a été interrompu, ce qui est rarissime hein, quand c'est pas la fin d'un jeu. Ils sont en train de se renseigner. On ne sait pas si c'est un coup de chaud ou autre chose pour Jannik Sinner, mais attention, on va être très vigilant. Ça pourrait être quand même un petit tremblement de terre s'il y avait un gros souci avec Jannik Sinner qui rentre au vestiaire pour les soins. On vous tient évidemment au courant. 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Et nous, on va rester pour l'instant sur ce court numéro 12 en compagnie de Jvalinska au service face à Élise Mertens. C'est 0-15. Bien joué.
1: 15 à.
9: Et attention hein, de ne pas reculer trop loin de sa ligne de fond. C'est Élise qui doit dicter l'échange, qui doit dominer. C'est pas l'inverse. On sait que la Polonaise adore installer son jeu.
0: Oui, on la sent hésitante hein, avec toutes ces balles à jouer autour de tête ou d'épaule. Mais elle doit se préparer maintenant mentalement à en jouer jusqu'à la fin du match parce que c'est ça qu'elle va lui proposer. Jvalinska.
9: Oui, sur le dernier coup droit, là, Élise, elle est pas bien placée. Elle est un peu trop proche de la balle. Et c'est pour ça qu'elle n'arrive pas à la rabattre dans le terrain.
1: Quarante-quinze.

0: c'est bien joué là de la part d'Elise Mertens.
1: 40-30.
0: C'est elle qui a dominé ce point. Il faut qu'elle en mette plus, qu'elle mette la Polonaise en difficulté. Et on sait qu'elle a les qualités de pouvoir venir chercher les points au filet avec sa très bonne volée.

0: revient, elle recolle. À 40 ans. Ça c'est remarquable. Un petit essuie-glace avant de conclure au filet.
1: Avantage Mertens.
2: C'est très bien joué là, et tout part du retour de service qu'elle décide de venir prendre tôt plutôt que de la subir là derrière la ligne de fond. Et elle arrive à prendre son adversaire à la gorge dès la première frappe de balle.
0: Mais ça c'est les intentions de jeu, on peut parfois ou même souvent les voir sur la position au retour de service, et là elle avait les deux pieds dans le terrain pour la première fois ou presque sur la deuxième balle de la Polonaise.
1: Égalité.
0: Même idée, elle voulait quand même en mettre un peu plus. Je pense que ça va commencer à venir si elle se met en tête de mettre cette intensité sur chaque coup de raquette quand c'est possible évidemment. La nouvelle balle de contre-break de deux partout.
2: Allez, c'est Elise qui doit aller chercher ce point-là. Ne pas subir, ne pas laisser la Polonaise installer son jeu. C'est elle qui doit dicter l'échange.

0: un peu plus de fautes aussi de l'autre côté maintenant. Ce qui permet à Élise de recoller au score. Passage avec la juge de chaise.
1: Je, Mertens.
0: Pendant ce temps, sur le châtrier, Sinner est revenu. Et ça, on continue de jouer. On vous tient évidemment au courant. C'est pour Élise et Isaline. Les points défilent vraiment en sa faveur désormais.
2: Oui, c'est bien là son service. On sait que c'est une arme quand ses premières passes.
1: Il
0: n'a vraiment pas joué de coup droit.
2: Oui, j'allais dire, là, c'était plutôt un coup droit qu'il fallait venir jouer. Il était presque dans le couloir.
0: Il est touché aux adducteurs, si je vois bien, Yannick Sinner. Désolé d'être sur les deux courts, mais c'est quand même important. L'immense favori numéro 1 mondial semble souffrir physiquement, tout simplement, alors qu'il n'était plus qu'à quelques petits points de la victoire.
1: 40-15.
2: C'est bien là la pression que Élise Mertens installe petit à petit dans l'échange.
0: Yannis, elle sert mieux, elle va mieux, elle mène 3-2.
1: Mertens mène 3 jeux à 2.
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0: Roland-Garros se transforme en hôpital. Parce que là, on a aussi appelé la soigneuse pour Maja Żwalińska. Qui était bandée d'un peu partout. Mais on vous le rappelle, c'est important. Yannick Sinner aussi a été soigné au vestiaire. Il menait 6-3, 6-2, 5-1. Faux mouvement, je pense que ce sont les adducteurs. Et il vient de perdre les 5 derniers jeux. C'est 6-5 pour Cherundolo. Il regarde son clan toutes les 20 secondes. On se demande ce qu'il va faire. Yannick Sinner est ici aussi. Les corps souffrent. Il n'y a rien à faire, la chaleur aussi, hein, ça fait souffrir tout l'organisme.
2: Oui, il fait chaud et puis là, en l'occurrence, pour la Polonaise, elle enchaîne quand même quelques matchs là, d'affilée. Elle a dû passer par les qualifications et puis elle a un jeu qui est très demandeur physiquement aussi. Et c'est sûr que la chaleur ne doit pas aider son cas.
0: 3-2 pour Élise, au service maintenant, Żwalińska. Ouais, si elle aussi est diminuée physiquement, si on envoie les straps à la cuisse, c'est quand même une partie quand même de son jeu qui est diminuée parce qu'elle le base là-dessus, sur sa faculté justement à bien bouger.
2: Ouais, son physique est très important et c'est sûr que sa qualité de déplacement est une de ses forces. Donc, si elle est diminuée pour ses déplacements, c'est un peu son identité qui s'en va.
0: Elle rentre quand même mieux dans la balle, hein, maintenant sur le petit slice là, elle y va, plus franchement, Élise. Ça, elle a senti que son service de gauchère là, allait faire mal.
1: 15 à.
0: Monter à contre-temps et voler, frapper en revers.
2: Oui, un service qui fait toujours beaucoup de mal. C'est un des services à vraiment utiliser quand on est gaucher. Ça permet d'ouvrir tout le court derrière.

0: 30-15.
1: Qui est arrivé du terrain d'à côté, sont les plus petits terrains.
2: Oui, c'est étonnant, malgré les nombreux supporters belges, qu'on fasse jouer Elie sur un aussi petit terrain.
1: Patiente et entreprenante.
2: C'est beaucoup trop passif là, de la part d'Élise. On voit vraiment qu'elle subit l'échange.
1: Elle écarte le bal de 3-3.
3: Oh,

0: Et le lobe trop loin,
1: nouveau,
0: il avait pris l'initiative, il était monté à contre-temps.
2: Oui, c'est toujours important hein, quand on a quelqu'un face à soi qui peut se plaindre d'une blessure ou autre, de continuer à se concentrer sur soi-même, de ne pas se focaliser sur l'adversaire qui peut parfois être un peu diminué parce que ça peut clairement être piège.
0: C'est celui-là. Trois partout. Elle est encore bien présente. Elle s'est fait soigner, mais ça a l'air quand même d'aller pour l'instant, de tenir pour la Polonaise.
2: Oui, il attaque là pour monter au filet d'Élise qui est beaucoup trop gentille. On la voit vraiment être un tout petit peu trop lente là pour monter au filet. Elle laisse redescendre la balle. Et du coup, elle perd un peu l'avantage qu'elle avait eu en construisant son point.
0: Et donc Yannick Sinner a perdu le troisième set 7-5, il a perdu 6 jeux d'affilée, il est blessé pour l'instant, il n'abandonne pas, il rentre au vestiaire se changer. On va voir si il a pris un antidouleur et si ça va faire effet dans le courant du quatrième set. On vous tient au courant, peut-être qu'on se déplacera encore à nouveau sur le châtrier pour vous montrer ça. En attendant, on reste sur le 12 avec Élise au service, elle mène 15-0.
2: Oui, Élise qui commet un tout petit peu plus d'erreurs que d'habitude. On sait à quel point elle peut être très constante, très régulière. Et là, elle a un petit peu du mal à s'adapter au jeu de son adversaire. Bien joué là cette prise de balto sur ce dernier revers. On voit vraiment sa position qui va vers l'avant.
0: Le programme de demain est tombé aussi. Il y aura d'ailleurs un affrontement 100% polonais, polonaise pour démarrer sur le châtrier. Magdalinette face à Iga Świątek. Et pas de night session, je suis assez surpris, entre Djokovic et Fonseca qui joueront en troisième à rotation sur le châtrier. C'est l'affiche du jour.
2: Oui, ça va être un très beau match.
0: Toujours aussi serré sur le 12.
2: Oui, c'est vrai qu'Élise, en général, elle préfère jouer contre des joueuses qui mettent un peu de cadence. Elle préfère vraiment contrer cette balle. Et là, avec la Polonaise qui ne lui donne pas de rythme, c'est vraiment elle qui doit faire le jeu. Et en général, c'est pas une position dans laquelle elle aime se retrouver.
3: L'aide, premier service.

0: Oh, un revers qui sort.
1: 30-40.
0: Et donc une balle de break, 30-40.

0: Toulon. Ça reste du côté d'Élise qui avait remporté trois jeux d'affilée, mais là, qui en perd deux de suite. Et à nouveau, la Polonaise devant Jvalinska mène 4 jeux à 3.
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3: Justement, de bandage pour Jvalinska. Je pense que c'était ça le problème, peut-être trop serré. Et donc, la Polonaise a demandé un peu d'aide de la kiné. Elle est repassée devant, il y a quelques instants, Maja Jvalinska. Et son jeu en kikinant pour Elise Mertens. 4-3. Service pour la Polonaise.
4: New boss.
3: Retour, bon enchaînement vers l'avant. Denise, il va falloir les enchaîner. Ce qui n'est pas simple, on le répète, avec ce faux rythme installé par Jvalinska aujourd'hui.
4: Zéro trente.

0: cette position dans le terrain pour venir prendre ce retour de service. Comme je l'ai déjà dit, c'est important vraiment de venir dicter son jeu, de venir prendre l'avantage. Plus les filières sont longues, plus la Polonaise se sent mieux.
1: Et ce fameux service de la gauchère dont vous ne vous priviez pas à l'époque pour sauver des balles de break.
0: Oui, là, c'est un retour qui est... qui est attendue, elle attend vraiment la balle derrière la ligne de fond, elle le joue en reculant sans s'engager, poids du corps vers l'avant et il faut accélérer le bras.
1: Et ben voilà, le troisième est le bon de retour, magnifique même celui-ci, 4 partout, elle est de retour,
2: 4 jeux partout,
1: tout court. C'est un peu le même type de match qu'on a suivi en début de journée, là où il n'y avait pas beaucoup de rythme entre Vekic et Osaka, les joueuses qui ne parvenaient pas à avoir leur meilleur niveau au même moment. Mais bon, l'important, c'est d'aller dans un premier temps chercher ce premier set.
0: Oui, c'est vrai.
1: Peu importe la manière.
0: Il faut qu'elle essaye de commettre un tout petit peu moins d'erreurs, mais de continuer à dominer le jeu là en prenant la balle tôt.
1: Ça a failli passer, mais bien manœuvré encore. Amorti lob.

0: Elle retrouve quand même tout doucement sa qualité de frappe en revers.
1: 15.
2: Oui, elle qui aime bien dominer l'échange à partir de son revers. Elle en a raté quelques-uns là, dans ce début de set. Et petit à petit, on voit que c'est son revers qui commence à lui procurer des opportunités.
1: Voilà,
0: elle lui demande à Christopher, c'était faute de combien de centimètres?

0: Elle a tenté. Longue ligne là, de surprendre et d'accélérer d'un coup, mais largement dans le filet.
1: Oui, la Polonaise qui aime bien venir slicer, donc si on lui donne des balles un peu plus hautes, c'est un peu plus compliqué pour elle d'avoir la balle au-dessus de sa tête. C'est une trajectoire de balle qui est intéressante à utiliser pour Elise Mertens.
0: C'est peut-être le point le plus cher depuis le début du match, le plus important. 4 partout, 30 partout. Balle de 5-4 pour Elise. Toujours ce problème au coup droit quand même pour Elise.
2: 40.
1: Oui, on a l'impression que la balle lui échappe à chaque fois, qu'elle n'a pas beaucoup de contrôle sur ses coups.

0: Fabien Delisle qui n'a pas voulu reculer.
1: Avantage. Mertens.
0: Nouvelle balle de 5-4 pour Elise, alors que se partage avec le coup Philippe Châtrier, oui, des informations contradictoires. Il se sent pas bien non plus. Est-ce que c'est une blessure? Est-ce qu'il est malade? Est-ce que c'est la chaleur? En tout cas, il est pas bien, ça c'est sûr. Valéniska.
2: Oui, cette belle trajectoire de balle là qu'elle utilise sur le revers d'Elise Mertens avec ses balles assez bombées pour repousser la Belge. Impossible de venir chercher la balle tôt là sur des balles aussi hautes.

0: Avantage, Chwalinska.
1: Oui, attention, parce que là, c'est une occasion pour Chwalinska à présent. Toujours cette incapacité à enchaîner les bons points pour Élise.

0: Elle se fait contrer encore. Break. Jwalinska 5-4 pour la Polonaise.
1: Jwalinska mène 5 jeux à 4.
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0: Elise Mertens ne s'en sort pas pour l'instant dans ce premier set. On a cru là, qu'elle allait passer devant au bon moment. Elle a eu des occasions de mener 5-4, mais non, c'est Jwalinska qui lui chippe son jeu de service et qui va servir dans un instant pour mener un 7 à rien.
4: Oui, la Belge qui a eu des opportunités là, et on voit que de nouveau elle subit un petit peu trop, et c'est ce qui fait que la Polonaise arrive à venir installer son jeu, à prendre l'avantage dans l'échange. On sait à quel point c'est dur de jouer contre une joueuse qui ne donne pas de rythme, qui ne donne jamais la même balle. Et puis ça nous fait aussi déjouer. On perd confiance petit à petit, et donc c'est difficile de venir prendre la balle tôt, de venir dominer l'échange.
0: Elle a déjà réussi à reprendre deux fois le service de Jwalinska. Et donc jamais 203. Mais il faut le faire maintenant, dans ce set.
4: Elle n'est pas suffisamment bien placée là sur ce dernier revers pour la jouer. On voit qu'elle fait un seul pas sans vraiment s'adapter à la balle qui arrive dans ses pieds.

0: 30-0.
1: Ça ne prend pas la bonne direction dans ce 10e jeu.

0: Oh là là là là.
1: Les premiers sets terminés, 6-4, Jvalinska. Qui est en train de détricoter le jeu d'Elise Mertens.
0: Oui, elle est clairement en train de la faire douter, la Belge qui normalement est très régulière, très constante. Là, on voit qu'il y a à chaque fois une balle en plus qui revient, une balle différente avec des trajectoires qui sont différentes de la majorité des joueuses du circuit à l'heure actuelle. On aurait pensé que le match contre Tatiana Maria aurait pu l'aider puisque c'était aussi une joueuse qui lui donnait très peu de rythme, mais c'est sûr qu'il y a un petit peu plus d'échange aujourd'hui avec un peu moins de slice et des trajectoires de balles qui sont un peu plus hautes et qui empêchent Elise de prendre l'avantage dans l'échange.
1: Mais donc soit elle, deux options, soit elle recule pour pouvoir frapper dedans plus à l'aise, ou soit elle les prend comme elle a essayé de le faire dans la deuxième partie du set, toujours en demi-volée, mais avec un potentiel de faire plus de fautes.
0: Oui, je pense que déjà c'est trouver le juste milieu entre accélérer suffisamment son bras pour être assez percutante.
1: 25 fautes directes en un set pour Elise Mertens, ça c'est quand même du rarement vu.
0: Oui, c'est très rare et on voit qu'elle essaye de remettre à chaque fois une balle en plus, mais ces balles ne font pas de mal à la Polonaise puisqu'elle est partout.
1: Et ce qui est plutôt inquiétant, c'est qu'elle a quand même un bon pourcentage de première, 80%, mais qu'elle ne s'en sort pas vraiment bien sur ses jeux de service, avec à peine plus de 50% de points derrière sa première.
0: De points gratuits. Et là, on voit qu'elle n'arrive pas vraiment à aller chercher l'avantage sur les services. Je la trouve un petit peu trop passive aujourd'hui. C'est sûr qu'elle essaye de rester dans l'échange sans vraiment aller donner ce petit coup de fouet pour essayer de prendre son adversaire de vitesse.
1: Oui, là, c'est le cours du milieu de l'écran où on arrose. Hein, c'est ce cours numéro 12 sur lequel Elise doit inverser la tendance et remporter les deux prochains sets pour ne pas rentrer à la maison. Bon, ce qui serait comme une petite déception hein, quand on voit son tableau. Même si on avait parlé de ce piège aussi face à une joueuse sortie des qualifications en confiance. Voilà, retour sur le 12. Et puis après, c'est le 13. Et juste derrière, on a entreaperçu la cuvette du court 14, où il y a toujours beaucoup d'ambiance. Le point sur les autres terrains. C'est 2-7 partout, hein, entre Valero et Kwame. On avait suivi la fin du deuxième set et le jeune Français qui avait viré en tête à 2-7-0. Mais c'est compliqué de gagner un match en Grand Chelem parce que c'est un autre format. Et pour ce joueur de 17 ans, c'est assez inhabituel. C'est tout simplement la première fois. C'est 2 partout dans le cinquième. Alors, la famille Cherundolo. Je ne sais pas si les parents sont là ou s'ils sont devant la télé. 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Comme ça, ils peuvent regarder les deux gamins qui jouent en même temps. Juan Manuel qui mène 2-1 dans le quatrième face à Sinner. On rappelle, le numéro 1 mondial est diminué. On ne connaît pas encore tout à fait le diagnostic. On ne sait pas s'il est malade ou s'il est blessé. Et Francisco Cherundolo, qui est le mieux classé des deux, qui est 25e tête de série, a égalisé un set partout face à Hugo Gaston. Un set partout aussi entre Hurkacz et Tiafoe, sans beaucoup de surprises. Deux tie-break. Et gros match aussi qui a démarré à 11h entre Diaz Acosta, l'Argentin, et Etienne, le jeune Américain. 18e tête de série à 21 ans. 7-2-7 partout. Trois jeux partout. C'est reparti ici sur le 12. Elise Mertens au service. Elle avait déjà démarré au service le premier set. Elle avait été breakée d'entrée d'ailleurs.
0: Oui. Hein.

0: un jeu où elle menait d'ailleurs 40-0 et qu'elle a malheureusement laissé filer.
1: Ça redémarre pas super bien avec une double faute. Elle n'est pas parvenue non plus à aller chercher le public belge. Vu que c'est un match où c'est difficile d'enchaîner les coups gagnants, tout le monde semble là aussi s'être pas endormi, mais en tout cas assoupi. Ce coup droit long de ligne.
0: Oui, c'est vraiment en position de défense hein, qu'elle est très solide, la polonaise. Elle arrive toujours à sortir ce petit coup qui fait la différence. On l'a vu notamment au niveau des passings quand Élise montait au filet. Elle est très dangereuse quand elle doit courir.
1: Si en plus elle est maladroite au filet, c'est une zone dans laquelle elle se sent à l'aise d'habitude, Élise, ça va vraiment se compliquer. Ça se complique d'ailleurs véritablement d'entrée de deuxième set, balle de break, 15-40. On a raté quelques-unes.
0: Oui, c'est un peu gourmand là sur cet amorti. En plus, Élise Mertens était les deux pieds dans le terrain, donc même si l'amorti était passé, Élise était en bonne position pour aller chercher cet amorti.

0: Et encore, cette faute en revers. Malinska. C'est vraiment là où elle est moins forte que d'habitude. En coup droit, on sait que ça peut parfois être un peu plus fragile, mais ouais, de ce côté-là, elle est tellement solide d'habitude, Élise, qui perd un troisième jeu d'affilée.
1: Oui, on voit que normalement, sa régularité en revers est une de ses forces. Et là, elle commet quand même pas mal d'erreurs. On sait que la force d'Élise, c'est de toujours ramener une balle en plus, de toujours arriver à déranger son adversaire avec sa grande régularité et sa grande constance. Et là, c'est vrai qu'elle a un petit peu de mal aujourd'hui à ramener toutes ses balles.
0: Voilà, les courbes ne dépassent pas les 7. J'ai bien l'impression que nous laisse ce match. Hein. Ce n'est pas un niveau exceptionnel sur le court numéro 12, mais il y a des jours comme ça. Il faut savoir s'en sortir de ces mauvais jours. Ça fait partie d'une carrière, d'un tournoi.
1: Oui, il faut être capable d'accepter de mal jouer. Et en général, on dit toujours que les matchs qu'on arrive à gagner en ne produisant pas son meilleur niveau sont toujours les matchs les plus intéressants, parce que c'est sûr que c'est toujours très facile de gagner des matchs en jouant son meilleur tennis quand tout va bien. Et là, ça va être un challenge aujourd'hui pour Élise Mertens d'arriver à s'en sortir.
2: 15-0.

0: Il faut tout recommencer. Ouais, elle est à droite, il n'y a rien à faire. Elise croyait avoir gagné le point, mais non.
1: 30-0.
2: Oui, toujours une balle en plus qui revient. Et puis après, elle vient très bien anticiper là, pour jouer cette volée liftée. Elle sait qu'elle va avoir une balle haute et assez courte. Elle vient enlever un maximum de temps à son adversaire.

0: 40.
1: Et comme ce matin, Donna Bekicic, à un moment donné, en avait marre de commettre des fautes en longueur. Elle avait changé de raquette, cette chaleur qui parfois détend tout simplement les cordages plus vite que prévu. Elle ne se sent pas à l'aise, elle n'a pas les bonnes sensations aujourd'hui, Elise, on vient d'en parler. L'essentiel, c'est de s'en sortir, changeant d'arme, de raquette. Pourquoi pas? Mais 3 balles de 2-0, 40-0 pour Jvalinska. Qui mène 2-0, comme dans le premier set. Elise était parvenue après à mener 3-2, mais sans confirmer.
0: 2-0.
1: Il est quand même temps. Isaline, on va pas rassurer tout le monde.
2: Oui, c'est sûr qu'il est plus que temps d'essayer de trouver une solution. On voit une Elise Mertens qui commet quand même beaucoup d'erreurs, qui n'arrive pas vraiment à rentrer dans le point, là, à être à la bataille, à faire la différence face à une joueuse qui ramène toujours plus.
0: 15-0.
1: Et qui lui est rentré dans la tête aussi, je pense.

0: 30-0.
1: Ah, c'est bien, on va lui envoyer notre énergie, Zaline. Allez, Élise, de bon service et de points, 30-0. On voit qu'elle a envie parfois d'y aller, mais c'est difficile.
2: Oui, la balle lui échappe et on a l'impression qu'elle est toujours une fraction de seconde en retard. Elle est toujours un peu mal placée là, pour frapper cette balle qu'elle vient frapper un mauvais impact. L'impact est beaucoup trop haut pour venir la chercher tôt comme ça.
1: Et de 30-0, on est rapidement à 30-30 avec deux fautes d'Élise.

0: elle est toujours là, elle est partout.
1: 30-40.
0: Pas de double break pour Maja Jvalinská.
2: Oui, c'était pourtant bien joué. Là, elle était venue vraiment dominer le jeu, dominer l'échange. Là, on voit que sa volée liftée, déjà, elle est un peu trop neutre. Et puis, sa volée, elle aurait dû déjà avancer un peu plus dans le carré de service pour venir la chercher. Un peu plus en phase montante pour enlever un peu de temps à son adversaire. Double faute.
0: Et un double break 3-0 pour Maja Jvalinská.
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2: L'impression est trompeuse. Elle se fait soigner, mais je pense que c'est toujours pour ajuster ce grand bandage qu'elle avait déjà autour de la cuisse lors de l'échauffement. Mais Maja Jvalinska va très bien. Bah, malheureusement pour Elise Mertens, c'est 6-4, 3-0 pour la Polonaise. Kéline, il a 6 jeux d'affilée. Je pense que c'était 4-3 pour Elise dans le premier. Donc c'est compliqué. Elise qui rate énormément, qui parvient pas à trouver cette fameuse régularité face à ce jeu atypique proposé par la Polonaise aujourd'hui. Isaline, pendant ce temps, c'est un moment vraiment, vraiment très important du tournoi parce que sur le châtrier, c'est 2-7 partout désormais entre Yannick Sinner et Cherundolo. On vous tient en courant, on vous rappelle pour ceux qui n'ont pas entendu tout à l'heure, mais il menait très facilement 6-3, 6-2, 5-1 Sinner. Et d'un coup, ça n'a plus été. Blessé, souffrant en tout cas, il n'avance plus sur le terrain, il ne fléchit plus, il sert qu'avec le bras maintenant et il n'a remporté que un des 13 derniers jeux. Yannick Sinner, Cherundolo s'est imposé 7-5 après avoir été mené 5-1 dans le deuxième et a gagné le quatrième 6-1. Yannick Sinner ne semble pas vouloir abandonner, je pense que c'est la discussion permanente entre lui et son clan. Mais regardez, parler de Roland Garros transformé en hôpital, Elise Mertens, c'est peut-être un élément de réponse aussi, va être soignée. Est-ce qu'on se dit, tiens, c'est pas la Elise habituelle, énormément de fautes, notamment côté revers, peut-être qu'il y a une gêne physique, là aussi, Isaline. Bref, c'est compliqué ce tournoi, on l'a dit, la canicule qui fait souffrir tout le monde et les joueurs et les joueuses sont en train de craquer, tout simplement de le payer.
3: Oui, c'est très dur là pour tous les joueurs. On voit que ça arrive même aux meilleurs et qu'on a beau se préparer correctement, le corps n'est pas fait pour subir pour survivre dans ce genre de conditions et c'est sûr que c'est assez alarmant. On a vu des joueurs qui crampaient, qui se blessaient, des joueurs qui n'arrivaient plus à bouger, qui étaient tétanisés et c'est sûr que c'est un petit peu interpellant.
2: Ouais, pour revenir sur Sinner, je pense que Simone Vagnozzi, un des coachs de Yannick, lui dit il faut arrêter, si ça va pas, il faut arrêter, ça sert à rien de compromettre la suite de la saison. Après, Yannick Sinner sent peut-être mieux que tout le monde, que quiconque, hein, ce qu'il est capable de produire encore. Et la gravité de la situation physique pour lui, ils vont,
4: mesdames et messieurs, les en attendant, maintenant un traitement médical.
2: Démarrer le cinquième set. Minutes, on l'a entendu, le traitement médical démarre une fois que le diagnostic a été posé par le personnel soignant. On va aller sur le cours Suzanne Lenglen, si vous le permettez, à Bruxelles pour vivre peut-être la fin du match de Kwame, pour proposer un peu de tennis, un peu d'énergie. Tout le monde en a bien besoin. On file sur le Lenglen pour la fin du match et on reviendra évidemment sur le 12 après. Vous avez quitté à 2-7-0 pour Moïse Kwame, le jeune français de 17 ans, mais le Paraguayen a du répondant, et je savais, hein, c'est un terrien, c'est un combattant, et il a été patient face à l'ambiance en plus fort bruyante du Lenglen, tout acquis à la cause du jeune français. Valero a petit à petit, point après point, refait son retard, il mène 5-3, il sert pour le match, mais ce n'est pas fini, Isaline, on le voit, on le sent.
3: Non, on le voit et puis le public français va très certainement faire du bruit pour aider le jeune Kouamé. on sait que le public peut faire la différence, qu'il y a aussi un peu de tension qui peut s'installer quand on sert pour le match.
2: Il la sent, hein, elle est là tout autour de lui, la tension. Elle est aussi un petit peu en face de lui quand même. Un petit service volé là pour mettre une pression et rendre les choses inhabituelles pour son adversaire. La confiance en soi, c'est tellement important. Et la détermination dans le regard du Paraguayen.

0: Et il lâche dans cette bataille de revers. Kwame s'accroche, Kwame survit. Et se rapproche d'un contre-break éventuel, 15-30.
1: Oui, on voit clairement la tension là qui s'est installée sur ce dernier revers, le revers qui lui échappe, le revers décentré.
2: Thank you. Let's premier service. Pas maintenant.
0: Ah, si on pouvait interdire définitivement aux gens de s'exprimer entre les services. Sortir des cartons, des exclusions, le plus grand monde.
1: C'est vrai que c'est pas toujours très fair play.
0: Et gros retour de Kwame.
1: Et Kwame là qui va chercher l'appui du public. Il sait que ça peut faire la différence, lui qui aime jouer.
0: Rien ne lui fait peur, on en a parlé tout à l'heure.
2: Merci.
0: Et il retrouve de l'espoir, les supporters du jeune français qui s'offrent deux balles de contre-break. On a dit non. Voilà qui est fait. Il est là. Il s'amuse comme un gamin, mais il a 17 ans, c'est normal. Et il revient à 5-4.
2: Vaille Romain, 5-4.

0: folle ambiance de Coupe Davis, ou presque, entre la France et le Paraguay.
1: Ils sont des ambiances qui sont géniales. Ça fait tellement plaisir de voir le public là qui soutient son jeune prodige.
0: Il faut respecter quand même l'adversaire, on l'a dit. Donc entre les services, si ça pouvait être fair play, on est preneur. Mais de toute façon, il va s'en souvenir de ce match-là, quoi qu'il arrive maintenant. Dans cette fin de cinquième set, Moïse Kwame qui prend rendez-vous avec les Roland-Garros futurs. Il est promis un bel avenir, il faut juste confirmer, il faut juste travailler pour encore gravir les échelons. On en a vu hein, des jeunes Français faire des matchs incroyables grâce à leur invitation. Et puis après, ça coince un peu parce que justement, on redescend. Il faut redescendre hein, dans les challengers. Il y aura moins de monde hein, que sur le Langley. Il faudra faire le boulot à ce moment-là pour gagner des places au classement et mériter sa place dans les tableaux. Mais il en a tout le potentiel. Moïse Kwame qui sert quand même pour rester dans le match. Il vient de contre-breaker.
1: Quel revers là, c'est magnifique le nombre de points qu'il a récupéré grâce à son revers dans les deux derniers jeux. Il faut aller chercher, il faut aller tenter sa chance.
0: Le match d'Elisa a repris et balle de 4-0 pour Jvalinska avec une Élise diminuée. On retournera évidemment après ce jeu-ci.
2: 15 ans.
0: On essaie de rien louper, mais vous ne pouvez rien louper avec Ovio et en pratiquant le double écran total avec le soleil.
2: Please.
1: Ou un coup droit un peu subi là de la part du français.
2: 15-30.
0: Ça touche la ligne. Là aussi, c'est arrêté. Il faut reprendre le jeu. Et il y va encore, long de ligne. Quel cran. Quelle audace, quel talent. 30 à.
1: Et encore ce revers là qui lui permet de remporter le point. Lui qui avait presque arrêté de jouer l'échange, qui a regardé la marque.
0: Et oui. Les événements se bousculent entre la blessure d'Élise, la blessure de Sinner et ce match fou. On choisit pour l'instant de vous proposer un peu de tennis parce que sinon ça ne joue pas vraiment sur les autres courts dont je vous ai parlé avec ces joueurs et joueuses diminués. Il est là encore. On vous en parlait tout à l'heure, il préfère ces points-là. Apparemment, c'est ce que tous ses formateurs ont toujours dit depuis qu'il est tout petit. Bon, il n'est pas fort grand, hein, 17 ans. Ah, qu'est-ce qu'il joue bien les points importants. Il a toujours été meilleur que ses adversaires dans ces moments-là. Il est en train quand même de sortir du grand tennis à 5-4, 15-30 contre lui dans un cinquième set, le premier cinquième set de sa vie.
1: Oui, c'est vraiment lui qui vient chercher les points, qui risque et qui vient prendre l'avantage là dans ses échanges. Il prend la balle tôt, il met la pression sur son adversaire. C'est vraiment lui qui mérite de gagner ses points.
2: Merci.

0: Et bonne anticipation au filet de Valero. Vaillant lui aussi. Voilà, tous les supporters du Paraguayen sont là. Ils sont 10. C'est son box, c'est son clan, mais tellement important pour ne pas se sentir seul face aux milliers de Français autour de lui, aux milliers de supporters de Moïse Kouamé. Petit service volé, changer les idées. Richard Gasquet qui fait partie de son clan, qui se dit qu'est-ce qu'il fait, il est fou, mais ça passe. Il paraît que les Moïse ont facilité pour se frayer des chemins.
1: Oui, il vient vraiment saisir sa chance là. Au courage. Il est courageux, Moïse.
0: Out. Oui, il me semblait bien qu'elle était longue celle-là. C'est entouré par le Paraguayen. Valero semble certain de son fait. La juge de chaise aussi. Égalité. Retour à deux points du match pour Valero.
1: Le dernier coup droit là qui lui échappe de justesse. C'est important. Égalité. De continuer d'aller saisir sa chance. Installer une bonne première.

0: n'était plus à l'écran.
1: Président, la fédération n'en croit pas à ses yeux. Ben oui.
2: Avantage à Kouame.
1: Moïse Kouame.
3: Vous voyez ce revers long de ligne qui fait encore beaucoup de mal. Qu'est-ce qu'il a la qualité là sur ce revers long de ligne qui lui a procuré énormément de points depuis, depuis quelques jeux.
1: 7 minutes 30, irrespirable. Nouvelle balle de 5 partout. Et il rate pas grand chose, hein, Valero. C'est pour ça aussi hein, qu'il y a match aujourd'hui, parce qu'il est parfois un peu plus percutant, Kouame, mais de l'autre côté, Valero, c'est du solide, c'est du costaud.
3: Oui, quand il arrive à installer son coup droit, là, il est très dangereux.
1: Et Suzanne, la maman, qui ne lâche pas du regard ni de la parole son fiston. Oui, il a mal aux jambes, mais malgré ça, il est capable encore de sortir des fulgurances. Comme ça, par exemple.
3: Quel courage il faut pour aller la chercher au filet, là, cette volée. Un tel moment du match. Toute cette fraîcheur de la jeunesse.
1: Ah, il y a beaucoup d'insouciance. Sur ce court, Suzanne Lenglen.
4: Merci.

0: Et encore un revers de longue ligne, il est de retour de 5-3 à 5-5. C'est son moment. Peu importe le résultat final. Il le vit pleinement. Bon, Isaline, on va retourner quand même voir Élise. Et on vivra la fin de match. Ici, c'est promis. On retourne sur le court numéro 12. Merci de nous suivre à Bruxelles.
1: Merci, madame, monsieur.
0: Voilà, les choses continuent d'aller dans le mauvais sens pour Élise Mertens qui a été soignée, manipulée au dos il y a quelques minutes. Il y a eu un très très long jeu, le jeu du 4-0 pour Jvanicka malheureusement. Et là c'est une balle de 5-0 pour Élise, enfin contre Élise, pardon. Et on vous donne des nouvelles du numéro 1 mondial, il va pas s'en sortir je pense aujourd'hui. Yannick Sinner à moins d'un immense miracle, mais il est mené 3-0, double break dans le dernier set. C'est un tremblement de terre vraiment qu'on vit ici à Roland-Garros. Yannick Sinner, le seul grand favori, va sortir du tableau, diminué depuis la fin du troisième set où il était sous contrôle à 6-3, 6-2, 5-1. Comme quoi un match de tennis, on le dit, c'est un cliché, n'est jamais terminé avant le dernier point. La preuve avec ce qui se passe malheureusement pour Yannick Sinner. Et donc, il ne restera plus qu'un ancien vainqueur, il a 39 ans. Le Sinner n'a pas gagné encore un Roland-Garros, donc c'était vraiment l'occasion pour lui avec l'absence d'Alcaraz. Ouais, il se trompe là pour une fois la Polonaise qui offre une balle de 4-1 à Élise.
2: Avantage, Mertens.

0: Mais non, ça ne passe pas.
1: Égalité.
0: Manque de justesse aujourd'hui, tout simplement, Élise. Est-ce que c'est parce qu'elle est diminuée physiquement ou une combinaison de facteurs, notamment le jeu de Jvalinska qui ne lui convient pas aujourd'hui?
2: Oui, c'est vrai qu'elle commet un peu plus d'erreurs que d'habitude. Elide, qui est connue pour sa grande régularité, pour sa grande constance. Aujourd'hui, elle a un peu du mal à aller bousculer la Polonaise. Et c'est sûr qu'aujourd'hui, elle a un très grand nombre de fautes directes. Chose à laquelle on n'est pas habitué venant d'Elise.
0: Elle est rapide, très rapide, et donc il faut être plus performante que cela sur les amortis, les volets amortis. Balle de 5-0 à présent pour Jvalinska.

0: chercher une double faute là pour perdre ce jeu.
1: Oui, 6-4, 5-0. Se dirige vers une élimination d'Elise Mertens. À moins là aussi d'un miracle, le même que pour Yannick Sinner. C'est au mollet apparemment aussi qu'elle a été soignée, Elise. Je me rends compte seulement maintenant. On fait une pause et puis on vous parle de tout ce qui se passe en ce moment ici à Roland.
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1: On est un peu tristoun sur le double, c'est 6-4-5-0 pour Maya Jvalinska. Elle est plus solide aujourd'hui avec les circonstances du jour, avec le physique du jour. Elle était diminuée, elle a appelé la soigneuse et Elise aussi à son tour. Et la Belge n'est pas dans son assiette, elle est menée 6-4-5-0. Et un qui n'est pas dans son assiette, c'est le moins qu'on puisse dire, c'est le numéro 1 mondial Yannick Sinner qui menait 6-3-6-2-5-1. Il est désormais mené 4-0 dans la cinquième manche. Il n'a plus pris qu'un seul jeu depuis ce moment-là. C'est fou, il ne veut pas abandonner. C'est à souligner. Le numéro 1 mondial, son clan lui a quand même, à mon avis, suggéré. Mais voilà, il veut respecter le jeu et l'adversaire jusqu'au bout. Sans doute que c'est son idée de rester là sur le terrain. On retournera après le match d'Elise qui pourrait vite se terminer sur le court Langlen où c'est toujours 5-5 entre Valiero et Kwame dans le 5e. Je vous fais un petit peu de radio, on est partagé entre les trois terrains parce que c'est toujours bizarre de commenter un match où on sent qu'une joueuse est diminuée. Le Sinner, on va pas aller vous montrer ça non plus parce que finalement il gagne pas beaucoup de points, il n'y a pas vraiment de match. Et il n'y a que sur le Langlen où ça joue. Et je vous rappelle, Isaline, que c'est là que jouera. C'est-à-dire là, ce sera à minuit, Raphaël Collignon. Parce que c'est toujours que le premier match sur le Langlen. Il y aura encore deux matchs féminins avant celui de Raphaël Collignon face à Shelton. Et l'amorti pour s'offrir trois balles de match.
0: Oui, encore cette grande variété là de la part de la Polonaise qui a tout tenté.
1: Et elle va s'imposer sans doute sur le même score qu'au premier tour face à Kvjenčenks, signalé aussi. À moins qu'Elise nous contredise. Bon, on va encore bosser un petit peu. Deux balles de match encore pour Jvalinska. Pour le match de Kwame, vous allez entendre si Kwame break, c'est vraiment le court juste à côté, le Langlen, à côté du 12. Qualification pour le troisième tour de la Polonaise Maya Jvalinska, 1m63 d'énergie et de mobilité aujourd'hui, ben, tout simplement meilleur que Mertens, qu'Elise diminuée également et pas à son meilleur niveau. Et depuis le début, on a senti qu'il y avait un souci, je ne sais pas si c'était physique ou autre. En attendant, il n'y a plus de joueuses belges dans le tableau de simple et donc on compte désormais sur Raphaël Collignon dans le tableau masculin face au 5e mondial. Ça ne va pas être simple tout à l'heure. Isaline, on va quand même vivre la fin du match de Moïse. Et on retourne sur le Langlen pour Valiero Kwame.
8: Sia, vraiment, on essaie d'enchaîner les cours sans trop de pause parce que le moment est tellement important. Chaque point vaut de l'or sur ce cours, Suzanne Lenglen. Avantage Valiero qui a écarté une balle de break déjà dans ce 11e jeu du dernier set.
1: Il n'avait pas encore tenté depuis qu'on est là. Ça fait rire Richard Gasquet. Bah, qui peut être une bonne personne au bon moment pour Moïse Kwame, justement gérer cette nouvelle notoriété, toutes les attentes d'un jeune Français qui est bon, qui est fort, qu'on va présenter comme celui qui va enfin gagner Roland-Garros chez les messieurs. Le premier depuis Yannick Noah en 1983. Il faudra avoir les épaules solides, mais une chose à la fois. D'abord, terminer ce match-là.
0: Oui, beaucoup de pression qui va certainement arriver sur le Français. Il y a beaucoup d'attentes qui vont s'installer aussi. Vous parliez de l'insouciance, c'est certain. Personne ne le connaît vraiment sur le grand circuit. Il arrive petit à petit et il nous montre en tout cas de très belles choses aujourd'hui, le Français.
1: Elle est belle celle-là aussi. La réponse de l'amorti à l'amorti. Valiero reprend l'avantage.
9: Avantage Valiero.
1: Il a quelques records de précocité, Moïse Kwame. Il est sur les temps de passage d'Alcaraz et Sinner, par exemple, au même âge. Mais il ne faut pas les brûler, ces étapes-là, avant de rejoindre les deux cadors du circuit. De Cador bien mal en point après le forfait d'Alcaraz. Yannick Sinner diminue à son tour.
0: Et encore ce revers long de ligne.
1: C'est le dixième alors qu'on a vu que trois jeux.
0: À chaque fois qu'on se retrouve sur le cours de Moïse, il nous sort un revers parallèle gagnant.
1: Je le trouve impressionnant, moi, Valiero, parce que il réussit à faire taire régulièrement le Suzanne Lenglen avec un tennis très solide, peut-être moins flamboyant que Kwame, mais sur terre battue, c'est ça aussi qu'il faut, cette régularité.
0: Oui, et puis il se bat contre son adversaire, mais aussi contre un Suzanne Lenglen absolument plein.
9: Égalité.
0: Et à l'écran aussi, on voit Fabien Bertrand, qui a été préparateur physique à la Fédération francophone de tennis.
1: Oui, qui travaille maintenant à la Fédé française. Oui. Avec Philippe Dehaas, qui a accompagné un temps Moïse Kwame.
9: Merci.

0: Mais il est loin de sa ligne, le Français, pour retourner le service. Vallejo.
1: Minutes pour ce jeu, alors que les deux précédents ont déjà été assez costauds.

0: qu'il est dur à jouer celui-là parce que il y a le soleil, il y a la hauteur de la balle et il y a surtout tout le temps de réflexion en ce moment-là du match. Et la conséquence du point. Bravo, Valero. Il est encore vigilant pour remporter ce point 6-5. Valero. Et ici, on peut vraiment aller sur le Châtrier sans passer par la case pub. Je vous remercie en régie parce que le numéro 1 mondial va sortir du tournoi et on va rejoindre Laurent sur le Philippe Châtrier.
1: Trois balles de match, la première
2: est sous
1: l'élimination de Yannick Sinner. Yannick Sinner éliminé après avoir mené 2-7 à rien, 4-0, 5-2 et puis on ne sait pas très bien ce qui s'est passé. On ne sait pas s'il a glissé, personne ne sait, mais ça a été la blessure. Il s'est accroché, il est resté sur le court, Yannick Sinner. À un moment, son box lui faisait des signes d'arrêter. Il a voulu aller au bout, je ne sais pas, certains par principe peut-être estiment qu'il est toujours mieux d'aller au bout et de ne pas voler le bonheur de son adversaire pour le succès. Il a peut-être espéré que ça allait s'arranger au cours de ce quatrième set. Il s'est encore fait mal à un moment, on l'a vu grimacer terriblement. Et donc voilà, c'est terminé pour Yannick Sinner, alors qu'on le disait au début en commentant ce match, c'était 2-7 à rien, 4-0, que la voie était tracée pour lui, qu'on attendait de lui qu'il remporte ce Roland-Garros, mais avant cela il fallait remporter 6 matchs encore. Et bien il n'a pas été au bout après 30 victoires d'affilée. C'est Rondolo qui met fin à cette série. C'est sans être désobligeant vis-à-vis de l'Argentin, c'est surtout la blessure physique. Et on avait déjà vu quelques signes comme ça lors du tournoi de Rome, notamment où il avait eu des crampes dans le match face à Medvedev. Le physique de Yannick Sinner qui commençait tout doucement à montrer des signes de fatigue après l'enchaînement des victoires. Voilà, Yannick Sinner qui quitte ce tournoi. La déception doit être immense pour le numéro 1 mondial, immense évidemment pour tous les fans de tennis et puis le bonheur pour Cerundolo. On va retourner sur le court, Suzanne Lenglen, pour aller suivre la fin de la rencontre entre Valero et Kwame.
0: Voilà Isaline, on est de retour un peu groggy quand même avec l'élimination certes d'Elise Mertens, mais qu'on a vu venir tout au long de cette partie. Son match du deuxième tour perdu 6-4-6-0, mais celle de Sinner, alors là on l'a pas du tout vu arriver, et ce problème physique de l'Italien qui lui coûte le tournoi. On se reconcentre sur du beau tennis, sur du grand tennis même, entre ces deux jeunes joueurs. Kwame Valero, on se rapproche d'un tie-break décisif avec ce fameux revers long de ligne qu'il nous propose à chaque fois qu'on arrive.
3: Oui, son grand revers long de ligne qui lui a offert beaucoup de points là, les quelques derniers jeux que l'on a pu voir. Nimoïs qui tente sa chance, hein. Il va chercher les points. Il y va au courage. Et encore un.
0: Ça paraît si facile. 3 balles de super tie break.
3: On peut parler du très beau revers Londing de Moïse Kouamé, mais à un certain moment, quand tu vois que tu prends autant de points gagnants côté revers, il faudrait essayer de tout doucement changer ta tactique si tu veux essayer de t'en sortir dans ce match.
0: La vermi, il n'a pas joué. 6 partout, on y est premier. À 10 à gagner, mais avec 2 points d'écart, donc ça pourrait continuer à l'infini, à l'envi. C'était son premier match en 5-7 à Kouamé. Voici son premier super tie-break, logiquement. Il n'a pas tremblé au moment de servir pour rester dans le match une deuxième fois.
3: Oui, en super tie-break, ça peut être long. Point par point. Rien n'est terminé jusqu'au dernier point. Tout peut arriver.
0: Oui, ça vaut 3-4 jeux hein, en fait, sur la longueur, un super tie-break. Chaque point va être célébré comme une victoire. Kouamé qui a été mené 6-5 depuis, il n'a plus perdu un point. 6 points d'affilée déjà pour le français.
3: Oui, on voit que son adversaire est un peu plus passif. C'est vraiment Moïse qui tente sa chance, qui va chercher les points. C'est le plus courageux là depuis quelques points. Please.
0: Trois points rapidement remportés par le français de 17 ans. Vous l'avez dit, c'est loin, super tie break.
2: Merci, madame, merci.
0: Mm-hmm.

0: exceptionnel quand même. Ce...
1: Oui, c'est impressionnant là, cette prise de balto et d'aller jouer ce revers, mais tellement juste, tellement proche de la ligne.
2: Les joueurs sont prêtes. Merci. Please.
0: On vous le rappelle, il était mené 5-3 dans ce dernier set. De revers gagnant en revers gagnant, il a déjà accompli la moitié du chemin dans ce super tie-break, 5-0.
1: C'est très audacieux là de la part de Moïse Kouamé. On voit qu'il rentre vraiment dans le terrain, qu'il vient

0: les changements de côté dans ce super tie-break. 5-1. Premier point pour Valero. Mais ça montre aussi déjà ses facultés physiques à tenir. Parce qu'on dit souvent, oui, bon, il est jeune, c'est normal, mais il ne connaît pas ses limites encore sur ce genre de format.
1: Oui, tout le monde n'est pas capable de tenir presque 5 heures de jeu. Là, ça fait 4h47, je pense, si j'ai bien...
0: Oui, peu de choses près, c'est ça.
1: Et oui, c'est... on n'a pas du tout l'impression qu'il subit la situation.
0: Oui, entre les points, parfois on le voit grimacer, s'étirer, à la limite des crampes. En tout cas, il doit ressentir forcément quelques douleurs par-ci, par-là. Mais pendant les échanges, il semble voler.
1: Oui, c'est vraiment lui qui domine chaque point. Même dans ses déplacements, on voit qu'il est encore très à l'aise.
0: Ouais, il frappe plus fort, c'est lui hein, qui prend l'initiative, qui est plutôt à l'intérieur du court. 6-1.
1: J'espère qu'il est au courant par contre que c'est un super tie-break, parce qu'on a déjà vu des joueuses qui se trompaient et qui pensaient, notamment Anna Bondar, qui pensait qu'elle avait perdu le match, alors que c'était 7-1.

Il a le droit de tenter quand même. À 6-1.

0: Mais attention quand même, la 2 points très vite remportée par Valero. Et regardez l'attitude du Paraguayen. Est-ce qu'on va encore vivre en Asunción émotionnelle?
1: On le saura très vite.
0: Il y a 2 mini-breaks d'écart. Mais ça ne veut plus dire grand-chose non plus. À ce moment-ci, on voit que Kwame assure souvent les premières deuxièmes maintenant. Quel point encore remporté par le Paraguayen. 3 points d'affilée pour Valero qui grignote son retard de 6-1 à 6-4.
1: Oui, le Français qui a été surpris là d'avoir une balle après son amorti. Il était pourtant pas mal joué.
0: Et il l'a remis quand même. Hein. Petit coup de poignet, sympa. Mais concentration de Valero. Il l'a vu l'amorti. 4 points d'affilée, c'est fou.
1: On a l'impression qu'il a envie de fuir le point là, qu'il n'a pas envie d'aller à la bataille en jouant ses amortis.

0: ni d'un côté ni de l'autre. Deux services à présent pour Valero qui a effacé tous les mini breaks mais qui a quand même encore un point de retard. Il est de retour. 5 points d'affilée pour Valero, vous l'avez dit. Vous l'aviez peut-être senti, Isaline, vous l'avez dit avant le premier point de ce super tie-break. Attention, c'est long, un super tie-break, on ne s'en rend pas bien compte. Et nous, les joueurs lambda, on n'en joue quasi jamais, parce qu'on ne joue pas en grand chelem les 5e sets.
1: Non, et moi, j'en ai d'ailleurs jamais joué non plus.
0: Mais vous n'êtes pas une joueuse lambda.
1: Non, mais c'est sûr qu'un super tie-break... C'est très long, tous les points sont importants. On a vu son retour un peu raté là.
0: Oui, j'ai dit, il peut se permettre de tenter, ben, finalement.
1: Oui, ça, c'est vraiment un point qui peut faire la différence.
0: Chaque point compte en fait. Il faut les jouer à fond, tous, et c'est facile à dire ici dans la cabine. Ils sont là, sous la fournaise, dans la fournaise, depuis près de 5 heures. Wow, ça fait 5 heures avec l'échauffement. On est sûr que Raphaël Collignon jouera à l'ombre maintenant, en fin de journée, c'est la bonne nouvelle pour lui. Sur ce court, Suzanne Lenglet.

0: Elle va où cette balle?
1: Non.
0: Elle sort.
1: Encore cet amorti.
0: Oui, alors que il nous a proposé, il nous a sorti tellement de revers de longue ligne, on ne le voit plus.
1: Non,
0: ce revers là il y avait peut-être un peu de...
1: Oui, et puis aussi peut-être son manque d'expérience, il a pas beaucoup géré ce genre de situation.
0: Un bon service là extérieur, 7 partout. C'est la première fois que Valero était devant dans ce super tie break. On l'a dit, ça peut s'éterniser. Le premier à 10, certes, mais avec 2 points d'avance, 2 points d'écart. Et il le claque cette fois, il n'en a pas servi beaucoup, hein, des services à pleine puissance dans ce super tie-break. 8-7, Kwame.
1: Oui, il avait l'habitude de servir plutôt des premières, deuxièmes, et là c'est vraiment le premier service claqué qu'on voit depuis quelques temps.
0: À 2 points du match.
2: Merci.

0: Attention, il le sort.
1: Oui, partout.
0: Mais on croyait qu'il allait aller long de ligne encore. Kwame, il ne rate rien, Valero, dans ce tie-break. Et donc Kwame, forcément, il sent qu'il doit aller chercher les points lui-même. Tente un peu plus. Pour qui la balle de match ? À suivre. Encore un service pour Valero.
1: Merci. S'il vous plaît.

0: Et le passing quand même, alors qu'il était fort fort loin de la ligne. Moïse.
1: Oui, il fallait aller chercher là, ce coup droit en bout de course. Un tel moment du match, avec un tel enjeu.
2: Elles n'osent pas encore tout à fait y croire, eux. Ils donnent quelques pourcentages d'énergie supplémentaire. Alors, elle va faire quoi? Tenter l'ace ou nous proposer un gros kick dans le revers de Valero? Voilà les deux options qui s'offrent à lui. Ce sera un service volé. Et ce sera une victoire pour Moïse Kouamé. Le passage de la terre rouge, finalement, pour le jeune Français de 17 ans, après Cilic et Valero. Et la France se trouve un nouveau héros.
1: Oui, quel match là du Français. C'est absolument remarquable. Il a vraiment été chercher cette victoire. Lui qui était mené 5 jeux à 3 dans le 5e set. Il y a été au courage, il a été saisir sa chance, avec notamment ce gros revers long de ligne qui l'a beaucoup aidé lors des derniers jeux. C'est vraiment remarquable ce qu'il a produit aujourd'hui comme match, Moïse.
2: Toute l'émotion de Moïse Kouamé, forcément, il va en vivre d'autres, mais ces premiers grands moments-là, on ne les oublie jamais, ces premières sensations. Et David Goffin le rappelait d'ailleurs dans ses derniers discours, hein, ses premières victoires, c'était sur ce cours, Suzanne Lenglen, ses premiers grands moments. Et ce sont des sensations infinies, inoubliables, pour ces jeunes joueurs portés par tout le cours Suzanne Lenglen. Bravo à Moïse Kouamé, qu'on va peut-être écouter quand même à l'interview avant de vivre la suite du programme qui va nous emmener jusqu'à pas d'heure, hein, aujourd'hui sur le Lenglen. Laurent Eoli, Olivier Rocus qui nous rejoint, il n'y a pas que les frères Cerundolo, hein, sur Terre. Je pense que Francesco a lui aussi inversé la tendance face à Hugo Gaston. Ouais, il mène 2-7-1, 5-1. Cerundolo, donc il va rejoindre son frère. Ça va être une belle fête là pour les frangins argentins. Bon, bravo vraiment. J'ai bien aimé et son attitude, et son mental, et son tennis. Valero.
1: Oui, c'est certainement une défaite qui va faire mal. Il a dû batailler contre son adversaire Moïse Kouamé, mais aussi contre Suzanne Lenglen, absolument plein.
2: Des nouveaux copains aussi. Bah, quand on gagne, tout va bien. Il faudra apprendre à gérer les défaites aussi. Tout le monde sera pas toujours aussi sympa. C'est comme ça, la vie de sportif ou sportive de haut niveau, n'est-ce pas, Isabelle?
1: Exactement. Tout est tout beau, tout rose quand on gagne des matchs, mais quand ça commence à poser un petit peu problème, le public ne suit pas toujours. Mais voilà, c'est la dure loi du sport et ça fait partie aussi. Ça fait partie du jeu, mais aujourd'hui, en tout cas, il peut avoir tout le soutien du public.
2: On ne va pas lui gâcher son plaisir. Julien Benneteau, voilà. Une interviewée. On va pas que ça dure trop longtemps.
3: Moïse, quel match. Près de 5 heures d'une bataille incroyable. Avec un public en fusion. Comment tu peux décrire ce que tu as vécu aujourd'hui? Prends ton temps.
2: S'hydrater quand même avant de répondre.

0: t'as oublié la question. Alors, je disais, Moïse, quel match. Près de 5 heures d'une bataille incroyable. C'est la première fois que tu joues en 5-7 ici à Roland-Garros, sur ce cours Suzanne Lenglen. Et décris-nous ce que tu as vécu avec ce public incroyable qui t'a poussé jusqu'au bout.
1: Les gars, j'ai juste un mot à dire. Merci. Elle vous revient cette victoire. Elle vous revient cette victoire. Merci parce que, franchement, très honnêtement, sans vous, j'aurais jamais gagné ce match. Jamais. Je pense que vous vous rendez même pas compte à quel point vous m'avez porté, les gars. Je pense que physiquement, vous êtes encore plus mort que moi, à force de crier, à force de donner toute votre vie pour moi, pour ce match. Et les gars, merci, parce que ça a fonctionné. Merci.
2: Non, mais tout ça, t'as tendance à me plier. C'était presque hier.
0: Tu es évidemment passé par toutes les émotions dans ce match, mais à la fin, ce qui est le plus marquant, c'est le courage et la justesse, et j'ai envie de dire l'expérience malgré tes 17 ans, dont tu as fait preuve pour aller chercher ce match. Est-ce que c'est pas que l'aide du public? Comment tu as fait pour aller justement chercher ce match?
1: Vous savez, l'année dernière, j'ai assisté à une finale où Carlos Alcaraz, il a sauvé 3 balles de match. Et ce qu'il a dit quand il était face à ces 3 balles de match, j'ai jamais cessé d'y croire. Et aujourd'hui, quand je me suis retrouvé à 5-3, break, dans le 5e, j'ai jamais cessé d'y croire. Mais ça, c'est encore une fois grâce à vous. Vraiment, jamais cessé d'y croire.
0: Dernière question, te voici au 3e tour pour la première fois de ta jeune carrière. Comment tu vas justement mettre à profit les jours, le jour et demi de repos que tu vas avoir pour être prêt pour ce 3e tour?
1: Merci les gars.
0: Mesdames et messieurs, qualifié pour le 3e tour, le Français Moïse Kwame.
2: Il a envie de rentrer au vestiaire, une bonne douche bien fraîche, un bain de glaçon, et ça repartira dans 2 jours pour le 3e tour. Et il y aura un adversaire tout frais, hein, je pense, parce que c'était la partie où Vacherot a déclaré forfait. Donc ce sera encore une autre histoire. Isaline, nous on va céder le relais à Laurent et Oli, qui vont aller, je pense, sur le cours numéro 14, où là aussi il y a un super combat entre Tiafo et Hurkacz. Merci Zaline.
3: Merci Benjamin.
2: À bientôt.
3: Au revoir.
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0: 45. Tiens pour men 4 chaussures à 3.
1: On accueille Olivier Rocus. Olivier, bonjour.
2: Bonjour, bonjour à tous, bonjour Laurent.
1: Un match qui était serré hein, dès le début avec un tie-break pour Orcas, un tie-break ensuite remporté par Tiafoe. Tiafoe qui a remporté le troisième set sur le dernier jeu du set. Et puis maintenant, c'est un break pour l'Américain, break d'avance. Donc, Tiafoe, je ne veux pas dire qu'il est dans un fauteuil, mais en tout cas, la situation est plus agréable pour lui que pour son adversaire polonais Orcas. Des conditions de jeu, terre rapide, qui vont les avantager ou qui doivent plaire aux deux joueurs. Hein.
2: Oui, c'est sûr que pour les grands serveurs, quand il fait chaud comme ça, plus de temps de guet, ça fait quand même vraiment du bien. La balle part vraiment très très vite. Très bien joué là, ce serveur contre-pied de l'Américain.
0: 15-0.

0: Ah non, elle est totalement loupée là. Ouais. Mal touchée.
1: Non, pas du filet là, il l'a senti directement. Vraiment mal touché, ça arrive.
0: Le
1: être dans le terrain quand il doit défendre, c'est là où il est nettement moins fort, le Polonais. Il a pris sa chance sur la deuxième balle de l'Américain. Très bien joué. Dommage, là, sur la deuxième balle, à 15 partout, il y avait été, il a mis de la pression.
2: 30.
1: Là, c'était encore une petite deuxième balle, on va le voir, là. Là, il s'est mis loin derrière la ligne, il a vraiment poussé la balle. Elle est vraiment courte, il l'attend. Là, il la met vraiment carré de service. Dommage. Il peut s'en vouloir, là, le Polonais.
0: Jeux à 3 à présent. Ouais, non. Elle s'envole. Je tiens fou. 5-3.
1: Il est dans le terrain. Il va vers l'avant, c'est là où il est le meilleur, le Polonais. C'est parti d'une bonne première balle. Prenons son arme, hein. Le service au Polonais. Voilà, quelle deuxième balle, quel angle trouver.

0: 40 secondes.
1: Et voilà le jeu blanc pour Orcat qui revient à 4 jeux à 5. Il est en sursis.
0: TFO mène 5 jeux à 4.
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2: J'étais en train de compter les jeux, pas pour le plaisir de voir si j'étais toujours bon en mathématiques, mais pour voir s'il y avait des balles neuves à l'horizon pour le serveur. Non. Voilà. L'heure de vérité pour Tiafoo, la possibilité d'accéder au troisième tour. Se permettre de faire des grosses fautes comme ça dès le début de l'échange.
3: Ouais, quand c'est l'importance du premier point, là, c'est vraiment un gros cadeau.

0: Ouais. Ça c'est bien, 15 partout.
1: Ouais, grand point là du Polonais parce que le revers long de ligne n'était vraiment pas évident à mettre. Il n'était pas tout ou près de la ligne. Derrière la ligne, là en glissade. Magnifique.
0: Essayer de remettre ce même revers parallèle qui reste dans la bande du filet. 30-15.
1: Elle était un peu gourmande là, ce qui était difficile à mettre. Il n'y a pas beaucoup de place. Elle a peut-être dû croiser, continuer l'échange. C'était un petit peu tôt dans le point d'aller long de ligne là.
0: Ouais, il va chercher le soutien du public.
1: Ouais, il en veut là le Polonais, il sait que c'est pas fini. Ça va jouer vraiment à rien du tout là.
0: Il est déterminé.
1: Ouais, il s'en sort bien, le Polonais, mais il y a été. Retour volé sur deuxième balle. Il a pris sa chance avec un peu de réussite, mais voilà, c'est mérité. Mais on voit la volée, il y a un petit fourbon. Mais il y va. Va y aller ou va-t-il rester loin derrière sa ligne?
0: Oh, balle qui monte un peu trop haut pour lui. Il s'écrase vraiment dans sa frappe.
1: Ouais, il en a eu deux, hein, l'égalité. Il en a eu deux retours sur deuxième balle comme ça dans son revers. Un grand gaillard, c'est pas si difficile.

0: Elle va se loger dans les pieds de Tiafoe.
1: Magnifique retour.
0: Ouais, magnifique retour, mais Tiafoe qui n'était pas très mobile hein, après son service.
1: Après là, c'est arrivé vite. Hein. Elle a voulu surprendre le Polonais avec une deuxième plein coup droit là. Mais il a été très vigilant, le Polonais. Bien coupé la trajectoire.
0: Et nouvelle occasion d'égaliser à 5 partout. Et voilà qui est fait. 5 partout.
1: Le match de tennis, ça c'est jamais fini. Tant que le dernier point n'est pas terminé, on doit toujours y croire, toujours s'accrocher.
2: Merci beaucoup.
0: De match. Il fait très très chaud aujourd'hui, on l'a dit, on le répète, il y a 32 degrés, beaucoup moins de vent que les jours précédents, donc c'est vraiment plus accablant.
2: Premier service.
1: Ouais, il fait très très lourd hein, quand on bat. L'hôtel là, en plein soleil, il fait vraiment très très chaud.

0: Oh là. 15 partout.
1: 15.
2: Ouais, bien retourné, c'est arrivé très très long dans les pieds du Polonais, qui n'a pas pu faire grand chose. Un grand retour là de l'Américain.
0: Ça fait du bien cette première pour Orgaz.
1: 30-15.

0: Ouais, joué dans le replacement, ce revers sauté. 30 partout.
1: Ouais, il le fait bien, il est vraiment venu chercher la balle au sommet du rebond. Super coordination. Avec le petit saut là en plus. Il a enlevé vraiment. Enlevé du temps polonais. Bam. Il peut vraiment rien faire. Magnifique.
0: Et celle-là, il la maîtrise bien aussi.
1: Ça, ça fait du bien.
0: Un aise supplémentaire.
1: Des petits points sans jouer.
0: Pour Orcas. Ouah, quel gifle! 40 partout.
1: Regardez comme la préparation était très très courte dans le terrain. Et il a envoyé un missile. Presque pas de préparation.

0: Oh oui, le passing est beau. Un peu tendre quand même l'attaque de Tiafoe.
1: Mais elle aurait peut-être pu construire un peu plus, encore le faire courir, peut-être avec un bon revers croisé. Là, il monte un peu de loin. Après, voilà, le passing dans la course, bien joué. Mais oui, tactiquement, elle aurait peut-être pu encore travailler un peu croisé là.
0: Ouais, c'est la troisième balle de 6-5, sauvée.
1: Qu'est-ce qui sert bien, le Polonais encore là. Elle est partie vraiment très très vite, là, cette première balle. Et des points gratuits. Dans tous ces moments importants comme ça, ça fait vraiment du bien.
0: Non, ça lui échappe.
2: Et Galetti.
1: Superbe enchaînement, il est bien resté bas sur ses jambes là. Enchaînement parfait, service extérieur, on suit long de ligne. Il a bien collé à la balle, la chance de le revoir. Regardez, hop, il reste bien bas et il la suit. Magnifique.
0: 62% de première depuis le début de la rencontre pour Urquaz. Un peu plus de mal du côté des inégalités. Une nouvelle fois, un retour pris très très tôt.
1: Ouais, puis là, il était vraiment sur le corps là. Il a vraiment fait un retour que avec la main. Magnifique. Juste devant la ligne. Peut-être un peu de réussite quand même parce qu'il était pas très bien placé, mais superbe retour.

0: Oh là là. Mais à double faute.
1: Mais là, il n'y a pas de radar, mais il a presque tenté une première balle de toutes ses forces, le Polonais. Égalité, 5-5 égalité. Il a pris vraiment beaucoup, beaucoup de risques. Ça n'a pas payé.
2: Deuxième service à 186 km/h.
1: Oui. 5-5 égalité. Bizarre, mais bon.
0: Et le jour où il n'arrive pas à prendre le point et à passer ses premières du côté des égalités, à ce moment-là, quand il est en difficulté, il a sorti une bonne première. Occasion à nouveau pour Tiafoe de mener 6 jeux à 5.
1: Il joue bien l'Américain, il est bien agressif aussi. Dès qu'il peut prendre son coup droit, mais regardez dans le terrain. Puis là, il peut prendre son coup droit. Belgique, il suit. Toujours vers l'avant.
3: Let's, premier service.

fait chaud, hein, on transpire beaucoup. Bizarre qu'il joue aucun serre-poignet, le polonais, qu'on voit Tiafo, bah, il en a à chaque bras. Il a quand même transpiré beaucoup, ça doit couler sur le grip.

0: voilà, il est allé chercher ce point important.
1: Les Américains doivent être mort, c'est des points qui font mal.
2: Ouais, vous venez de le dire, il fait chaud et il joue depuis
1: 3h30,
2: ouais, c'est ça, plus même. Plus de 3h30.
1: Là, c'est des points, ça fait mal, hein, puisqu'on les perd. Là, vraiment, très bon niveau de la part des deux joueurs. Chouette match à regarder.
2: Oui, ces dernières années, les joueurs demandaient à ne pas jouer trop souvent en night. Je pense que maintenant, ils se bousculeraient pour jouer en night.
1: Ouais, la différence, par exemple, comme, un jour, comme aujourd'hui, ça serait énorme.
0: Et balle de 6 jeux à 5 pour Orcas.
2: Hier soir, au moment du début de la night, enfin non, c'est peut-être pas la night, c'est quand Rude est monté sur le terrain, 21h, mais c'était pas lui qui était programmé en night, il faisait encore 26 degrés. Mais c'est tout à fait différent des 32 avec le soleil qui tape.
1: Ça, ouais. La différence est quand même déjà énorme.
0: Il a encore essayé quelque chose sur son retour, mais ça n'a pas fonctionné. Tiafoe qui va servir pour décrocher un troisième tie-break dans ce match.
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0: Et c'est le pour Tiafoe, c'est peut-être le point à 40 partout égalité. Cette grosse défense qu'il perd et il perd déjà un peu le suivant.
1: Ouais, c'est sûr que sur la balle de break, là, il a tout donné. Mais c'est sûr que ça l'a vraiment fatigué. Là, les deux retours à avantage et égalité, c'est parce qu'il était toujours vraiment sous fatigue énorme. Mais ça joue bien. Regardez comme le match est serré, hein, c'est presque des tie-breaks. Ça joue bien, il n'y a pas beaucoup de fautes directes.
2: Maintenant, c'est différent comme style de jeu de ce qu'on a pu voir quand on voit les Argentins qui essaient de tisser leur toile. Ici, c'est pas beaucoup de fautes directes, mais on est assez rapide et on va droit au but. Hein.
1: Oui, c'est sûr qu'ils jouent assez agressif. Hein. Tous les deux, ils retournent presque toujours dans le terrain. Ils essaient de prendre la balle tôt. On a même vu la part du Polonais en deux retours volés sur deuxième. Donc oui, c'est pas vraiment le même schéma tactique de jeu que les Argentins ou quoi. Mais je trouve pour le risque qu'ils prennent, en tout cas, Cecetti, ils jouent vraiment bien tous les deux en même temps.
2: Se sont déjà affrontés à 7 reprises et j'avais regardé ça ce matin, aucune fois sur terre battue. Tiafoe mène 4-3. C'est quand même marrant que dans leur carrière depuis 2018, en 8 ans, ils ne se soient jamais rencontrés, jamais croisés sur un tournoi de terre battue. Tiafoe, ancien numéro 2 mondial chez les juniors.
1: C'est comme ça. Enfin, après, ils ont déjà joué beaucoup de fois, mais bon, par exemple, dans ma carrière, il y a des joueurs que j'ai joué 10 fois, 12 fois, et il y en a que j'ai jamais joué. Tu te dis, enfin, voilà. Il y en a que tu jouais tout le temps.
0: Le deuxième service sur le corps, le Polonais qui a du mal à se dégager.
7: 30-0.
2: C'est particulier, mais c'est efficace. 30-0. Se rapproche à grands pas d'un jeu décisif.
1: Un petite anecdote en parlant des tirages, il y a même une année où j'avais joué, je pense, 5 ou 6 fois d'affilée Richard Gasquet au premier tour. Richard Gasquet, 3 d'après, Richard Gasquet, chaque fois perdu évidemment, mais.
7: La balle, s'il te plaît.
1: Le tirage au sort, on ne choisit pas.
2: Trois points nous séparent d'un troisième jeu décisif.
7: 40-0.
2: Bah, sur ce qu'on voit là, on aurait tendance à dire avantage à Tiafoe, qui gagne plus de points sur le jeu de service de Dorcas et qui gagne ses jeux de service.
1: Moi qui est un peu plus solide du fond. Après voilà, Urkas a quand même une arme un peu supérieure au niveau du service, hein. Il est capable de claquer plus d'ace et d'avoir des points un peu plus facilement, mais bon, ça joue vraiment à rien du tout là.
7: Si je partout, je suis désolé.
2: Ça fait du bien, ce point gratuit. Effectivement, il y a cette arme énorme.
7: 0, recatch.
2: Continue à suivre du coin de l'œil ce qui se passe sur le court Suzanne Lenglen, puisque après ce match qui a duré près de 5 heures entre Valero et Kwame, eh bien, il y a deux matchs dans le tableau féminin. Et puis, il y aura Raphaël Collignon face à Shelton.
1: Un dommage, il a essayé de se décaler, de prendre son coup droit. Mais c'est que ça fait quand même une faute directe sur une deuxième balle, sur le premier coup de raquette.
2: Orkarski travaille avec l'entraîneur, l'ancien entraîneur de Medvedev.
1: Ouais, français, Gilles Cervara. Bien joué. Regardez comme il suit au filet. Hein. C'est vraiment, je suis vraiment un bon joueur, le Polonais. Il est vraiment agressif. Là, on l'a vu. Une bonne longueur. Et là, c'est un peu court. Et il y va. Magnifique.
2: 2-1 Orkaz.
1: Polonais qui s'était un peu entraîné avec Nicolas Massou, mais ça n'a pas duré longtemps.
2: Merci. 3-1.
1: Un peu le même enchaînement, hein. Une grosse première balle, là, la balle carrée de service. L'Américain qui joue un peu court, mais qu'est-ce qu'il joue bien là, le Polonais. Il s'engouffre, la moindre opportunité, il y va. Regardez là, la balle est un peu courte, sommet du rebond. Regardez la patate qu'il a envoyée. Que des coups gagnants.
2: Dans le quatrième set, hein. Illustration en chiffres de ce que vous venez de nous dire.
1: Thank you.
2: Et c'est bien pensé. Gros retour avec beaucoup de réussite puisque ça prend la ligne. Et puis l'adversaire qui recule derrière cette balle un petit peu plus courte et l'amorti.
1: Là il fait vraiment le tie break parfait là, le polonais. Regarde encore le retour là. Juste sur la ligne. Tiafoe qui fait ce qu'il peut. Et puis là, il la masque bien. Il a pris 4 coups gagnants américains. Il n'a rien pu faire là pour le moment dans ce tie break. C'est pas qu'il a mal joué, mais le polonais était simplement trop fort. Ça, c'est toujours dur quand même. Tu te bats, t'arrives au tie-break, une heure le set, et puis en deux minutes, t'es mené 5-1, tu peux rien faire.
2: De son côté, 6-1, 5 balles de 7, 5 balles d'égalisation à 2 manches partout à présent.
7: 6-1 pour catch.
2: Et il a servi à 5-4. Hein.
1: Ouais. Il a servi pour le match.
2: Et je ressors les stats, mais je pense pas qu'il ait eu de balles de match.
1: Non.
2: Et voilà qui est fait. Deuxième tie-break remporté par Orcas. 2-7 partout. Et on va partir pour un cinquième et dernier set. Et ici aussi, si on n'arrive pas à se départager, ce sera le super tie-break. On en discutait tout à l'heure et vous m'avez confié à 8-8 dans le match Kwame Valero dans le super tie-break. Vous dites à quoi ça tient? Ils ont bataillé quasiment 5 heures et ça va se jouer sur un ou deux points.
1: Ouais, c'est ça, je trouve parfois c'est un peu quand même injuste. Là, il y a encore le match de Kwame, c'était vraiment un combat magnifique. On se retrouve à 8-8 au super tie-break. On se dit, celui qui va peut-être avoir un peu de chance, une lettre, une ligne, un petit point, voilà. Un qui perd, un qui gagne sur une balle après 5 heures de combat. Comme ça, des fois, voilà, mais bon, c'est comme ça. Mais des fois, on voudrait qu'il y ait un ex-aequo, qu'il n'y ait pas de perdant. Malheureusement, ça n'existe pas au tennis, mais celui qui perd, c'est quand même toujours tellement dur.
2: Oui, c'est vraiment la réflexion que j'avais faite en commentant le match entre Svitolina et Bondar, une nouvelle fois au super tie-break. Ça avait été un très très beau match, très très beau niveau. Et là, on se disait, oui, c'est un match de premier tour. Il y en a une des deux qui n'ira pas au deuxième alors qu'elles méritent toutes les deux d'être au deuxième et sur ce qu'elles montent peut-être même d'être au troisième.
1: C'est certain. Après c'est ça, voilà, c'est les tirages au sort, c'est un peu la chance, mais voilà, quand tu gardes ce niveau-là, que ce soit les deux joueurs-là, s'ils continuent à jouer aussi bien, ils en gagneront encore. C'est sûr que sur le moment, c'est très très dur. Orcas a vraiment fait un tie-break exceptionnel. Très très bien commencé. Tout de suite mené 4-1 avec que des coups gagnants. Il faut un petit peu baisser, mais.
2: Alors hier, c'était Rybakina qui est tombée dans le tableau féminin, que l'on annonçait comme une des grandes favorites pour la victoire finale. Aujourd'hui, c'est l'élimination de Yannick Sinner, élimination après des problèmes à la hanche. La conférence de presse est en cours, donc on vous tient informé. N'hésitez pas à consulter toutes les infos sur le site Actu de la RTBF, sur la page sport et sur nos réseaux sociaux, bien évidemment. Et puis... le tableau qui commence tout doucement chez les messieurs, quand on regarde les demi-finalistes de l'année dernière, bien, Sinner n'est plus là, Alcaraz n'était pas là, Musetti n'était pas là, ça veut dire que ça s'ouvre un petit peu plus.
1: Ah ben là, c'est plus ouvert que jamais. Là, c'est vraiment la chance cette année. Hein. Pat Sinner qui s'est blessé. Alcaraz pas là. Donc voilà, c'est un Roland-Garros plus couvert. C'est bien une fois un outsider qui va soulever le trophée. Après, belle chance, je trouve, pour Zverev. Hein. Il est en forme, il joue bien.
2: J'allais vous demander deux noms comme ça.
1: Je vous en ai un, Zverev, après.
2: C'est à lui que je pensais.
1: Le deuxième.
2: Il n'est pas content parce que. Il va se changer.
8: Non, c'est très facile. He can go straight away.
9: Yes, and he's so, preparing his clothes.
8: No, no, no, he's not preparing for 5 minutes. He's preparing because he's so tired he cannot move. That's why he's preparing. Call the supervisor.
2: Ouais. Ben, il a raison, il aurait pu partir au moment où, dès le début de l'arrêt, il a attendu que le terrain soit prêt pour y aller.
1: Ouais, c'est ce qu'il dit. Il fait ça parce qu'il est tellement fatigué, qu'il veut gagner du temps, parce qu'il est mort. Il aurait dû aller direct. Et là, il attend pour vraiment gagner du temps, parce qu'il est mort.
2: Oui. Difficile. Est-ce qu'on peut lui donner tort? Non. Est-ce qu'il l'a fait volontairement? Ben, il faut demander simplement à...

0: cannot be all the time like this.
1: I think the main issue for her
2: is like she's telling him you need to get the stuff and then leave. The only problem is she also cannot deny him take the toilet break because he's entitled to it.
0: Yes, but you started when the time starts. Like you, well, I know, like, but you cannot like always like you cannot do it so often so much. It's gotta go day by day right now.
2: I mean, I totally understand.
3: We will have a retirement here on lane 1.
1: Ouais, c'était mieux quand il s'exprimait près des micros là. Il n'y a pas plus que la CB de.
4: Après, il lui dit qu'il prend vraiment tout le temps, beaucoup de temps, avec aussi les serviettes, tout ça, que maintenant il serait temps quand même de mettre un petit avertissement pour dépassement de temps. Je pense pas qu'ils vont lui mettre, mais.
1: Et c'est vrai que ça prend quand même pas mal de temps. Non, mais là, sur le toilette break, il n'y a pas de temps réglementé.
4: Après, il change vraiment tout. Hein. Il transpire quand même vraiment beaucoup. Il fait hyper chaud, donc je pense qu'il a changé. Enfin, le petit slip short, polo, peut-être chaussettes parfois. Parfois, il change vraiment tout. Donc voilà, tout est trempé. Ça prend quand même un peu de temps.
1: Bon, revenons à notre question. Si vous voyez deux joueurs, donc, vous avez donné Zverev. Ouais. Non, mais je ne vais pas vous le donner parce que c'est.
4: Ah non, je regarde les noms. Pour vous donner un deuxième, pour moi. Dites-moi les vôtres.
1: Hein. Non, moi je me dis, si on regarde les parties de tableau pour les huitièmes. C'est simple. Il y a Demi-Nord dans une partie de tableau. Dans cette même partie, on a Ruud, Fonseca, Djokovic. Et dans cette même partie, il y a Jodar et Zverev. Regardez, les tableaux sont derrière vous si vous voulez les prendre.
5: On
1: reprend. Voilà. Vous avez maintenant les tableaux sous les yeux. Et donc, ce que je voulais vous dire, c'est que les noms qu'on veut pointer, on va se dire, Demi-Nord, Rublev, Ruud, Fonseca ou Djoko, pourquoi pas Jodar, et pourquoi pas Zverev, mais ils sont tous dans le bas du tableau. Donc c'est peut-être en haut que c'est très ouvert.
4: Oui, c'est vrai que là, tous les joueurs que vous venez de citer sont tous dans le bas, et en haut, là, avec la défaite de Sinner, c'est plus ouvert que ça. Mais bon, on dirait, c'est marrant parce que bon, après quelques encore têtes de série.
1: Je crois qu'on n'est plus là.
4: Non, quelques bien classés, mais voilà, ça va être peut-être un Koboli, peut-être un Shelton, Raphaël, même pourquoi pas, faut rêver. Raphaël qui arrive jusqu'en quart ou quoi. Enfin voilà, c'est des tableaux en tout cas plus couverts que ça quand on voit tous les noms. On dirait voilà que c'est un bon tournoi de l'ATP, mais il n'y a pas vraiment des noms hyper impressionnants, donc surtout sur terre battue, parce que quand on voit même les Shelton, Oje Aliassime, tout ça, Nakashima, c'est des très très bons joueurs, mais c'est pas du tout vraiment des spécialistes de terre battue, donc quand on voit le tableau, ça va être une surprise, hein, qui va savoir saisir sa chance.
1: Il y a une petite tension qui s'est installée entre Urkaz et l'arbitre. Hein. Et il est allé lui demander d'aller vérifier.
5: 30-0.

0: Ouais, jeu blanc pour l'Américain. J'étais en train de regarder s'il avait tout changé, le, enfin, les chaussettes et... On sait effectivement. Alors ça, c'est le, la performance dans le quatrième set. Urkaz étant la ligne blanc, vous qui adorez la bourse, c'est un peu les, la, la valeur Urkaz qui est en, en blanc. Et sur la fin, hop, elle s'envole. C'est comme ça qu'il faut l'interpréter, hein.
1: D'accord. C'est un peu la première fois que je... ouais,
0: c'est les pics de forme des joueurs sur le set. Okay.

0: gros gros retour. Hein.
1: Ouais, des croisés comme ça, ils sont pas évidents à faire. Il le fait très bien l'Américain. Il sort son grand service, c'est encore important parce qu'un 0-0-15 il est pas très bien dans ce début de set. Il a encore un petit point gratuit sans jouer.

0: Allez.
1: Allez, 15-30.
2: Bien construit son point. C'est lui qui est dans le terrain, c'est lui qui fait courir là, qui met en défense le Polonais.
1: On va peut-être commencer un petit peu plus tôt que prévu avec Raphaël Collignon, puisque Anisimova face à Graber, 6-0, abandon pour l'Autrichienne. Un de plus, hein, il y en a beaucoup, beaucoup cette année.
2: Oh, quelle grosse deuxième balle.
1: 30 partout.
2: 15-30.
1: Non, mais est-ce qu'il n'en a pas fait une à 5 partout
2: tout à l'heure. Mais là, quand même, il y a des 36 aces.
1: C'était une double faute, hein, tout à l'heure.
2: Ouais, ouais. Là, quand même, 15-30, 1-0.
3: 15-30.
1: Et la balle d'égalisation à 1 partout à présent pour Orcas.
0: Allez, Fontaine, allez. Allez, allez.
1: Deux S et
3: un jeu parti.
1: Hein.
2: Ouais, s'excuse là le Polonais parce que c'était vraiment un gros bois qui est retombé vraiment juste devant la ligne avec un effet bizarre.

0: Chenu, qui assistait à la conférence de presse de Yannick Sinner, dit que l'Italien n'a à aucun moment parlé d'une blessure, mais plutôt d'un jour totalement off. Et déjà ce matin, il sentait qu'il n'était pas au mieux, qu'il y avait un manque d'énergie.
1: Ouais, là, je sais pas quoi dire, parce qu'on a regardé le match vraiment dans les tribunes et enfin, il touchait toujours sa jambe. Vraiment l'air d'avoir mal quelque part, donc c'est ouais. Un peu bizarre, mais voilà.
0: Alors, ça lui échappe encore, faute directe, avec une frappe, le corps part vers l'arrière.
1: Aussi, oui, Sinner, c'était quand même 6-3, 6-2, 5-1, il jouait hyper bien, il y avait zéro problème, donc
0: Oui, à un moment, on s'est demandé s'il tentait des trucs parce qu'il ratait les amortis, mais pas au point de se dire « Ah oui, il y a quelque chose qui ne va pas. » Ben voilà. That's life. Et c'est grand, grand gabarit. Hein, donc, il fait trois pas, il est au filet.
1: Ouais, puis il glisse bien hein, pour un... Pour un grand, quand même, il se déplace pas trop mal. Il utilise bien 30, la glissade.
2: 41.
1: Hop, bonne petite glissade. Bien contrôlé. Attention, balle de break, là, c'est un point important. Vu la qualité de son service.
0: Il donne un peu de balles cotonneuses à Tiafou.
1: Ouais, son slice était un peu trop central là, dommage. Alors l'Américain a tout de suite pu prendre son coup droit et le faire courir 40. En trouvant des bonnes zones à son aise. Et peut-être moins de faire un petit peu mieux sur son slice là. Il lâche rien là, les deux joueurs, ils savent que chaque point est tellement important.
0: Écarté une balle de break, la balle de 2 jeux à 1 à présent pour Tiafou.
2: Avantage Tiafou.
0: Donc le jeu pour l'Américain qui mène 2 jeux à 1 dans cette 5e et dernière manche.
2: Tiafo mène 2 jeux à 1.
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0: Et c'est le Polonais qui est le premier pour à revenir sur ce court.
1: Je trouve qu'ils traînent bien aussi hein, globalement physiquement les deux joueurs parce qu'on a 4h13 de match. 30 degrés, que, presque que des tie-break. Après, il y a beaucoup de points qui sont quand même assez rapides avec une ou deux frappes et beaucoup d'aces de la part du Polonais, mais quand même, ils ont l'air d'être toujours bien frais quand même physiquement. Pas trop accablés par la chaleur. First one.

0: Ouais, splendide retour. C'était quand même vraiment une grosse première balle là. Je sais pas s'il l'avait vu, s'il avait pris le côté, mais magnifique retour là, bloqué à deux mains.
1: Et la volée liftée pour revenir à 15 partout. Il change les zones. Hein.
0: Ouais, j'allais dire, c'est exactement ce que j'allais dire. Il a bien varié. Il a tapé un peu moins fort, mais avec beaucoup plus d'effet de lift qu'a sorti l'Américain. Très très bien joué.
2: Ouais,
1: tout à l'heure, il avait été le long de la médiane. Ça rentre. C'est vrai qu'il y a de moins en moins d'échanges. Hein.
0: Ouais, mais quelle qualité de retour là, parce que c'est quand même pas des petites premières balles. Mais il a des gestes très simples, très courts. Il retourne très bien l'Américain. Vraiment une belle technique au retour. Des gestes très simples.
1: Oh. Allez, 40-30, balles de deux partout. Et le match de Coco Gauff qui doit démarrer normalement sur le court Suzanne Lenglen a été annoncé pas avant 17h30. Pourquoi je vous parle de ça? Parce que non seulement Coco Gauff est la lauréate dans le tableau féminin, mais surtout après on aura le match entre Shelton et Collignon.
2: 2, je partais.
0: Le nombre de points gratuits qu'il a le Polonais avec son service. Encore le jeu d'avant, c'était 3 aces. Ici, il est encore au moins 2 ou 3 aces sans jouer. Voilà. Quelle chance quand même d'avoir eu une arme comme ça dans son jeu.
1: 40 aces depuis le début de cette rencontre.
0: C'est le nombre d'aces sur toute ma carrière et encore.
1: Non,
0: ne riez pas, ne riez pas.
1: Non, parce que je suis certain.
0: Si, vous voulez.
1: Je suis certain que vous avez déjà fait plus que 40.
0: C'est pas, pas beaucoup.
1: Je vais chercher.
0: Mais on va regarder ça ce soir.
1: Oh là là, 0-30.
0: Ouais, mais il fait jouer le Polonais sur une bonne première balle. Il arrive quand même à la glisser assez longue et de faire jouer quand même son adversaire. Et après 4h15 de match, ben voilà, on se place un peu moins bien.

0: Et le retour était un petit peu tendre. Hein.
1: Fameux enchaînement, service extérieur, coup droit long de ligne. Magnifiquement exécuté.
0: Partout.
2: 30.
1: Ah, bien joué de l'Américain, hein, sa petite giclette là en coup droit, parce que le retour de Urca c'était pas mal du tout. Mais là, sur trouver une super zone là, bien liftée, bien longue.
0: Allez, comme ça, 40-30.
2: 40-30.
1: Un petit peu de réussite, là, ça a pris le bout de la ligne. Il pensait que le service était même dehors, le Polonais. Ça touchait un peu le bout de la ligne.
0: Et voilà qui est fait. Jeu. Tiafou qui va se rasseoir en menant 3 jeux à 2.
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0: Voilà, j'ai consulté les stats de l'ATP. Alors, est-ce qu'on peut leur faire confiance ou pas, Olivier ? Vous m'avez dit pas plus de 40 aises dans ma carrière. Et sur le site de l'ATP, ils mettent 842 aises, 1251 double faute, 61% de première balle.
1: Il y a un bug, quelque part. Parce que 842... 1250 double fautes, ça me paraît...
0: Pour toute votre carrière. Hein.
1: Ça me paraît énorme.
0: Donc, vous êtes sous-estimé. Je vais comparer avec Urkash. Lui, il est à 4416
1: S. Oui, mais quand même, moi, 842, ça me... Ça me paraît énorme, je me suis sous-estimé. Bon, allez, je veux bien dormir ce soir.
0: Temps.
1: C'est bien appliqué là, fait des petits pas d'ajustement. Pas commettre une faute directe, bien se placer, il a pris son temps. Encore une grosse première balle. Hein. Faut pas se précipiter, bien se placer, bien joué.
2: Oh 30-15.
0: Le souci, il la tient bien.
1: Magnifique. Et c'est bien varié sa première balle de service pour bien sortir l'Américain. Puis directement, il va dans le trou. Bien le faire courir, et là, très intelligemment, en glissade. Franchement, tactiquement, c'est parfait.

0: Service sur le corps. Et Orcas qui égalise. 3 partout.
1: 3 shots partout.
2: Bon, allez. Allez, Frances, allez, allez, allez, allez.
3: Le vainqueur de ce match, hein, c'est pour jouer le qualifié allez, portugais, allez, allez, allez. Jaime Faria. Donc, enfin, voilà, c'est quand même un beau tirage, un beau tableau là, pour le vainqueur de ce match ici.
0: Ouais, il était resté du bon côté. S'attendait à l'avoir là-bas, mais il fallait encore passer.
3: Ouais. Ouais, parce que c'était bien joué de l'Américain. Et puis là, vraiment, voilà, il a pris le bon côté. Et puis là, quel beau passing là, en glissade, après 4h30 de match. Cash, c'est vraiment aussi un très très bon joueur, hein. C'est juste qu'il a été pas mal blessé, hein. Il a pas mal de blessures depuis un an ou deux, mais à un moment donné il était vraiment, je sais pas son meilleur classement, mais à mon avis il était pas loin du top 10, hein. Il a eu pas mal de blessures après.
0: Sixième.
3: Ouais, ça me semblait bien, j'allais dire, sixième mondial.
0: 30 partout.
1: 30-15.
0: Je lui ai accordé un point de trop. Allez, il faut tenir de part et d'autre. 4h26 de match. Et deux balles de 4 jeux à 3 à présent.
3: Ouais, très très bien exécuté, bien masqué. Au bon moment, elle arrive rapide chez le Polonais.
1: 25.
3: On va voir là comme elle arrive vite.
0: Lui qui a été 10e mondial. Meilleur classement. Jeu pour Tiafo qui va se rasseoir en menant 4 jeux à 3.
1: Tiafo mène 4.

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7: Allez, on fait le tour des cours sur le Philippe Châtrier, qui n'est pas trop garni, mais quand même, pour voir Diane Paris face à Anne Lee, l'américaine. 30e tête de série, Anne Lee. Je me souviens que... Elle a déjà été battue ici par Elise. C'est 1-7 à rien pour la française, 3 partout dans la deuxième manche. Félix Auger-Aliassim est mené, une manche à rien face à l'Argentin Buruchaga. Sakkari a pris la deuxième manche après avoir perdu la première contre Liu, l'américaine. Je regarde Andalucci face à Kopriva, le tchèque mené 2-7 à rien, c'est 5-5 dans le quatrième. Vous avez donc compris que Andalucci a pris le troisième. Kazakhina face à la Suissesse Bandeschi, c'est 5-3 pour la Suissesse, mais qui a déjà mené 5-2 dans le premier set avant de perdre 7-5. Hein, donc on verra. Et Putintseva face à Osorio, c'est 1-7 partout, 7-5, 6-7.
8: Ouais, beaucoup de matchs très très serrés aujourd'hui. Que des gros combats, des matchs qui jouent sur un petit point ou deux là.
9: 15-0.
8: Dès que c'est un petit peu court, hein, il rentre toujours bien dans le terrain. Trajectoire très à plat. On voit le retour qui est un peu court. Et la magnifique zone. Bon, Tiafoe est sur l'arrière, sur les talons là. Il ne peut pas y aller.
9: Trente-quinze.

0: 45-45 et deux occasions à présent pour recoller à 4 partout.
1: Il fait tellement bien ce service-là extérieur, là, avec un peu d'effet, mais il est quand même rapide, mais il sort vraiment le joueur du terrain.

0: chaque fois, cette préparation super courte pour gifler la balle du côté de l'Américain.
1: On voit les deux joueurs, ils ont plus envie de faire des gros gros rallyes, donc tous les échanges vont se faire en 3, 4, 5 frappes maximum à mon avis. De toute façon, ils jouent tous les deux tellement vite.
0: Il est capable de prendre des risques sur sa deuxième.
1: Il y a plusieurs fois qu'il le fait, ça, Urkash, tenter des deuxièmes balles presque comme des premières, là, à 180-185 km/h. Il commet souvent quand même la double faute.
0: 192.
1: À vérifier quand même, ouais.
0: C'est sur la ligne, non?
1: Voilà, là.
0: Il n'y a pas de.
1: On dirait quand même un petit espace, hein? Non?
0: Non, parce que la marque n'est pas complète. On a entendu le début de semaine. On dit, ah ben non, la marque n'est pas complète. Alors, si vous imaginez la marque complète. De toute façon, là, on peut discuter. Si elle a pris sa décision, on va pas revenir en arrière.
1: Hein. Oui, il aura essayé, hein, Tiafo.
0: Hein. Ouais. À partir du moment où elle descend, elle dit il n'y a pas d'espace.

0: Ouais, dès qu'on va dans 2-3 frappes, au niveau du polonais, on commence un petit peu à fatiguer.
1: Ouais, après, vraiment, la qualité de retour de l'américain, là, chaque fois qu'il fait un peu de deuxième, là, Orcache, ouais, il est en difficulté. Mais Tiafo qui joue vraiment très très bien. Là encore, les zones trouvées.
0: Un de plus. Hein.
1: Oui, son 4683e ace. Nouveau, de même pas jouer. Tous ces points importants. Ne pas perdre d'énergie.
0: Et là, il va aller discuter. Non. Un ace supplémentaire pour le polonais.
2: 4 échappes partout.
1: Tu réussis quand même pour Tiafo, hein, parce qu'il est tout prêt, il est là, il se bat dès qu'il y a des deuxièmes. Il gagne les points et puis boum, on arrive à égalité. Ace, ace, il peut rien faire. Bowling, voilà, jeu.
0: Alors, depuis le début de la rencontre, Orcash a gagné 179 points et Tiafou 173. Qui a le plus de coups gagnants ?
1: Sur le match ?
0: Oui.
1: Bah avec tous ses ailes déjà. Zéro. Je suppose que c'est le polonais.
0: Oui.
1: Combien ?
0: Oh, plus de 80 que j'ai vu. 88. Donc 43 S. Une petite deuxième, il s'est bien décalé Orcash pour aller chercher son coup droit.
1: 15. Ouais, super zone trouvée. Après là, on a vraiment vu quand même l'Américain qui n'a pas essayé de glisser, d'aller défendre. Il a tenté le coup long ligne, mais voilà, ça se comprend. Après presque 5 heures de jeu, on a vu qu'il n'avait plus trop essayé d'aller défendre là. Monte à contre-temps, le slice qui est un peu flottant. Là, il vient bien, vraiment juste tactiquement. Peut-être le slice, il aurait pu le mettre un peu plus bas dans les chaussettes, mais voilà. Un petit peu flottant, très bien joué de l'Américain.
0: Beaucoup de jeux de temporisation.
1: Non, mais vraiment splendide. Quelle lucidité, quelle énergie encore. Regardez là le coup droit. Et puis là, c'est un peu court. Regardez comme il rentre dedans. Quelle zone trouvée. Superbe.
0: Et voilà qui est fait. Jeu, Tiafou, qui va se rasseoir en menant 5 jeux à 4.
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2: Represse.
0: Et de retour sur ce court numéro 14. Et on avance progressivement dans les jeux qui sont très très importants. 5-4, Hubert Urkaj qui va servir maintenant pour revenir à 5 partout.

0: Attention.
1: Ouais, pas de première balle. Petite faute directe. Attention. 0-15.
2: 0-15.
0: Wow, oh là là 0-30 là là là. Le danger qui se précise. Francis Tiafoue qui est à 2 points de la qualification.
1: Pas d'ace, pas de points gratuits. Là, deux petites erreurs. Ils sont pas loin, mais voilà, c'était, ça joue souvent pas grand chose, quelques centimètres. Et là, il se met vraiment sous pression un peu tout seul.
0: Yeah 0-40, 3 balles de match.
1: Ouais, là, je pense qu'il avait pris un peu le côté avant. Hein. Tiafoue s'est dit, c'est bon, je vais prendre coup droit. Côté coup droit, souvent, il fait ce service-là. Il ne s'est pas fait avoir. Il a bien coupé la trajectoire.
2: Merci beaucoup. Merci, mesdames et messieurs. Let. Deuxième service. Let. Deuxième service.
3: Alors,
0: quel point, quel point est la qualification donc de Francis Tiafoue.
2: 6-7, 6-4.
0: Dans un match très très très tendu et son adversaire qui est déjà retourné sur le banc. Voilà, il y a quand même une accolade. Voilà, la déception est forcément énorme pour Urkaj puisque vous bataillez là pendant près de 5 heures et au bout du compte, il fait un très très mauvais jeu, très très mauvais dernier jeu de service. Et Francis Tiafoue en profite, il était solide jusqu'au bout. L'Américain, le voilà. Ouais, félicitations. Il peut gonfler le torse, bomber le torse. Urkaj s'en va et Tiafoue profite de ce moment de bonheur. Je regarde un petit peu sur quel cours on pourrait se rendre. Tout va tellement très vite pour le moment. Moi, je propose de repasser par Bruxelles et puis de faire un saut sur le cours Simone Mathieu pour aller voir un peu Félix Auger-Aliassime.
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0: Et voilà, on y est. Avec vous, le voyez, le Canadien Félix Auger-Aliassime qui a réalisé le break dans la deuxième manche, mais face à l'Argentin Burruchaga. Il a trouvé quelqu'un qui avait du répondant dans la première manche, 6 jeux à 4 pour l'Argentin.

0: douté un moment, Félix Auger-Aliassime. Il a regardé le sol. Regardez-le. Demandez si une balle n'avait pas été out et pas annoncée. De toute façon, à partir du moment où elle est jouée, on reviendra de toute façon plus en arrière.
1: Auger-Aliassime qui revient un peu en forme quand même sur terre battue, parce qu'il a eu quand même un passage à vide là, à un moment donné. Hein, où il perdait quand même beaucoup de matchs. Il a perdu un peu confiance, mais ça va quand même mieux ces derniers temps.
0: Tête de série numéro 4, Félix Auger-Aliassime. On ne l'a pas cité, mais voilà, son premier test c'est pour Ushaga ici. Il avait déjà eu du mal face à Altmaier.
1: Ouais, 4-6, 6-4, ouais, 7-6. 5-7.
0: 17 dans le super tie break.
1: Il est beau ce coup droit, bien bombé, avec une bonne zone, très lourd.
2: 40 ans.

0: Attention. Il était confortablement installé dans son jeu de service, Muruchaga. Et là, Félix Auger-Aliassime qui revient.
1: Bien défendu. Et le petit passing là dans les pieds. Très finement joué.

0: Et voilà la double faute qui tombe très mal. 4 jeux à 0. On se souvient quand même qu'il avait fait douter Nadal sur le court Philippe Châtrier.
1: Ouais.
0: Des grandes frappes du fond.
1: Ouais, je m'étais dit, même sur terre battue, en fait, il se débrouille vraiment bien. Il joue tellement vite et tellement lourd des deux côtés. Il bouge bien. Et puis après, il a quand même eu un petit passage à vide, je trouve. Surtout sur terre battue.
0: Traversée du désert. Septième apparition à Roland-Garros pour le Canadien. C'est le deuxième Canadien de l'histoire à être quatrième tête de série dans un grand chelem. Qui a fait aussi bien ou mieux? Pardon? Un Canadien.
1: Raonic.
0: Voilà, très bien, Raonic. 2017, Raonic à l'Australian Open, tête de série numéro 3.
1: C'était facile celle-là, Laurent. Non?
0: Elle est plus facile.
1: Je l'avais.
0: Oui, non, elle, voilà. Elle était plus facile que le nombre de tests que vous avez servi.

0: Ah, quelle gifle!
1: Ah, c'est parfait. Super enchaînement, grosse première balle.
2: En tout cas.
1: Puis la volée liftée là dans la foulée.

0: 45.
1: Ouais, je pense que le joueur australien, là, c'est qu'à 4-0. On va mettre son énergie.
0: Quel australien?
1: Pardon. L'Argentin, il se voit déjà au troisième set, garder un peu d'énergie. Ça aussi, il faut un peu gérer son énergie. Hein. Quand il fait aussi chaud, hein, des matchs en meilleur des 5-7, ben voilà, tous les points, tous les jeux n'ont pas la même valeur. Donc là, ben, on peut un peu quand même laisser parfois aller un tout petit peu.
0: Jeu, j'ai Aliassime, 5 jeux à 0.
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0: Reprise. 2022-2024, quatrième tour pour Roger Aliassime. 2022 face à Nadal, ce match en 5-7. Où on s'est même demandé, c'était le dimanche
1: de la première semaine,
0: donc à l'intersection des deux semaines, on s'est demandé si Nadal n'allait pas être éliminé par Félix Auger-Aliassime. Et en 2024, il tombe encore au quatrième tour contre le futur lauréat.
1: 2024 ?
0: Oui. C'était le même qu'en 2025.
1: Ouais.
0: C'était contre Zverev en finale et contre Sinner l'année suivante.
1: Exactement.
0: Carlos.
1: Carlos.
8: Quinze zéro.

検査。

0: Raphaël bien en jambe et attentif. 15-30.
1: Il était facilement dessus là sur l'amorti. Il bouge bien le Canadien. Mais là c'est vraiment dans la course. Il l'a vu venir. Il a pu la refrapper à deux mains. En ce moment l'Argentin qui a vraiment pas beaucoup de solutions.
0: Les deux derniers choix n'étaient pas les meilleurs.
1: Il s'est complètement loupé sur l'attaque déjà. Oh, on se dit, le point est terminé, il se loupe complètement et puis il a volé derrière. Donc oui, deux coups d'affilée, vraiment facile, mais bon. Sinon c'était bien joué.

0: Ah.
1: Premier set.
0: Prends l'extérieur.

0: 40-30.
1: Une balle de 5 à présent. Premier jeu pour l'Argentin possible dans cette deuxième manche.
2: Il force un peu là, il frappe un peu en arrière, il se couche un peu plus dans la balle, lui échappe un petit peu.

0: Ah non.
1: Non, mais quelle zone trouvée, là, sans revers croisé. Roger Agassim, il a peut-être eu un peu de réussite, mais en tout cas, c'était très très bien joué, la prise de balle tôt.
0: Et balle de 7 à présent pour le Canadien. Voilà qui est fait. Une manche partout donc dans cette rencontre.
2: Une manche partout. Changement de balle. Ramasseur s'il vous plaît. Balle 9.
0: Je regarde les autres cours. Le cours numéro 7, Sakari face à Liu. C'est à 4-1 dans le troisième et dernier set pour la joueuse grecque Comesana. Argentin menait 4 jeux à 2 face à Darderi. 14e tête dans ce tableau. Pourquoi pas lui aussi se dire oh ben, puisque c'est ouvert, je pourrais peut-être tenter ma chance cette année. L'Andalous est face à Kopriva. Eh bien, c'est 4-0 dans le cinquième set. Kopriva qui menait 2-7 à rien.
1: Je pense que ça va vraiment être ça. Hein. Peut-être lui, hein, Darderi qui est en confiance, qui joue bien. En Koboli, chez Rondolo, enfin, tous des joueurs comme ça, hein, pourquoi pas. C'est tellement ouvert là, la partie en haut. Donc. C'est de ceux-là, à mon avis.
0: Mais Darderi, ce sera contre le vainqueur de Riederknecht Berrettini. Ouais. Oui, au-dessus, vous pouvez gommer, Sinner n'y est plus. Et sur le court numéro 12 entre Daria Kazakhtina et la Suissesse Suzanne Bandeschi, eh bien, c'est presque un super tie-break dans ce deuxième set puisque c'est 13-11 pour Kazakhtina qui vient donc de remporter la rencontre. 7-5, 7-6, je vais vous dire un petit peu dans la douleur face à une joueuse qui est 215e au classement.
1: Ouais, elle était menée, on avait dit 5-2 au premier set et 5-3 au deuxième.
0: Oui.
1: Donc elle est passée vraiment par la petite porte. Après, je ne connais pas la Suissesse, mais elle a quand même bien joué.
0: Kazakhtina qui avait confié à votre collègue et ami Philippe Dehaze qu'elle n'était quand même pas dans une spirale positive pour le moment ou qu'elle ne s'attendait pas à faire un gros Roland-Garros, mais les matchs arrivent, elle enchaîne les victoires et la confiance va revenir pour une joueuse qui a quand même du talent dont le jeu convient à la terre battue.
1: Ouais, je trouve vraiment que c'est une belle joueuse sur terre battue, elle joue très intelligemment. Après, elle n'a pas des grands coups, mais un peu un jeu atypique, un très bon coup droit, très bon B, beaucoup de lift. C'est vrai que parfois, tout de son côté, c'est plutôt un peu son mental, parfois, Kazakhtina qui est pas trop là.
0: Oui, Coco Gauff face à la joueuse égyptienne qui avait sorti à Great Minute en qualif, Maillard Sherif. C'est 3 jeux à 0 pour Coco Gauff. On rappelle que Raphaël Collignon jouera sur le court Suzanne Lenglen après Coco Gauff et Maillard Sherif. Raphaël Collignon qui sera opposé, lui, à la tête de série numéro 5, Ben Shelton. Ça a beaucoup à jouer.
1: Oui, vraiment. Vraiment, tête de série, voilà, dans un tableau, cinquième tête de série. Il n'a rien à perdre et vraiment l'Américain, après, voilà, un top joueur, mais la terre battue, c'est quand même pas sa meilleure surface, loin de là. Collignon qui joue très très bien, qui est en forme, qui est frais. Donc je m'attends vraiment à un bon match et pourquoi pas une petite surprise, hein, il en est capable. En tout cas, il doit y croire.
0: Il doit y croire, mais Steve disait voilà. Il n'aime pas d'être le joueur, il n'aime pas d'être le chassé, il préfère être le chasseur, il n'aime pas d'être le favori, il préfère être l'outsider. Et là, ce sera vraiment des conditions idéales pour lui. Maintenant, les conditions de jeu avec le gros service de Shelton, gaucher. Voilà, ce sera.
1: Après, c'est pas plus mal qu'il joue comme ça tard le soir, hein, vers 7h, 7h30 ou quoi. C'est quand même mieux qu'en plein cagnard en après-midi, donc ce sera quand même un petit peu plus lent. Pas de soleil.
0: Faut le dire vite, hein. Que ce sera pas.
1: Oui, bah.

0: Ben c'est sûr, ouais, Shilton qui est un des meilleurs serveurs au monde, un gaucher qui sert parfois 220 ou même plus.
1: Ouais, c'est parfait ça, les deux points ici, deux beaux enchaînements pour Félix Auger-Aliassime. On rappelle qu'il y a 10 ans, il avait joué la finale chez les juniors.
0: Ouais. Bon, quel bel enchaînement vers l'avant. C'est bien gainé, absolument. Son poids vers l'avant, il a su au filet.
1: Il avait été battu chez les juniors face à Blancano, 8-6 au troisième.
0: Ouais, c'est fou, hein. Lui est pur. Allez, je pense qu'il a eu des graves blessures, je pense, Blancano. Je l'ai vu quand il arrivait là, des juniors, à quelques challengers. Là, il avait des invitations, des wildcards. Mais après, ouais, il a essayé un petit peu, mais c'est fou, hein.

Ouais, beau retour là de, en coup droit de l'Argentin. Il était quand même loin derrière la ligne. On a vu, il était capable vraiment de remettre une belle grosse gifle là.

0: Des belles extensions. Hein.
1: Roger Aliassime. Premier jeu. Troisième manche.
2: On a pris l'antenne, vraiment le Canadien qui est vraiment au-dessus, hein, c'est lui qui domine, c'est lui qui joue plus vite, il commet pas beaucoup d'erreurs, donc pour le moment, ben, 6-0, 1-0, pas grand chose à dire. Là, je suis sûr que l'Argentin n'a pas dit son dernier mot.

0: Non, celle-là lui échappe.
1: 15-0.
2: Il faut absolument qu'il gagne ce jeu à l'Argentin. Recoller tout de suite au score. Pas se faire briquer d'entrée. Et là, il est bien, bien joué.
1: Entre 0.
2: Il l'avait vu venir, mais c'est un peu trop tôt dans le point. Et souvent, elles ne sont pas fort payantes, celles-là, sur le premier ou deuxième coup de raquette. Mais travailler un tout petit peu quand même avant.

0: Voilà, ça c'est bien travaillé en repoussant son adversaire 2-3 mètres derrière la ligne de fond.
1: Et à rond 0.
2: Là, c'est lui qui est dans le terrain. Il a le temps de prendre son coup droit. Après de bien varier. Et on voit qu'il a une bonne main, qu'il est intelligent, le joueur argentin. Voilà, très très bien joué. Dernier moment, hop.

Alan Kent.

0: il est bien bouché les angles. Au filet, Boruchaga.
1: Ah, la petite volée amortie, là, bien déposée. Puis il prend le bon côté. Là, ça va lui faire du bien, ça. Très bon jeu. Couper l'hémorragie.
2: Yeah.

0: La course est belle, mais franchement, la construction du point chez Félix Auger-Aliassime.
1: Mais c'est vraiment des bonnes zones. On va le voir ici. Voilà, c'est ce coup droit là qui fait la différence. Après, entre guillemets, il n'y a plus qu'à déposer. Mais le coup droit là était vraiment très très bien joué.

là, on l'a vu, elle est vraiment partie en arrière, complètement dévissée. D'où la grosse faute.

0: Ouais. C'est vraiment déposé, servi sur un plateau. 40-15.
1: Celle-là était vraiment très très courte. Sur le premier coup de raquette, mais même s'il l'a vu venir, est trop bien joué. Regardez, là on voit qu'il part, mais est tellement proche du filet. Vraiment superbe.

0: La réussite là-dessus. Et jeu pour Félix Auger-Aliassim.
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3: Repris.
4: Et retour sur ce cours, Simone Mathieu. Je ne sais pas si c'est une bonne nouvelle ou pas pour les joueurs. Il va encore faire chaud pendant deux jours et puis après on va perdre avec des risques d'orage. Mais quand on arrive dimanche ou lundi, s'il y a des risques d'orage, c'est moins grave pour les organisateurs puisqu'ils peuvent toujours avancer avec le toit.
5: Ouais, il y a comme nettement moins de matchs.
4: Shérif qui avait réalisé le contre-break face à Coco Gauff.
5: Grosse faute là du Canadien. C'est un peu parfois ça dans son jeu, c'est manque un peu de solidité. On sait qu'il est capable d'envoyer des coups gagnants, de jouer vite, mais parfois il y a un peu trop de déchets. Vraiment. Encore monté d'un cran.
3: Oh. 15 ans.

0: Oui. Ouais. Bon, quel retour.
1: Magnifique, parce qu'il était quand même un petit peu derrière la ligne. Et ça, je trouve, c'est juste la trajectoire parfaite. Et une bonne marche par rapport au filet. Beaucoup d'effets. Vraiment intouchable ce retour. Et en plus, il prend un peu de marge.
0: Et là aussi, hein, ce coup droit là.
1: Là, c'est vraiment lui qui domine. Hein. Puis la prise d'antenne là, c'est vraiment lui qui fait le jeu, qui fait tout. Il commet pas trop de fautes.
0: Très belle course de Buruchaga. Hein.
1: Ouais, je pensais pas qu'il allait la voir. Super point, après il s'en sort un petit peu là avec la lettre, hein, ça peut aller n'importe où. Mais là, il l'avait bien vu venir, bien anticipé. Si on veut un petit peu le Canadien, peut-être qu'il y a peut-être moyen de faire un peu mieux sur la lettre, mais.
2: Ah!

0: Et ça fait deux balles de break sauvées par Buruchaga.
1: Mais de nouveau, ce revers-là, il n'est pas si difficile. Bien long, mais c'est vraiment sur lui. Il ne doit pas trop se déplacer. Il part en arrière et il boise. Dommage parce qu'il y avait vraiment moyen d'enfoncer le clou là, de mener 3-1.
0: Et non.
2: Avantage, un beau check.
1: Ouais, il s'en sort bien l'Argentin parce qu'on va le voir ici sur la volée. Là, il lui remet vraiment dans la raquette. Là, c'est pas très bien joué la part du Canadien. Un peu des petites occasions là pour vraiment mettre l'Argentin sous l'eau. Il le laisse un peu respirer là en ce moment. Attention à ne pas trop rater toutes ces petites occasions. Voilà.
0: Et voilà le jeu. Buruchaga qui peut revenir à deux partout.
1: Voilà, ils en veulent le Canadien. Mais il a raison. Grosse occasion là. Vraiment de mettre la main sur ce troisième set. Encore un dernier slice, il le met vraiment bas du filet, une balle anodine juste sur lui, il le met vraiment dans le bas du filet.
2: Quinze zéro.

0: Ouais, a bien contré l'Argentin, le petit coup droit en bout de course, la landing, était magnifique. C'est vraiment là où il a gagné le point.
1: Et il n'abandonne aucun point. Il se bat sur tous les points. Bruchaga,

0: Auger-Aliassime.
1: Et voilà qui est fait. Jeu pour Félix Auger-Aliassime qui mène 3 jeux à 2 dans cette troisième manche.
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5: Et nous voilà de retour, toujours sur ce cours Simone Mathieu, toujours avec une chaleur, peut-être pas totalement accablante, mais une chaleur qui dérange quand même un petit peu les joueurs, les joueuses. Félix Auger-Aliassime qui a bien redressé la direction, renversé un petit peu les choses qui étaient mal parties. Ouais, derrière il y a quand même quelqu'un qui a du répondant hein. Pour Uchaga, on l'a dit. Un peu la même génération, 24 ans, 25 ans.
6: Allez. 30-0.

0: Holland Kent.
1: Deux occasions de revenir à trois partout.
2: Ouais, l'Argentin qui en fait beaucoup, il les amortit, mais là, quand même, le Canadien, il est facilement dessus. Il peut mieux faire. On va voir qu'il peut même lifter. Il lui met vraiment dans la raquette. Il s'est un peu loupé là, le Canadien, pas bien placé du tout. Quand même ce troisième set qui est assez décousu, pas beaucoup de beaux rallyes pour le moment. Trois partout, mais pas mal de déchets de la part des deux joueurs.

0: Il est toujours parfait hein, dans son extension.
1: J'aime bien ces petits enchaînements là sur deux coups de raquette, service coup droit derrière, bien suivre. C'est là où il est fort, c'est là où il est puissant.

0: Ouais, il est bien en jambe, hein, Boruchaga. Il n'a pas marqué beaucoup de points avec ses amortis.
1: Non, non.
0: Il en a marqué, mais pas énormément.
1: Ah, c'est un petit vélo, ça, mais vraiment dans la course, il l'avait vu venir. Il se fait avoir un peu à son propre jeu, là. J'ai Aliassime.

検査。

0: Attention là, part du Canadien, il y a un peu comme ça, un trop de déchets.
1: Ouais, il a mené 15-40 tout à l'heure.
0: Ouais, mais il se met vraiment, je trouve, en tout cas dans ce troisième set, en difficulté tout seul. Il aurait vraiment dû mener 3-1, 6-0, 3-1. Il se passait pas grand chose, il était vraiment au-dessus. Et puis, il a vraiment galvaudé ses occasions. Et là, tout seul, il se met vraiment en difficulté.
2: Anda.
1: Ah là là, 30-40, balle de break à présent pour Burruchaga.
0: L'Argentin lui fait son jeu, hein, il est solide. Il a nettement moins de coups, nettement moins puissant que le Canadien, mais il est plus stable. Le Canadien lui fait les points, les fautes, un peu trop.

0: Oh là là, c'est pas vrai. Quelle occasion. Là, il peut s'en vouloir, l'Argentin, il n'en revient pas lui-même.
1: Kokogo face à Maher Chérif, elle n'arrive pas à se départager dans le sixième jeu du match.
0: C'est pas vrai, c'est toujours
1: 3-2. Toujours 3-2, Kokogo, 52 minutes.
0: Mais c'est pas possible.
1: Je vous le dis. Voilà, c'est fait. Kokogo a pris le jeu. C'est 4-2 pour Kokogo. Et non. Nouvelle occasion pour Buruchaga.
0: Beaucoup trop de déchets. Quand il joue bien, l'Argentin en fait peut pas faire grand chose. Mais dès qu'il donne un ou deux points par jeu, bah, évidemment ça se resserre.
2: Égalité.

Nouvelle occasion pour Burruchaga de mener 4 jeux à 3.

0: Et égalité.
1: Ah, ça glissait sur la ligne. C'est un peu gêné l'Argentin. Pas beaucoup d'échanges là en ce moment.

0: Oui, c'est beau ça. Et nouvelle occasion pour Burruchaga.
1: Avantage Burruchaga.
2: Là, c'est un des rares coups gagnants comme ça, là. Surtout en revers. On va voir la balle qui est un tout petit peu courte, ouais, quand même carré de service. Et là, il rentre bien dedans. Il la suit long de ligne. Regardez comme il se couche dans la balle.

0: Voilà, ça c'est mieux effectué. Il est très très loin l'Argentin.
1: Ouais, ce que j'ai sur celle-là par exemple, voilà, il construit bien son point après plusieurs coups de raquette. Et puis là au dernier moment, il change. Regardez là, il le travaille bien d'abord. C'est très très bien joué.

0: Parfait, ça a une super zone là, au smash. Hein, parce que ça paraît simple, mais.
1: Roger, allez-y.
0: On les boise vite, et là, Lang qui l'a trouvé.
2: Et voilà le Canadien qui s'offre une balle de 4 jeux à 3 après en avoir écarté plusieurs.

Hey, querite.

0: avantage.
1: Ouais, c'est vraiment un gros passage à vide pour Roger Aliassime. Beaucoup de fautes.
2: Ouais, vraiment pas fort en jambes, pas beaucoup de placements. Il frappe des coups, mais sans trop de placements. Donc il y a beaucoup trop d'erreurs. L'Argentin, lui qui fait son match, hein, qui en veut, qui sautille. Mais le Canadien doit être un peu plus là au niveau de ses jambes. Pas beaucoup de placements en ce moment.

0: Boruchaga.
1: Et voilà donc Boruchaga qui réalise le break et qui mène 4 jeux à 3 à présent.
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1: Et voilà. 4 jeux à 3 pour Boruchaga, service à suivre. Il a réussi, lui, à encaisser les coups. Hein. Il a été mené quand même en début de set. Il a sauvé des balles de break. On est là tout au bout sur le court 14. Et on attend que ça se libère sur le court Suzanne Lenglen. Non, je vous dis qu'on est sur le 14, on n'est pas sur le 14, c'est le Simone Mathieu.
7: C'est Simone Mathieu, ouais.
8: Merci.

15-0.

Il commet que des fautes là, le Canadien. Tout là, il veut juste croiser, rester dans l'échange, construire son point. Boum, encore cadeau. Deux cadeaux. C'est dingue.

0: Voilà. Là, il a construit son point.
1: Après, on voit que l'Argentin est quand même pas évident à jouer. Lui, il rate rien des deux côtés. Il joue très intelligemment. Il donne pas de cadeaux. Donc, tous les points, il faut prendre le temps de les construire, pas se précipiter. On le voit, l'Argentin qui est partout. Il joue très intelligemment. Il donne pas de cadeaux. Donc, tous les points, il faut prendre le temps de les construire, pas se précipiter. On le voit, l'Argentin qui est partout.

C'est le point d'avant, hein, c'est la fatigue là, du point à 0,30 là. C'était très très dur, très éprouvant physiquement. Puis le point d'après, bah, il n'a pas encore bien récupéré l'Argentin, c'est normal. Il fait aussi tellement chaud dehors.

0: 30-40, balle de contre-break à présent pour Félix Ogéal-Yassim.
1: 30-40.

0: Et voilà qui est fait. Jeu. Félix Auger-Aliassime qui revient à 4 partout. Il a un peu serré le jeu ici.
1: Ouais, il a moins commis d'erreur. À partir de 0-30, il a fait un super point. Je pense qu'il a vraiment fatigué Bruchaga. Et après, il était bien solide, pas donné de cadeau. Des bonnes petites zones, bien longues. Et c'est l'Argentin qui lui a craqué un petit peu.
0: Victoire dans le premier set pour Coco Gauff, 6 jeux à 3. Après 1h04.
1: Ouais, 36-3.

0: 30-0.
1: Et Guillaume qui est nos yeux sur tous les cours, hein, parce que lui veille sur le long glen, me dit qu'il y a eu une pause parce qu'il y a un malaise médical dans le stade, donc le match a été interrompu un moment. Voilà pourquoi le score n'avançait plus.
0: 40-0.
2: Mais ce set-ci, c'est un peu bizarre. Les deux joueurs n'ont jamais bien joué en même temps. Donc un set assez décousu pour le moment.

0: Et voilà, cinq jeux à quatre à présent pour Félix Auger-Aliassime.
1: Balle neuve. Auger-Aliassime mène 5 jeux à 4.
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0: Et de retour sur le Simone Mathieu. Avec Félix Auger-Aliassime, son adversaire argentin du jour, Roman Andrés Buruchaga. Roman Andrés Buruchaga qui va servir. Il est mené 5 jeux à 4. Il y a eu break et contre-break. Il y a deux Belges qui sont sur le court pour le moment. Elise Mertens avec Zhang en double face à Parks Pigossi. C'est 6-2 pour Elise et sa coéquipière. Et puis Magali Kempen qui joue avec Klepak face à Mohamed et Stolar. C'est 6-3 pour Mohamed Stolar et 5-1 pour Kempen Klepak.
5: Allez, les beaux coups droits de la part du Canadien. La belle zone croisée trouvée là avec l'effet sortant. Le Canadien, elle était fantastique. Et le coup long de ligne de l'Argentin là en bout de course.
0: Et très important. Parce qu'à 0-15.
5: Ouais. Regardez la zone là, claquette bout de course.
0: Et je pense qu'elle prend l'extérieur ligne. Ouais. 15-1.
1: Premier serveur.

Ouf, ouf, ouf, elle reste dans la bande. Parce que si elle passe, je suis pas sûr que Félix Auger-Aliassime peut la jouer. 15-30.

0: comme il se met loin derrière là, le Canadien, il est vraiment presque dans la bâche. Juste pour la mettre bien haute, voilà, se repositionner.
1: Et non, elle est dans le couloir, mais il avait tout dirigé, Félix Auger.
0: Ouais, c'était pas mal fait, dommage, il est un tout petit peu loin, elle est un peu boisée, un petit peu loin de la balle.
1: On va voir maintenant comment son adversaire va récupérer sur les points suivants, parce que c'était encore une belle débauche d'énergie.

0: Et bien voilà comment il a récupéré. 40-30 balles d'égalisation à 5 partout.
1: Mais c'est un petit peu loupé avec son verlon de ligne là, trop tôt dans l'échange. Le Canadien, ça l'a vraiment mis en difficulté. Il a joué plein coup droit de l'Argentin qui après l'a fait bouger.

0: Et ça, c'était bien ouvert, hein, le court devant lui. Il utilise bien son coup droit.
1: 40 ans.

0: C'est Link sur le service, puis l'air crosslet. Après, c'était bien joué. Ouais. Il y a été, mais...
1: Et il se signe à avantage, Buruchaga. Thank you.

0: va essayer de varier un peu. L'Argentin faisait un petit service volé, mais ça n'a pas fonctionné. T'es bien vigilant et un beau passing là du Canadien. Il a un œil sur la ligne là, 5-4 égalité. C'est pas qu'il en ait fait beaucoup sur le match. Celui-là va lui faire beaucoup de bien.
1: Et jeu pour Boruchaga avec la réussite hein, de son côté dans ce jeu.
2: 5 jeux partout.
0: Après, il a vraiment super bien servi là, les deux derniers points. Ace et service gagnant. 2 points gratuits.
1: Elle est bien déposée.
0: Ah, c'est vraiment parfait. 2-3 coups de raquette. Service, une attaque, une volée. Bien attentif. Très très bien joué.

0: Ouais, là, c'était bien. Il a construit son point et sur la première occasion, il accélère.
1: Le Canadien qui rigole parce que là, c'était un énorme bois de la part d'Argentin qui retombait encore juste devant la ligne. Il se dit, c'est pas vrai, il en a de la chance, celui-là. Il a quand même gagné le point.

0: 40 au cas.
1: Et deux balles maintenant pour mener 6 jeux à 5.
0: Roger Aliassim. Roger Aliassim mène 6 jeux à 5.
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0: Reprise.
1: Et de retour, hein, avec une fin de set qui fait sourire Félix Auger-Aliassime, avec un peu de réussite dans le chef de son adversaire.
12: Il y a l'autre, mais je ne sais pas comment on fait pour régler les deux.
1: Et sur le court, Suzanne Langlen, c'est 6-3-1-0. Coco Gauff qui a réalisé le break en début de deuxième manche. 5 partout, Sabalenka, Jacquemot. Ça, c'est peut-être un peu plus surprenant.
13: Rien faire à l'Argentin, ça vient trop vite. Il ne commet pas d'erreur, il trouve des bonnes zones. Quand c'est un peu plus court, il y va. Il est capable d'envoyer vraiment des boulets de canon. Hein. Qu'est-ce que ça peut partir vite de sa raquette, le Canadien.
0: À 0-30.
13: Ouais, il adore, là c'est lui qui s'en sort bien avec la petite lettre là. Ça a quand même déstabilisé un peu l'Argentin. La balle qui n'a pas fort rebondi.

Voilà, c'est lui qui trouve les lignes. Quelle belle longueur pour se procurer une balle courte. Et là, prendre son grand coup droit. Alors que Jantin peut vraiment pas faire grand-chose. On ne peut pas dire qu'il est mal joué ce début de jeu. Il se trouve mené 0-40.

0: Non. Première balle de 7. Suffisante pour Félix Auger-Aliassim.
1: Il faut dire qu'il retrouve un peu plus de sérénité, mais quand on voit son visage, il est un petit peu plus fermé.
2: Ouais, mais là, ça va lui faire du bien, parce qu'il s'était mis un peu tout seul en difficulté. Et puis là, 4-3-0-30. Et là, il est vraiment bien revenu. Il a un tout gros point. Et là, il est quand même nettement plus solide, quand même moins d'erreurs. Il a vraiment vient de faire un super jeu là, pour breaker jeu blanc et remporter le set. Donc là, je pense qu'il est quand même bien parti.
0: De 7 à 1 pour Félix Auger-Aliassime. S'il se qualifie, il affronterait le vainqueur du match entre Lucas Vanache et la tête de série numéro 31, Brandon Nakashima. Dans une partie de tableau où on connaît déjà les 6 autres qualifiés dans le bac. Il y aura Kwame face à Tabilo, Koboli face à Lerner Tin, l'américain qui avait gagné le Master Next Gen. Face à Blox et Tirundolo Melofre Francisco, tête de série numéro 25, qui lui va jouer Zvajda, un autre américain. Donc c'est ouvert dans une partie où il reste des têtes de série, hein, Tirundolo, Tin, Koboli, si Nakashima et Félix Auger passent dans cette partie là ça va. Après au-dessus, il reste Tiafou, il reste peut-être Darderi, il est occupé pour le moment, il n'y a plus de Sinner et on verra Shelton.
2: Ouais, c'est vrai que y a plus du tout de gros noms, de grosses têtes de série. J'ai quand même rarement vu un tableau aussi ouvert à Roland-Garros. Après voilà, avec la blessure de Sinner, là, Alcaraz qui est pas là, mais même dans le tableau, c'est vraiment vraiment étonnant.
0: C'est un partout entre Coco Gauff et Maillard Shérif.
2: Après 2h,
0: 1h25 de match. Mais on le rappelle, il y a eu une longue interruption parce qu'on a dû soigner quelqu'un dans les tribunes. Sabalenka face à Jacques Mo. Ça devrait passer pour Sabalenka qui a 3 balles de première manche. 6 jeux à 5 pour elle. 0-40. Balle sauvée, on arrose énormément les terrains, forcément. Je vous parle un peu du programme de demain, si vous voulez. C'est pas parce que forcément il y a des joueurs qui ne sont plus là que Roland Garros s'arrête, évidemment. Le programme de ce vendredi 29 mai, eh bien, nous aurons pour débuter cette journée sur le court Philippe Châtrier un match entre deux Polonaises, Magdalinette et Iga Świątek. Je rappelle que ça ne commence qu'à midi, hein, sur le Châtrier. Mira Andreeva, elle affrontera Marie Bouskova, la Tchèque. Match entre deux têtes de série, la 8e et la 27e. Et puis on aura peut-être la fiche du jour. Joao Fonseca, le Brésilien, face à Novak Djokovic.
2: Oui, ça va être un tout bon match, ça.
0: Et la session du soir, c'est Quentin Alice face à Alexander Zverev. Zverev qui est
1: un petit peu épargné. On le mettait souvent en night session l'année dernière quand il faisait froid. Bon, il s'en accommodait, mais c'était pas. Mais maintenant, on le met aussi en night session et ça l'arrange un peu. Nuno Borges, portugais, face à Andrei Rublev. C'est un piège pour Rublev, 50e mondial, hein, Borges.
2: Ouais.
1: Donc, c'est un solide joueur. On aura la Suissesse Teichmann qui jouera contre Karolina Muchová. Ça fait plaisir de la revoir. Muchová, un jeu un peu atypique. Elle peut tout faire avec la balle.
2: Ouais, très, très bien.
1: Svitolina face à Tamara Korpač. Il y avait eu, je ne sais pas si vous avez vu passer cette vidéo dans le match de Korpač au tour précédent. L'Allemande jouait contre une joueuse chinoise dont le nom m'échappe. Comptez sur vous pour m'aider.
2: Non, mais... je ne peux. Je suis vraiment désolé, Laurent, mais.
1: Mais c'est pas grave. Elle jouait contre Wang, Qinyu Wang, et qui était tête de série numéro 32. Et à un moment, la balle est annoncée faute, et Wang n'est pas d'accord, et donc elle est passée de l'autre côté pour aller voir elle-même, ce qui est interdit. Hein, ouais. Pas le droit. Et une petite discussion avec Tamara Korpač. Casper Ruud terminera la journée face à Tommy Paul. Sur ce cours-là. Alors, on pourrait dire, ah ben pourquoi pas, Casper Ruud, ça pourrait être un invité surprise. Il ne faut pas oublier une chose, c'est quand même que Casper Ruud, il a eu des difficultés dans son premier tour, il a eu un coup de chaleur. Donc, ça reste quand même. Sur le cours Simone Mathieu, ce sera Marta Kostiuk qui ouvrira les hostilités face à Victoria Golubic, une autre Suissesse, Mikkelsen, Alex Mikkelsen, qui est coaché par
2: Monsieur Christophe Ligan
1: affrontera la sensation espagnole montante, Rafael Rodard. On n'a pas encore eu l'occasion de le voir. J'espère qu'on pourra demain le voir. Et puis on aura Demi-Nord face à Jakub Mensik. Mensik qui était perclus de crampes après son match contre Navon. L'arbitre a signé OK, fin du match, merci, ramasser ses affaires. On pensait qu'il célébrait qu'il était couché, mais non, il ne savait plus se relever. Ouais. Hein. Et Navon est allé le voir, et le kiné de Mensik a sauté sur le terrain aussi. Et puis on terminera avec une Suissesse encore, elles sont là, elles sont nombreuses. Belinda Bencic face à Peyton Stearns, américaine. Et sur le cours numéro 14, on aura Maya Yont pour finir, l'Australienne, avec Anne van de Winkel en double, associée à Anna Danilina et Alexandra Krutnic. Ce sera pour finir. Mais il y aura Kachanov face à Jesper de Jong et Solana Sierra face à Sorana Cirstea. Il ne faudra pas se tromper dans les prénoms et dans les noms. Hein.
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0: 3. Paf.
1: Entre 0.

0: jeu. Roger, allez, si.
1: Voilà donc le jeu pour le Canadien.
0: Premier jeu, quatrième manche.
2: Mentalement, ça va lui faire du bien, là, la victoire du troisième set, là. 7 jeux à 5. C'est dans le tournoi en 5-7 qu'on a un set partout. Souvent, le troisième set, celui qui le gagne, souvent remporte le match quand même.

Ah, bien joué de l'Argentin, bien agressif, c'est lui qui est dans le terrain. Eugène Yassim qui doit courir, essayer de tirer le passing shot là, mais il était vraiment très loin.

0: Tolkien joue complètement son retour.
1: Voilà, elle a vraiment 4 mètres d'or. Gros cadeau.
2: Oh, 40-30.

0: 15-0.
1: Ah, dommage, l'idée était bonne, mais il a un petit peu boisé son retour de coup droit. Essayer de se décaler, de faire mal.

0: Ouais, bon retour bien long. Il a pas eu le temps de bien se dégager là, le Canadien. Quatrième set qui a quand même vraiment du mal à démarrer.
1: Je dirais que c'est un peu la même chose pour le deuxième set sur le court Suzanne Lenglen. Puisqu'on rappelle que Raphaël Collignon jouera sur le court Suzanne Lenglen après l'affrontement entre Coco Gauff et Maillard Sherif. Maillard Sherif qui sort des qualifications. Et qui avait sorti Grete Minen. Dernier tour qualif. Il est toujours bien en jambes, Félix Auger-Aliassime.
0: Voilà, l'amorti qui était un petit peu molle et surtout un peu trop haute. On va la voir là. Ça, c'était pas mal joué. On la voit vraiment, elle est très haute et trop longue. Donc là, ça suffit pas évidemment.

0: Ouais, c'est parfait.
1: Ça, c'est ce qu'il adore, un service coup droit. Une bonne première, le retour est un peu court. Il trouve une bonne zone de l'autre côté. Bien joué.

0: Celle-là, elle est bien dedans. Jeu Félix Auger Aliassim qui mène 2 jeux à 1.
1: Auger Aliassim mène 2 jeux à 1.
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0: Il fait encore relativement chaud. Mais c'est ce que j'allais vous dire, au mois de juillet et au mois d'août, tout le monde paye pour avoir de la chaleur. Donc on ne peut pas se plaindre parce qu'on en a un peu plus tôt.
8: Ouais, mais c'est vrai que pour jouer franchement des matchs en 5-7 comme ça, puis c'est pas qu'un jour, c'est vraiment, ça fait presque une semaine là que ça dure, et je trouve qu'il fait vraiment très très lourd, très très chaud. Ouais, là, il passe bien
0: c'est
8: son
0: parfait.
8: Jeu. Il trouve des bonnes zones, il prend pas trop de risques, il construit bien. On va voir, là, c'est ce revers-là, mais regardez la marche qu'il a par rapport aux lignes.

0: Ouais, ça c'est pas mal non plus. La réponse de Boruchaga.
1: Ouais, peut-être un peu de réussite en touchant le bout de la ligne, mais quelle zone trouver là ? Coup droit décroisé court. Allez, vas-y un peu plus avec ton coup droit. Essaye de faire un peu plus le jeu, de faire un peu plus mal. Il a raison.
0: Partout, les jeux sont importants, tous les jeux et les débuts de set aussi.
1: Il pousse vraiment l'Argentin loin de sa ligne grâce à sa qualité de balle, bien haute, bien liftée. Il pousse vraiment l'Argentin loin de sa ligne.
0: Joué, mais quelle défense de Boruchaga!
1: Ouais, super bien joué, oh là là. Super point de la part des deux joueurs. Mais c'est vraiment Aliassim qui est lui qui a les pieds dans le terrain. On va le voir, qui est là qui distribue. Boruchaga qui court, droite, gauche, droite, gauche. C'est vraiment le Canadien qui fait tout le jeu, qui est dans le terrain. Là, c'est juste trop bien joué, ça vient trop vite des deux côtés.
0: Félix Auger Aliassime, 3 jeux à 1.
2: Auger Aliassime, 3 jeux à 1.
1: C'est encore un coup de fusil. Hein. Il vient trop vite, mais là il est vraiment bien solide. Il commet moins d'erreurs. Il joue juste, il prend un peu plus de marge avec le filet. Quand il ne donne pas trop de cadeaux, ben, c'est quand même vraiment lui qui est au-dessus. Il a quand même une qualité de frappe, une vitesse de balle. Ben, un ou deux crans au-dessus un peu de l'Argentin.
0: Ouais, c'est trop long. Étonnant cette erreur après le coup magistral qu'il a sorti tout à l'heure. 6-3-5-2 hein, sur le Suzanne Lenglen.
1: C'est bien.

0: Allez, le point serré, 0-30.
1: Ouais, c'est bien, l'Argentin, il y croit toujours, hein, 2-7-1-3-1. Il a vraiment deux gros points. Il joue un peu plus vite, un peu plus lourd. C'est lui qui fait exploser le Canadien, mais il y a mis un peu plus là. Il ne va rien lâcher. Il faut qu'il joue un peu plus vite, comme il a fait là.
2: Merci.

0: service pour revenir à 15-30.
1: Out!

Oh, no.

il a bien renversé la situation. Il était mené 0-30. Et c'est toujours l'avantage d'avoir une bonne première et de pouvoir s'appuyer sur sa première. Avec attention, l'obligation de ne pas passer de l'autre côté.

0: Ouais.
1: Elle avait l'air à côté, non?
2: Elle est à côté. Je pense qu'il le savait, sinon il serait déjà allé s'asseoir.
1: Regardez sur le... Ah non.
2: Il y a un écart. Hein.
1: Ouais. Ben, presque pas, hein, c'est...
2: C'est fini pour Coco Gauff. Elle s'est qualifiée. Et voilà donc une nouvelle occasion pour Félix Auger-Aliassime de mener 4 jeux à 1. Elise Mertens a perdu le deuxième set. Elise Mertens et Zhang, sa coéquipière, qui sont tête de série numéro 3. Alors que pour Kempen et Klepak, ça va mieux. C'est 5-2 pour la paire de Magali Kempen en troisième set.
3: Égalité.

0: Oh là là. Alors, poteau sortant.
1: Ouais, bien joué, la petite volée court croisée là. On a trouvé vraiment un super angle. C'est lui qui dominait le point.
0: Et ça lui donne maintenant l'occasion de débreaker. Il y a eu des balles de 4-1.

0: Celle-là, on ne la reverra plus.
1: Une grosse première balle à l'extérieur, à plat. Ça va lui faire du bien pour sauver la balle de break. Presque pas joué. Magnifique première balle.

il rabat un peu trop là. Il met la balle dans le filet, on remonte un peu plus la tête de raquette. Après, il était encore acculé loin derrière sa ligne, c'était pas évident.

0: Jeu Roger Aliassime.
1: Et voilà qui est fait. Jeu pour Roger Aliassime qui va se rasseoir en menant 4 jeux à 1 contre Buruchaga.
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1: Allez. Il n'y a qu'un break de retard pour Buruchaga. Ouais, bah... C'est la façon de voir les choses.
9: Ouais. Après, il menait quand même 4-3, 4-3, 30-0 là, au troisième. Un breaké et puis la perte du troisième a fait mal. Et puis surtout, je trouve que le Canadien est encore plus fort, plus solide, quand même moins d'erreurs. Je trouve qu'il a eu un petit passage à vide dans le troisième set, là, début du troisième set. Il n'était pas plus fort là, mais là, on sent qu'il est bien, il joue vraiment bien. Là, il a quand même un petit niveau au-dessus, en tout cas pour le moment, c'est vraiment lui qui domine.

0: Ah. Mauvais début.
1: Oh.

0: Ouais, c'est la deuxième, hein.
1: Ouais, de double faute dans le jeu aussi. Après que la fatigue, il sent qu'il est acculé, qu'il est vraiment dominé, dos au mur. Il ne sait plus trop quoi faire.
0: Deux balles de double break à présent pour Félix Auger-Aliassime.

0: Et non, ça sort. Jeu et double break à présent pour Félix Auger-Aliassime qui va servir pour le gain du match.
1: Ouais, l'Argentin qui a bien craqué là sur ce jeu de double faute.
0: Et à la fin de cette rencontre, on prendra la direction du cours Suzanne Lenglen pour aller suivre la rencontre qui opposera, pas encore débuté bien évidemment, Raphaël Collignon à Ben Shelton, tête de série numéro 5. On prendra la direction du cours Suzanne Lenglen pour aller suivre la rencontre qui opposera, pas encore débuté bien évidemment, Raphaël Collignon à Ben Shelton, tête de série numéro 5. Et un changement de raquette

0: 15-0.
1: Et il baisse pas les bras, il est dépité par ce que ses balles sortent, mais il reste toujours dans le match pour Uchaga.

0: 15-0.
1: Et il baisse pas les bras, il est dépité par ce que ses balles sortent, mais il reste toujours dans le match pour Uchaga. Madison qui vient de remporter son deuxième tour. Face à Rosic. Oui.
2: Ouais, il n'y en a pas eu assez, regardez comme ça, des grands coups droits, des coups gagnants qui débordent en une frappe.

0: Et voilà donc, c'est terminé. Voilà donc la qualification de Félix Auger-Aliassime pour le troisième tour avec une belle résistance offerte par Boruchaga. Félix Auger-Aliassime qui attend donc de connaître son adversaire. Ce sera soit Nakashima, soit Vanache. On peut, si vous voulez, refaire un détour par Bruxelles et puis on prend la direction du cours. Suzanne Langlen, tout s'enchaîne parfaitement puisqu'on va suivre maintenant la rencontre qui opposera dans quelques instants Ben Shelton à Raphaël Collignon.
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0: Le cours, Suzanne Langlen, qui attend Raphaël Collignon et Ben Shelton. C'est le dernier Belge en cours, dernier Belge qui est encore dans cette compétition. Rafi pour les intimes. Il a déjà réussi de brillantes prestations, on en parlait. Il avait réussi notamment à l'US Open, de brillantes prestations contre Casper Ruud. Il avait sorti Casper Ruud. Et voilà donc maintenant Raphaël Collignon qui va défier Ben Shelton. Alors normalement le favori, c'est la tête de série numéro 5, c'est Ben Shelton, l'Américain gaucher, grand service. C'est sûr qu'il va falloir, comme quand vous jouez contre Urquaz, il va falloir se préparer mentalement à ramasser des S.
7: Oui, ça c'est certain, mais voilà, on sait que c'est comme ça, c'est leur jeu, mais en même temps... Il n'a rien à perdre et je pense que du fond du cours, au niveau solidité, je pense que
8: mesdames et messieurs, Raph est
7: tout aussi solide que l'Américain.
0: Le voilà Raphaël, un grand cours pour lui. On y croit. Ce sont ses débuts à Roland-Garros. On rappelle que l'année dernière, il s'était blessé au pouce à Hambourg, avant d'arriver la semaine avant ou 15 jours avant. Et de venir ici et il avait dû renoncer

0: début à Roland-Garros. Il a eu un tour face à Vukic. C'est un peu l'histoire, la boucle qui se terminait, puisqu'il avait déjà joué Vukic en qualif ici. La première fois qu'il était venu, il avait été battu au premier tour des qualifs. Et Vukic, c'est un peu la victoire qu'il a... Je ne vais pas dire qu'il l'a révélé au grand public, mais c'est cette victoire qui a permis à la Belgique d'aller dans le Final 8 en Coupe Davis, hein, quand il s'est dans ce match décisif où il fallait avoir du cran, il fallait avoir des nerfs.
1: Match content pour le deuxième tour du simple messieurs Roland Garros édition 2020.
0: Maintenant, l'attente, c'est pas dans ce couloir là-bas. Il faut faire le vide dans la tête et attendre qu'on vous fasse signe, ok.
1: Le tournoi de Monza, il participe pour la première fois au tableau final de Roland Garros.
2: Quand on voit qu'il transpire déjà fort.
1: Raphaël Collignon.
0: Et c'était déjà le cas dans son match contre premier tour contre Vukic. Et voilà, de très belles couleurs qui flottent. À partir d'un moment, je pense, je ne sais pas si c'est encore le cas cette année, mais c'était, on permettait aux spectateurs qui avaient des places pour les annexes, puisque beaucoup ne prennent que des places à la journée, ont des moyens de transport, doivent retourner plus tôt. Et parfois, les places sont vides, donc on permettait aux gens des annexes d'accéder. Mais je ne sais pas si c'est dès le début du match ou si c'est un peu plus tard. Et voilà l'adversaire du jour, Ben Shelton, américain, gaucher, son quatrième Roland-Garros. Il a atteint le troisième tour l'année dernière. Et avec Fritz, qui était tête de série numéro 7, et bien ils étaient les deux Américains qui étaient dans le top 8 des têtes de série à Roland-Garros depuis Roddick et Blake en 2007.
1: Française de tennis invite de jeunes licenciés à accompagner les joueuses et joueurs sur ce court Suzanne Lenglen. Nous retrouvons pour ce match Enzo Musaci et Julia Sostres, licenciés au club de Sanillac dans la Ligue de la Nouvelle-Aquitaine.
0: Voilà donc elle est toute souriante, toute heureuse d'être là. Et voilà, Raph. Alors on sait que Shelton a un grand service, il a un excellent service, mais Raphaël Collignon aussi a un bon service. Il doit faire attention à son deuxième service.
2: Ouais, c'est vrai qu'il prend beaucoup de risques aussi sur ce deuxième, l'Américain, c'est un joueur très, très agressif.
3: For the towels, you can get gray, Raphaël, and Ben orange for you. And ball market selection, if it's during the point, just stop immediately, okay? Any questions? No? 2026 or Roland Garros? 2026. Tu peux la lancer. Merci. Roland Garros. Ben, serve. Just a photo, please. On se retourne.
0: C'est donc le toss remporté par Ben Shelton et sans grande surprise, c'est lui qui a décidé de choisir et de servir.
2: Mener la danse. Essayez.
0: C'était imposé à Munich. Il avait remporté le titre à Munich cette année. Ouais. C'était la plus grande victoire sur terre battue pour les Américains depuis Agassi à Rome.
2: Ouais, c'est vrai que les Américains, souvent, la terre battue, c'est quand même pas leur surface préférée. Donc voilà, il a réussi à gagner le tournoi à Munich, mais ça reste quand même de loin, je pense, sa moins bonne surface à l'Américain. Après, ils progressent aussi hein, chaque année, ils prennent un peu plus d'expérience, ils commencent à jouer de mieux en mieux tous quand même sur terre battue. Mais c'est sûr que c'est quand même sur surface dure où ils sont encore plus redoutables.
0: Et on l'a entendu, hein, Raphaël, il a choisi, lui, délibérément, notamment, de ne pas aller à Monte Carlo, mais de jouer Monza, parce qu'il avait des points à défendre à Monza, parce qu'il l'avait remporté l'année dernière. Et
2: il l'a encore gagné.
0: Oui, il l'a encore gagné. Et donc, les gens se disaient, tiens, mais c'est marrant, parce qu'à un moment, quand tu arrives à un certain niveau, peut-être que tu dois, tu dois plutôt aller affronter les tout grands et au risque de perdre des points.
1: 3 minutes.
0: C'est je pense qu'il n'y a pas de règles.
2: Non, vraiment.
1: Au Minnesota, aux États-Unis, Il est droitier et mesure 1m91. Ses débuts pro arrivent en 2020 et il passe un premier cap en 2022 en remportant 4 tournois ITF, dont son premier titre pro à Monastir. L'année suivante, il enchaîne avec 6 autres triomphes en tournoi, dont 2 challengers à Lüdenscheid et Lyon. Cette année, il s'impose à Pau et Monza et est quart de finaliste à Brisbane. Dans cette édition de Roland-Garros, une première pour lui ici, il remporte un premier tour en 3-7 face à Alexander Vukic. Il est belge, Raphaël Collignon.
0: On a vu le box avec Steve Darcy, Christophe Vliegen qui est là également. Papa de Raphaël Collignon qui était présent aussi.
3: 2 minutes.
1: Son adversaire est gaucher, mesure 1m93. Il a représenté les Florida Gators sur le circuit universitaire aux États-Unis. Il devient professionnel en 2022, remportant 3 titres Challenger dans sa première année sur le circuit. En 2025, il gagne son premier Master 1000 à Toronto, atteint les demi-finales à l'Australian Open et termine l'année à la 5e place mondiale, son meilleur classement. Cette année, il est quart de finaliste à l'Australian Open et remporte les tournois de Dallas et Munich. À Roland-Garros, son meilleur résultat, c'est un 8e de finale l'année dernière. Il s'impose face à Daniel Merida au premier tour. Il est américain, Ben Shelton.
0: Qui a remporté son premier titre sur le circuit en 2023 à Tokyo. Et son papa veut aussi gagner un tournoi sur le circuit. Ben Shelton qui fait partie de ces duos. Père et fils qui ont déjà remporté
1: deux. Le chef pour cette rencontre est français, monsieur Manuel Absolu.
0: Et qui avait aussi remporté des tournois sur le circuit. Donc il y avait Phil et Taylor Dane qui ont remporté chacun un tournoi. Peter et Sébastien Korda. Ben et Brian Shelton. Et alors les derniers. Je vous le donne ou vous cherchez?
2: J'ai pas le trouvé.
0: Pourtant, je pense que vous connaissez.
2: Ouais, mais
3: 30 secondes.
0: Ramatan et Ramesh Krishnan.
2: Ouais, mais je n'allais pas le trouver, mais je connais.
3: Mesdames, messieurs, partie au meilleur des 5 manches avec jeu décisif dans toutes les manches. Ben Shelton a gagné le tirage au sort et a choisi de servir.
0: On avait ouvert ce débat sur Monza, pas Monza, Monte Carlo, pas Monte Carlo. Il faut quand même se dire que les joueurs contre qui Raphaël a joué et gagné à Monza, c'était l'Andalouche qui est toujours dans le tournoi, Lucas Vanage qui est toujours dans le tournoi, je n'ai pas regardé ce qu'il faisait pour le moment. Pris Mitch qui a failli sortir Fonseca hier.
2: C'est du lourd.
0: Greg Sport en demi-finale à Bordeaux et il avait été battu au tie-break dans le troisième set en finale par Juan Manuel Cherundolo qui restera dans l'histoire pour avoir été celui qui a sorti Yannick Sinner au deuxième tour.
2: Non, et puis il ne choisit pas des petits challengers, hein. C'est des gros, c'est des tout gros challengers, c'est les plus gros challengers qu'il y a tout au long de l'année, c'est des $125,000, donc tu joues vraiment que des bons joueurs et quand tu gagnes, bah, tu as beaucoup de points, quoi. Donc franchement, il a bien fait, c'est un endroit qu'il aime bien, où il se sent bien, qu'il a gagné l'année précédente, bah, il a bien fait d'y retourner, mais c'était des solides tableaux, hein, quand on voit tous les joueurs qu'il a dû battre.
3: Première manche, au service, Ben Shelton. Joué.
0: Ouais, le temps est donné, hein. Le gaucher, 198 km/h pour la première.

0: Oui, c'est parfait. C'est parfait de la part de Raphaël Collignon. Et la première balle de break à présent pour Collignon. Par contre, il a glissé un petit peu. Il faudra vraiment faire attention à cela. Sur la reprise d'appui. Il n'est pas cinquième mondial pour rien.
1: 41. Non, non. La patate là au service, il n'y a pas de 200. Et puis là, quel coup droit quand il a le temps. Après, voilà, c'est un joueur très athlétique, hyper explosif. Un bon bébé.
2: Avantage Shelton.
0: 214 km/h.

0: Eh oui, c'est parfait.
1: Ouais, bien défendu hein, de Raphaël là, parce que c'est vraiment des patates. Regardez, de retourner. Elle a regardé le bon contre. Bon passing derrière, il prend bien son temps. L'américain sert quand même vraiment bien, mais beaucoup de premières balles. Il le met déjà en danger.
2: Il est 20h. Bonsoir à tous, Julie Buron pour ces informations. Un accord entre la direction de Bpost et les syndicats. Selon le patron de Bpost, Chris Peters, la direction a entendu les préoccupations de ses collaborateurs et a consenti à de nombreuses avancées comme l'augmentation des chèques repas. Fin mars, un grave conflit social avait éclaté au sein de l'entreprise postale en raison de son plan de transformation. Celui-ci prévoit notamment des horaires de tournée plus tardifs pour les facteurs afin de s'adapter aux règles du marché des colis. Plusieurs éléments de la nouvelle convention collective de travail sont évidemment liés à cette réorganisation. Les nouveaux horaires de début de tournée des facteurs, initialement décalés de 2 heures, ont notamment été adaptés. Ce n'est plus 2 heures, mais 1h45, avec la possibilité de variations locales. Une flexibilité supplémentaire est également offerte pour les heures de début de service. C'est fait, le gouvernement bruxellois a activé aujourd'hui la procédure de tutelle coercitive envers la commune de Saint-Josse. Pourquoi cette mesure ? Eh bien parce que la commune présente un déficit supérieur à 30 millions d'euros sur un budget de 120 millions. La procédure de tutelle prévoit l'envoi d'avertissements formels à la commune, lui demandant de prendre des mesures, puis, si les irrégularités persistent, la désignation d'un commissaire spécial chargé de veiller à la remise en état des finances. Des réparations auront lieu demain sur le 42 à hauteur de Manage pour libérer la troisième voie de circulation et la bande d'arrêt d'urgence en direction de Liège. Elles sont obstruées après un accident survenu hier. Les voies devraient être totalement libérées demain vers 15h30. En attendant, une déviation est mise en place. Enfin, Vincent Evrard est désormais lié au standard jusqu'en

0: juin 2028. Il a prolongé d'un an son contrat de coach des Rouges. Evrard, 44 ans, était arrivé le 27 août dernier sur le banc du Standard en remplacement de Mircea Rednic, remercié après 5 journées de championnat. Le furnois de naissance avait débuté sa carrière d'entraîneur à OHL en février 2019 avant de prendre en charge le RWDM, Zulte Waregem et puis Dender. Encore un mot de tennis. Raphaël Collignon vient de démarrer son match face au 5e mondial Ben Shelton au tournoi de Roland-Garros. Ben Shelton qui vient de remporter son service et mène donc 1-0 dans le premier set. C'est tout pour ces informations. Bonne soirée à notre écoute.
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2: On fait un point sur le trafic avec Xavier Ponsard, ce soir. Bonsoir Xavier.
3: Bonsoir Quentin.
2: Bon, ça roule plutôt bien dans l'ensemble. Hein.
3: Oui, effectivement, plus d'accidents ni de bouchons à signaler. Peut-être l'occasion de vous rappeler que l'autoroute 42 est fermée ce soir et ce jusqu'à au moins 22h puisqu'il y a de l'hydrocarbure qui traîne encore sur les trois voies de circulation autour de Manage. Donc à partir d'Oudin, autoroute fermée, impossible pour vous de faire la liaison Mons-Charleroi via le 42. Il y a une déviation qui est mise en place via le 19 en direction de Bruxelles. Et justement, cette autoroute va encore provoquer des embarras de circulation demain, puisqu'il y aura encore des modifications de circulation à prévoir sur cette autoroute 42 entre 7h et 15h30 au moins demain, avec des réparations de revêtements qui seront donc à prévoir demain. Sur le ring de Bruxelles, encore de légers ralentissements entre Strombeek et Wemmel vers Grand-Bigard. Et puis quelques coups de frein que vous allez donner pour quitter la capitale ce soir via le 40 entre Woluwe et Saint-Etienne et Kortenberg. C'est en direction de Berthem.
2: Merci beaucoup Xavier, bon courage à tous ceux qui sont sur la route ce soir.
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0: Thomas Hamilton avec le titre She Wants Me sur Vivacité.
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0: Bonsoir tout le monde et ravi de vous retrouver jeudi soir, jeudi de Viva Musique, 20h, 23h, 3h durant lesquelles nous profitons de vos demandes. C'est vous qui faites la programmation musicale, ainsi vous découvrez. Vous faites la programmation musicale par deux manières. La première, les SMS, le 3063, 50 centimes le message. Mais il y a mieux, il y a le WhatsApp, c'est entièrement gratuit, 0470 07 20 23. Donc n'hésitez surtout pas avec ce numéro de téléphone, vous pouvez envoyer des messages, des vocaux, des photos, des vidéos, vous faites ce que vous voulez avec le WhatsApp, tout est gratuit. Donc profitez-en, évidemment. Et je vois d'ailleurs qu'il y a déjà du monde, comme par exemple Sébastien. On a aussi Françoise et Marc, oui, pardon. Sébastien, Béatrice ou encore Nathalie. Bonsoir tout le monde, ça fait plaisir de vous savoir avec nous.

0: Dans la programmation aussi ce soir, les titres qu'on a prévus pour vous, bien évidemment, avec notamment du Orelsan, le titre La Quête arrive sur Vivacité.
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0: Boza avec le titre Magnétique sur Vivacité, avec vous par message. Chantal de Namur nous a rejoint. On a aussi un petit message de Michel de Momal. Bonsoir les amis et bienvenue dans ce Viva Musique, avec dans un instant le premier titre que vous avez choisi. Et je vois que vous êtes deux à m'avoir demandé la même chose, c'est parfait. On a notamment Seb et Sébastien qui m'ont tous les deux demandé le titre Elle me dit de Mika. Et ben, ça tombe bien, il arrive dans un instant. On vous salue tous les deux. Merci pour les petits messages. Mika, elle me dit, et puis Louisa aussi de prévu dans les prochaines minutes.
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0: Louisa, avec le titre Soleil Bleu sur Vivacité, c'est ce qui nous accompagne dans ce Viva Musique jusqu'à 23h. Nous sommes ensemble et nous profitons eh bien, de ces titres que vous m'avez demandé, notamment par le biais de WhatsApp 0470 07 20 23. Et je vois venir dans un instant l'une de vos demandes, celle de Michel qui nous dit « Bonsoir, nous prenons l'apéro sur la terrasse. Demain, c'est mon premier jour de vacances. Alors j'aimerais ma chanson fétiche. » Élégance, vacances, j'oublie tout. Merci et bisous à tous. Merci beaucoup Michel. Belles vacances à toi. Et bien évidemment que nous allons écouter ce superbe titre qui va parfaitement bien avec le temps en ce moment. Élégance, vacances, j'oublie tout sur Vivacité.
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Teddy Swims avec Mr. Know It All sur Vivacité. Ce Viva Musique avec vous, le WhatsApp 0470 07 20 23 ou alors le SMS 30 63 50 centimes le message. Mais bon, c'est payant hein, les SMS, donc privilégiez à fond, si vous le pouvez, le WhatsApp. On a Chantal de Namur qui nous a dit « Bonsoir Quentin, pouvons-nous écouter Aviateur de Véronique Jeannot ? Merci beaucoup pour tous les fidèles de Vivacité. » Merci beaucoup Chantal pour le message et voici Véronique Jeannot sur Vivacité.

0: Alex Jermiz avec Rhythm of Life en featuring avec Mingwe sur Vivacité. C'est Viva Musique. On a Marc de Namur qui nous dit « J'adore Véronique Jeannot ». Le titre Aviateur est très sympa. On me le demande de temps en temps comme ça et ça fait plaisir à chaque fois à écouter. D'ailleurs, je me permets, Marc, on a écouté du Michael Jackson en tout début d'heure précédente. Donc, on va laisser un petit peu de temps avant d'écouter le Michael Jackson, mais je l'ai calé pour la fin de la soirée. Merci en tout cas de votre présence. Michel nous dit merci pour son titre qu'on a écouté tout à l'heure avec élégance, vacances, j'oublie tout, avec plaisir. Il faut avouer que ça faisait quelques temps que je n'avais pas entendu ce vacances, j'oublie tout. J'ai chanté avec grand plaisir sur le titre. Nous allons dans quelques instants évidemment à nouveau écouter l'une de vos demandes. Ça sera celle de Béatrice de Mézières. Mais avant ça, il y a Damien de David avec Born with a Broken Heart sur Vivacité.
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1: Teddy Bear avec Chaussures Roses sur Vivacité. Sublime titre demandé par Béatrice de Mézières, qui nous fait très plaisir à écouter ici sur Vivacité. Bonsoir à Héloïse qui nous a rejoint et qui nous dit coucou de Moucron et courage à tous les étudiants et écoliers. Alors effectivement, on pense à ceux qui sont dans les classes. Ça chauffe de trop, à tous ceux qui ont des bâtiments mal isolés hein, de manière générale. Mais on pense à nos enfants. Merci beaucoup Héloïse pour le message. J'ai bien vu ta demande de titre. On va essayer de se caler ça évidemment dans les prochaines minutes. Mais avant ça, ce que j'aimerais écouter, eh bien, c'est la demande de Nathalie. Nathalie qui nous a dit coucou Quentin, si le bureau de programmation n'a pas prévu du Jean-Jacques Goldman, je demanderais bien Sache que je. Bonne soirée à toutes et tous. Merci Nathalie pour le petit message et merci de ta présence également ce soir. Jean-Jacques Goldman avec Sache que je. On l'écoute pour aller direction 21h sur Vivacité. 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

Mickey avec le titre « Ça pique un peu quand même » sur Vivacité. Je vous propose de poursuivre avec du Soprano. Ça, c'est un artiste que je sais que vous appréciez tout particulièrement dans les auditeurs. Soprano, à nos héros du quotidien, juste avant les infos de 21h.

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5: Il est 21h. Bonsoir à tous, Julie Buron pour ces informations. Les 269 témoins convoqués par la cour d'assises dans le procès du drame de Strépy-Brakni ont tous été entendus. Demain, les avocats des parties civiles entameront les plaidoiries. Lors de la première semaine, la cour a auditionné les enquêteurs, les experts judiciaires et le juge d'instruction. Le 20 mars 2022, jour du drame, ce dernier avait inculpé Paolo Falzone d'homicide involontaire dans le cadre d'un accident de voiture. Lors des trois autres semaines, la cour a auditionné les témoins directs des faits, les victimes et les témoins de moralité. Les avocats des parties civiles poursuivront les plaidoiries lundi et mardi prochain. Les parties civiles en personne auront aussi l'occasion de prendre la parole. Un conseil des ministres restreint demain. Il examinera une première note sur le budget 2027. Le gouvernement d'Hoever entend aboutir à un accord d'ici le 21 juillet. L'effort à fournir devrait être important, de l'ordre de 5 à 7 milliards. Le Premier ministre a une nouvelle fois confirmé que l'effort serait d'ampleur. Face aux critiques de l'opposition sur l'état des finances publiques, Bardo-Ever, ironique, s'est réjoui de voir que la gravité de la situation budgétaire était reconnue par tout le monde. Plusieurs députés ont aussi fait référence à un sondage publié ce matin, un sondage de la RTBF et de la VRT. Selon cette enquête, une majorité de Belges s'oppose à l'indexation des salaires plafonnés. Une minute de silence sera observée demain à 16h à la mémoire des victimes de la collision de mardi entre un bus scolaire et un train à Buggenhout. Une minute de silence observée par les chauffeurs de bus scolaires, de lignes et de voyages, ainsi que par les conducteurs de tram de tout le pays. Quelques 14 000 conducteurs marqueront ainsi un temps d'arrêt à bord de leur véhicule. Tennis, Raphaël Collignon peut-il créer l'exploit ce soir à Roland-Garros? En tout cas, il a remporté le premier set dans son deuxième tour, qui l'oppose au cinquième mondial, l'américain Ben Shelton. Le Liégeois a remporté ce premier set 6-4, et dans le deuxième set, les joueurs sont à égalité. C'est 4 partout. Chaque joueur remporte son service. Pour l'instant, c'est Ben Shelton qui est mené 15-30 dans son service. C'est tout pour ces informations. Bonne soirée à notre écoute.
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0: Olivia Dean avec So Easy to Fall in Love sur Vivacité.
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0: 20h-23h, Viva Musique avec vous par message. Nathalie nous remercie pour le Jean-Jacques Goldman. Elle me dit j'espère que vous avez chanté. Comment n'aurais-je pas pu chanter sur du Jean-Jacques Goldman? Merci beaucoup Nathalie pour le titre et pour le message, ça fait plaisir. 0470 07 20 23, vous aussi venez nous saluer, venez choisir la musique en ce jeudi soir. C'est gratuit le WhatsApp, donc n'hésitez surtout pas. Avec Didier qui nous dit bonsoir Quentin, petit message juste pour dire bonsoir, bonjour, belle soirée à tous et toutes. Merci beaucoup Didier de Genappe. Et puis Marilyn nous a envoyé quelques petites photos aussi. Elle salue les fidèles de Viva Musique, rentrée d'une petite balade dans les jolies ruelles de mon petit village. J'aimerais écouter Don't Worry, Be Happy. On va voir ce qu'on peut faire pour ça. Et merci pour les petites photos. Donc c'est sympa, c'est pas un village, ça, c'est carrément une forêt. En tout cas, le mieux, c'est évidemment d'être dans la forêt quand on n'a pas la mer à côté. Ça rafraîchit, ça fait du bien avec cette chaleur. Merci beaucoup à Marc aussi qui nous a envoyé un petit message. Et puis, nous allons poursuivre avec l'une de vos demandes. Alors, cette demande, c'est pour du Calogero et Marie Poulain avec le hall des départs. C'est Chantal de Ville-sur-Aisne qui m'a dit bonsoir à tous. Voici ma suggestion pour ce soir. Un petit souvenir. Merci d'avance. Merci beaucoup, Chantal. Merci pour ce titre qui arrive juste avant du Bruno Mars. Et le titre Treasure. C'est Viva Musique que vous écoutez jusqu'à 23h sur Vivacité.
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Bruno Mars avec l'excellent titre Treasure pour nous accompagner en ce jeudi soir. D'ici quelques instants, encore un titre que vous avez choisi, bien évidemment. Pour le moment, j'ai du Natacha Saint-Pierre, Pascal Obispo et puis Kungs et Theophilus London avec le titre Galaxy.

0: titre arrivé dans quelques instants. Ça sera juste après ce Ed Sheeran avec le titre Sapphire sur Vivacité.
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0: D'ailleurs, elle nous remercie pour ce titre. Mais merci à toi. Bonsoir à Annie de Montréal-May qui nous a rejoint. Martine également. Bonsoir Quentin et tous les auditeurs. Merveilleuse soirée musicale à tout ton fan club. Merci beaucoup Martine. Mais c'est de la musique dont on est fan ici sur Vivacité. Bonsoir à Cédric également qui vient tout juste d'arriver. Steve Barrow dans un instant avec Now, Now, Now. Et Rag & Bone Man aussi. Ça fait plaisir, ça faisait longtemps.
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Rag & Bone Man avec le titre Human sur Vivacité. Ce Viva Musique qui se poursuit dans quelques instants avec l'une de vos demandes, évidemment. Mais avant ça, il y a du George Michael, Freedom 90, et puis il y a aussi Mentissa avec Les Enfants Difficiles sur Vivacité.

George Michael avec Freedom 90 sur Vivacité, dans ce Viva Musique qui se penche avec la demande de Marilyn, elle qui s'est baladée aujourd'hui à travers les bois, on peut le dire, c'est pas un village, ça c'est des bois. Elle m'a envoyé quelques petites photos, c'est sublime. Et elle voulait écouter Don't Worry, Be Happy de Bobby McFerrin. Et bien c'est ce qu'on va écouter évidemment dès maintenant. Et puis juste après, on aura du Shakira Burna Boy sur Vivacité.

0: Shakira et Burna Boy avec le titre Die Die, c'est l'hymne officiel de la FIFA de cette année avec la Coupe du Monde qui va commencer dans quelques jours maintenant. Céline Dion, S'il suffisait d'aimer, nous accompagne dans ces prochaines minutes. Et puis juste après, je vous propose un titre que vous avez choisi, bien évidemment. C'est Viva Musique jusqu'à 23h au rythme de vos demandes. 0470 07 20 23, c'est entièrement gratuit. Alors faites-vous plaisir et puis faites-nous plaisir par la même occasion.
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0: Bryan Adams avec le titre Please Forgive Me sur Vivacité. Demande d'Annie de Montréal-May qui nous a dit bonsoir Quentin, bonne soirée à tous. Bryan Adams, c'est ce qu'elle aimerait écouter. Merci et bisous. Merci beaucoup Annie pour le message. On se retrouve juste après les informations de 22h pour la suite de ce Viva Musique, toujours au rythme de vos demandes sur Viva.
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0: Il est 22h. Bonsoir à tous, Julie Buron pour ces informations. Il pleure de joie, Raphaël Collignon vient tout juste de créer l'exploit à Roland-Garros. Le Liégeois a battu à l'instant le 5e mondial, l'Américain Ben Shelton, Christine Anquet.
1: Oui, quelle magnifique victoire, vraiment magnifique. Raphaël Collignon vient de se qualifier pour le 3e tour, donc en éliminant, vous l'avez dit, un top 5, le 5e joueur du monde, Ben Shelton, qui avait beaucoup impressionné au premier tour de ce tournoi. Et Raphaël Collignon l'a fait en plus avec la manière et sans perdre de 7, 6-4, 7-5, 6-4. C'est très impressionnant, il n'a pas tremblé, il a dominé les échanges. C'est évidemment le plus beau succès de sa carrière et c'est une victoire émouvante. En plus, on voit des gens pleurer dans le public et lui, il est en train de pleurer sur le court au moment de s'adresser au public, un public qu'il remercie parce que ce public l'a énormément soutenu pendant cette rencontre. Raphaël Collignon, il vient de le dire, réalise un rêve. Il venait ici quand il était petit en tant que passionné de tennis, il venait à Roland-Garros en voisin et maintenant il est sur le court Suzanne Lenglen en vainqueur qualifié pour le 3e tour.
0: Merci Christine pour cette réaction juste après le match. L'audit fédéral interne a de nouveau refusé d'enquêter sur l'achat controversé de matériel anti-drone par le ministre de la Défense, Théo Franken. C'est ce que dit le quotidien de Morgan. Le ministre de la Défense est sous le feu des critiques depuis la diffusion d'un reportage de la VRT qui a jeté le trouble sur cet achat en urgence pour un montant de 50 millions d'euros. Choix de la procédure négociée plutôt qu'un marché public classique, choix des fournisseurs entre autres. La situation est compliquée pour la majorité puisque les socialistes flamands de Voreuth ont fait savoir qu'ils n'approuveraient pas de nouveaux achats militaires tant qu'un audit ne sera pas terminé. Enfin, l'entreprise américaine d'intelligence artificielle Anthropic, éditrice du modèle Claude, annonce une nouvelle levée de fonds massive de 65 milliards de dollars. Elle porte sa valorisation à près de 965 milliards de dollars devant son rival OpenAI, 850 millions de dollars. L'entreprise de San Francisco voit ainsi sa valorisation quasi triplée en 3 mois. C'est ici que se referment ces informations. Merci de nous écouter.
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0: Marine avec le titre Cœur maladroit sur Vivacité dans ce Viva Musique.
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0: Jusqu'à 23h, c'est Viva Musique avec vos messages 0470 07 20 23, vos SMS 30 63 50 centimes le message. Autant vous dire que je vous invite vraiment à aller sur WhatsApp puisque c'est gratuit. Je vois que Pascal de Basse-Baudeux nous a rejoint. Et puis un peu plus tôt, il y avait aussi Cédric qui nous a dit « Hello Quentin, hello à toutes et tous, j'espère que vous allez bien ce jeudi soir. Mon cher Quentin, je suis là beaucoup plus tard que d'habitude, mais est-ce que tu sais d'où je viens ?» Eh bien, oui, je m'en doutais un petit peu, puisqu'hier, il nous en parlait, il nous parlait de l'invité du jour. Tu étais certainement en train de regarder, d'assister à l'émission « C'est pas fini » avec Patrick Weber tout à l'heure. En tout cas, je pense que c'est ça. Si oui, tu le diras très certainement à l'antenne, étant donné, les amis, que c'était un petit peu l'été avant l'heure. Eh bien, je vous propose les Costas avec Cocotier Plage Dorée. Merci d'être à l'écoute, les amis. Je remercie tous ceux qui étaient là entre 17h et 19h. Bon, je crois que c'est un gros indice également. Merci Cédric pour le message. Merci d'avoir été là aussi, d'avoir assisté à l'émission. Costa Cocotier, c'est ce que tu nous demandes. Eh bien, c'est ce qu'on écoute maintenant sur Vivacité pour bien débuter cette troisième heure.

The Fugees avec Killing Me Softly sur Vivacité. Bonsoir à ceux qui nous rejoignent tout au long de la soirée. Et je parlais de Pascal de Besbe de Trois-Ponts tout à l'heure. Il est évident qu'il y a aussi, par message, Caroline qui vient de nous envoyer un petit message WhatsApp. Bonsoir, bonsoir. Marc de Namur tout à l'heure qui nous disait « Je suppose que quand Michel sera bien installé dans ses vacances, il choisira tomber la chemise. » Ah, c'était pour Michel tout à l'heure qui nous a choisi le titre. Alors, attendez que je retrouve le petit message, mais c'était Michel de Zelleux. Hein. À mon avis, elle ne choisira pas de tomber la chemise. Enfin, elle fait ce qu'elle veut, bien évidemment. Elle me dit « Ma chanson fétiche de vacances, élégance, vacances, j'oublie tout. » Mais pourquoi pas un petit tomber la chemise. En même temps, avec les températures qu'il fait en ce moment, vivons nus.

0: Alice on the Roof avec le titre Today arrive dans un instant. Et puis Frérot de la Vega également, Le cœur éléphant sur Vivacité.
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0: Do et Riders on Veld, le titre Loco Loco dans les prochaines minutes, et puis du Tibbs aussi avec Tout au bout du monde sur Vivacité.
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0: Tibbs avec le titre Tout au bout du monde sur Vivacité. C'est Viva Musique, c'est vous qui faites la programmation musicale et je suis très heureux de ce qu'on m'a demandé dans les prochaines minutes puisqu'on m'a choisi du Phil Collins. En plus, j'ai eu libre choix sur le titre de Phil Collins, alors vous m'en direz des nouvelles. Et puis Gorillaz avec Orange County, ça c'est ce qui est prévu dans un instant sur Vivacité.
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0: Phil Collins avec le titre Can't Stop Loving You. Et Caroline, qui nous a choisi du Phil Collins ce soir, me dit super choix, Quentin. J'adore, même si elle est un peu triste. Oui, c'est vrai, mais en même temps, quel titre, hein. J'adore, moi, ce morceau-là. Donc, je me suis permis, comme tu m'as laissé le choix, ben, je l'ai pris, ce choix. Can't Stop Loving You, ça m'a fait bien plaisir. Merci beaucoup, Caroline.
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0: Caroline nous souhaite une belle fin de soirée et cette fin de soirée sera belle, notamment grâce à ce Christophe Maé La Lune qui arrive dans un instant. Et puis encore l'une de vos demandes, hein, juste après, du Dusty Springfield aussi, In Private, sur Vivacité.
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Dusty Springfield avec In Private sur Vivacité. Je vous propose de poursuivre avec une demande qui a été faite par Pascal de Basse-Baudeux, Trois-Ponts, qui nous a envoyé son petit SMS au 3063, 50 centimes le message. Ça fait quelques jours qu'il a envie d'écouter Géoculture avec Darla Dirla Dada. Et ben je vous propose qu'on l'écoute maintenant, alors, pour bien terminer cette soirée en ce jeudi soir sur Vivacité.

YouTube avec Song of the Future sur Vivacité dans ce Viva Musique. Et je vous propose, avant de terminer notre soirée ensemble, eh bien qu'on écoute un dernier titre que vous avez choisi. Ça sera juste après ce Craig David et son titre Walking Away sur Vivacité.

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Michael Jackson Thriller pour notre ami Marc et Françoise de Namur qui nous en remercie d'ailleurs. On les embrasse, je vous embrasse tous les amis et je vous dis à demain pour le début du week-end, 20h-23h demain comme d'habitude bien évidemment. On se donne rendez-vous pour une belle soirée au rythme

0: Bonsoir tout le monde. Après cette journée très chaude, les températures diminuent légèrement ce soir et cette nuit, même si elles seront toujours élevées avec des minima de 14 à 16 degrés en Wallonie et de 18 à 19 degrés à Bruxelles et en Flandre. Ensuite, demain matin, ce sera très lumineux et calme partout en matinée, plus nuageux en après-midi et très lourd, de 28 à 32 degrés avec un risque orageux sur le centre et le nord du pays en fin de journée. Et je termine avec un mot pour samedi, toujours chaud et une reprise des orages est prévue dès 15h au sud du sillon Sambre-et-Meuse et dès 18h sur Bruxelles. Il pourrait être localement virulent. Prudence donc.
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0: Il est 23h. Les larmes de joie de Raphaël Collignon. Le Liégeois a passé le cap du deuxième tour. Il s'est offert le scalp du cinquième mondial. L'Américain Ben Shelton, une victoire en 3-7 qui plus est. Un accord chez Bpost entre la direction et les syndicats. Direction qui dit avoir entendu ses collaborateurs et fait des concessions. Mais côté syndical, ce n'est pas aussi clair que ça, surtout côté francophone. Saint-Josse mise sous tutelle de la région bruxelloise, c'est fait. La plus petite des 19 communes de la capitale accuse un déficit de plus de 30 millions d'euros sur un budget de 120 millions. La princesse Elisabeth est officiellement diplômée de Harvard. La reine Mathilde semblait très émue lors de la cérémonie. Bonsoir à tous, Julie Buron pour ce journal. Un match à vous donner des frissons. Raphaël Collignon a signé une magnifique performance ce soir au deuxième tour du simple messieurs à Roland-Garros. En tennis, le numéro 3 belge, 62e mondial, a fait tomber le 5e joueur mondial et la 5e tête de série, l'Américain Ben Shelton. Le Liégeois de 24 ans qui dispute son premier Roland-Garros s'est imposé en 3-7, 6-4, 7-5, 6-4. Raphaël Collignon qui n'a pas pu retenir ses larmes après cette victoire.
1: C'était un sentiment incroyable, franchement, de pouvoir vivre ça à Roland-Garros, devant tous mes proches, de battre un top 5. Bah, y a vraiment plein de belles choses. Et évidemment, bah, ça me rappelle les moments où j'étais petit, où je regardais Roland-Garros à la télé. Et de pouvoir gagner un match sur le sud-est de l'Angleterre, déjà, c'est quelque chose d'incroyable. Et de le partager aussi avec mes proches et de battre un mec aussi fort, bah, évidemment, c'est incroyable. Donc je suis vraiment très fier de moi.
0: Raphaël Collignon qui répondait à Christine Anquet. Syndicats et direction de Bpost sont parvenus à un accord en début de soirée concernant la future convention collective de travail de l'entreprise. Une convention liée au fameux plan de transformation proposé par la direction de Bpost, qui, rappelez-vous, avait entraîné une grève du personnel de 5 semaines en mars et avril dernier. Si la direction de Bpost se félicite de cet accord, côté syndical, ce n'est pas le même enthousiasme. La CSC et son pendant néerlandophone, l'ACV, ainsi que la CGSP ont rejeté cet accord, mais le SLFP l'a approuvé, ce qui a fait pencher la balance, Cédric Loriot.
2: Cet accord sur cette nouvelle convention collective de travail, la CCT, comprend notamment des horaires de début de tournée plus tardifs mais adaptables, des garanties sur le maintien de l'emploi, une hausse des chèques repas et une prime liée aux résultats. Nancy Van Kekelberg, secrétaire permanente du SLFP Poste.
3: Je tiens bien à préciser qu'on a approuvé la CCT, pas le plan de transformation. Pour le SLFP, c'est deux choses complètement différentes. Le SLFP a voté pour quelque chose plutôt que de ne rien avoir. Entre autres, un bonus non récurrent pour l'ensemble du personnel.
2: Pour Stéphane Dossin, responsable de la CSC Transcom, cette convention était directement liée au plan de transformation. Impossible donc de l'accepter.
4: Avaliser la CCT, c'était également avaliser le plan de transformation et en l'état, le personnel n'adhère pas à ce plan.
2: La CGSP a également rejeté cette CCT, pas son homologue flamand de l'ACODE. Thierry Tasset, responsable CGSP, craint une nouvelle réaction du personnel.
5: Je n'exclus pas qu'il y ait eu au cours des démarrages par-ci par-là. Lors de la mise en place faite, cette top-là, j'ai vraiment peur d'une réaction du terrain.
2: Pour la CSC et la CGSP, ce vote ne représente pas 50% du personnel de Bpost, qui sera informé des détails de l'accord ce vendredi.
0: C'est fait, la région.

0: La région bruxelloise a décidé de mettre sous tutelle la commune de Saint-Josse. Une mesure exceptionnelle. Alors pourquoi cette tutelle? Le ministre bruxellois des pouvoirs locaux, le PS Ahmed Laouège, explique que la région devait réagir.
1: L'administration régionale a constaté un certain nombre d'irrégularités dans le fonctionnement. Et c'est sur l'avis de notre administration que nous avons soumis au gouvernement une procédure qui doit permettre à la commune de Saint-Josse de rentrer dans les clous et d'améliorer sa gestion, parce qu'il y a vraiment d'importantes difficultés. Pour prendre un exemple, la commune de Saint-Josse ne verse plus sa dotation à la zone de police, par exemple. Donc il fallait que le gouvernement prenne sa responsabilité. Le dossier est ouvert depuis la précédente législature. Mais il faut un certain moment pouvoir dire à la commune de Saint-Josse qu'il faut vraiment remettre de l'ordre dans la gestion.
0: Des propos recueillis par Imat Messoudi, le bourgmestre de Saint-Josse, Emir Kir, a aussi réagi. Pour lui, cette procédure n'est ni juste ni respectueuse, tant pour la commune que pour la démocratie locale et surtout pour les habitants. Un conseil des ministres restreint demain. Il examinera une première note sur le budget 2027. Le gouvernement de Wever entend aboutir à un accord d'ici le 21 juillet. L'effort à fournir devrait être important, de l'ordre de 5 à 7 milliards. Le Premier ministre a une nouvelle fois confirmé que cet effort serait d'ampleur. Face aux critiques de l'opposition sur l'état des finances publiques, Bart de Wever, ironique, s'est réjoui de voir que la gravité de la situation budgétaire, était reconnue par tout le monde. Plusieurs députés ont aussi fait référence à un sondage publié ce matin, sondage de la RTBF et de la VRT. Selon cette enquête, une majorité de Belges s'oppose à l'indexation des salaires plafonnés. Dans le procès de Paolo Falzone à la cour d'assises du Hainaut, place aux plaidoiries à partir de demain. En 3 semaines et demie de procès, la cour a entendu 269 témoins pour rendre compte des circonstances du drame de Strepy Brakni, de la personnalité des victimes et des accusés. Et l'un des témoignages marquants a été entendu aujourd'hui, celui de la compagne de Paolo Falzone avec qui il a eu un enfant l'année dernière. Certains témoins ont décrit l'empressement de l'accusé à se mettre en couple et à avoir un enfant avant le procès. Maître David Gelet, avocat des parties civiles, s'interroge d'autant que l'accusé n'a pas reconnu cet enfant.
2: Cet enfant n'est toujours pas reconnu au jour d'aujourd'hui. Quand on lui pose la question de savoir pourquoi dans son audition il y a quelques jours, elle ne sait pas répondre. Aujourd'hui, elle dit que c'était pour le protéger. On lui dit bah, « Ok, maintenant, on connaît son existence et pourquoi il n'est toujours pas reconnu. » Paolo Falzone de répondre « C'est pour plus tard, on ne sait pas très bien quand. » J'imagine que ce que la défense voudra en tirer comme argument, c'est « Regardez, c'est un père, c'est un bon papa. » Et quelque part, après, il y aura le débat sur la peine qui va se poser. Et pour nous, c'est important de dire à quel point ce témoignage reste quand même à mettre entre guillemets, puisque je le rappelle, au jour d'aujourd'hui, cet enfant n'est toujours pas reconnu légalement comme étant le fils de Paolo Falzone.
0: Des propos recueillis par Florence Dussard. L'avocat de Paolo Falzone, maître Franck Discepoli, explique que la volonté était de protéger le petit garçon le plus longtemps possible, mais qu'il est nécessaire à la vérité de montrer aussi la dimension paternelle de l'accusé. Demain, ce sera le début des plaidoiries dans le procès du drame de Strepy. 200 millions d'euros, c'est l'amende que la Commission européenne vient d'infliger à Temu. Et cela parce que le géant chinois du commerce en ligne a mis en vente des produits illégaux. C'est une infraction à la directive sur les services numériques. C'est la deuxième fois que la Commission inflige une amende pour non-respect du règlement numérique. L'année dernière, une amende de 120 millions d'euros a été infligée à X, le réseau social d'Elon Musk. Entourée de ses parents, la princesse Elisabeth a officiellement terminé son parcours académique à Harvard. Elle devient ainsi l'héritière au trône de Belgique la plus diplômée. La princesse Elisabeth a officiellement reçu son diplôme au terme d'une cérémonie grandiose organisée sur le campus de la prestigieuse institution américaine. Et Daniel Welter y a assisté.
3: Cette fois, ça y est, au terme de 2 années de master passé ici à Harvard, la voilà diplômée en politique publique. Petite photo devant la bannière de l'université, puis embrassade chaleureuse avec ses parents, le roi et la reine. Une nouvelle vie commence désormais pour la duchesse de Brabant. La princesse ne sait pas encore ce qu'elle va faire. Elle veut prendre un peu de temps, un peu de recul après des années éprouvantes, quelques mois de transition avant de s'engager pleinement dans ses nouvelles fonctions de princesse héritière, puis le jour venu de future reine des Belges.
0: Voilà, et c'est sur ce diplôme de la princesse Elisabeth que se referme ce journal. Très bonne soirée à l'écoute des radios de la RTBF.
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0: Il est minuit.
1: Bonne nuit à tous, Julie Buron pour ces informations. Syndicats et direction de Bipost sont parvenus à un accord concernant la future convention collective de travail de l'entreprise. Une convention liée au fameux plan de transformation proposé par la direction de Bipost qui, rappelez-vous, avait entraîné une grève du personnel de 5 semaines en mars et avril dernier. Si la direction de Bipost se félicite de cet accord, côté syndical, ce n'est pas le même enthousiasme. La CSC et son pendant néerlandophone, l'ACV, ainsi que la CGSP ont rejeté cet accord, mais le SLFP l'a approuvé, ce qui a fait pencher la balance. Un conseil des ministres restreint demain, il examinera une première note sur le budget 2027. Le gouvernement de Wever entend aboutir à un accord d'ici le 21 juillet. L'effort à fournir devrait être important, de l'ordre de 5 à 7 milliards. C'est fait, le gouvernement bruxellois a activé ce jeudi la procédure de tutelle coercitive envers la commune de Saint-Josse. La commune présente un déficit supérieur à 30 millions d'euros sur un budget de 120 millions. La procédure de tutelle prévoit l'envoi d'avertissements formels à la commune, lui demandant de prendre des mesures, puis si les irrégularités persistent, la désignation d'un commissaire spécial chargé de veiller à la remise en état des finances. Une minute de silence sera observée ce vendredi à 16h à la mémoire des victimes de la collision de mardi entre un bus scolaire et un train à Buggenhout. Une minute de silence observée par les chauffeurs de bus scolaires, de lignes et de voyages, ainsi que par les conducteurs de tram de tout le pays. Quelques 14 000 conducteurs marqueront un temps d'arrêt à bord de leur véhicule. Un match à vous donner des frissons. Raphaël Collignon a signé une magnifique performance ce jeudi soir au deuxième tour du simple messieurs des internationaux de France de tennis à Roland-Garros. Le numéro 3 belge, 62e mondial, a fait tomber le 5e joueur mondial et 5e tête de série, l'américain Ben Shelton. Le liégeois de 24 ans qui dispute son premier Roland-Garros s'est imposé en 3-7, 6-4, 7-5, 6-4. Raphaël Collignon qui n'a pas pu retenir ses larmes après cette victoire. C'est tout pour ces informations. Merci de nous écouter.
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0: Il est 1h.
1: Bonne nuit à tous, Julie Buron pour ces informations. Syndicats et direction de Bipost sont parvenus à un accord concernant la future convention collective de travail de l'entreprise. Une convention liée au fameux plan de transformation proposé par la direction de Bipost qui, rappelez-vous, avait entraîné une grève du personnel de 5 semaines en mars et avril dernier. Si la direction de Bipost se félicite de cet accord, côté syndical, ce n'est pas le même enthousiasme. La CSC et son pendant néerlandophone, l'ACV, ainsi que la CGSP ont rejeté cet accord, mais le SLFP l'a approuvé, ce qui a fait pencher la balance. Un conseil des ministres restreint demain, il examinera une première note sur le budget 2027. Le gouvernement de Weaver entend aboutir à un accord d'ici le 21 juillet. L'effort à fournir devrait être important, de l'ordre de 5 à 7 milliards. C'est fait, le gouvernement bruxellois a activé ce jeudi la procédure de tutelle coercitive envers la commune de Saint-Josse. La commune présente un déficit supérieur à 30 millions d'euros sur un budget de 120 millions. La procédure de tutelle prévoit l'envoi d'avertissements formels à la commune, lui demandant de prendre des mesures, puis si les irrégularités persistent, la désignation d'un commissaire spécial chargé de veiller à la remise en état des finances. Une minute de silence sera observée ce vendredi à 16h à la mémoire des victimes de la collision de mardi entre un bus scolaire et un train à Buggenhout. Une minute de silence observée par les chauffeurs de bus scolaires, de lignes et de voyages, ainsi que par les conducteurs de trams de tout le pays. Quelques 14 000 conducteurs marqueront un temps d'arrêt à bord de leur véhicule. Un match à vous donner des frissons. Raphaël Collignon a signé une magnifique performance ce jeudi soir au deuxième tour du simple messieurs des internationaux de France de tennis à Roland-Garros. Le numéro 3 belge, 62e mondial, a fait tomber le 5e joueur mondial et 5e tête de série, l'américain Ben Shelton. Le liégeois de 24 ans qui dispute son premier Roland-Garros s'est imposé en 3-7, 6-4, 7-5, 6-4. Raphaël Collignon qui n'a pas pu retenir ses larmes après cette victoire. C'est tout pour ces informations. Merci de nous écouter.
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